Harmonia Mundi, c'est bien évidemment pas l'intégralité de ce requiem de Mozart que j'ai le 626 en ré mineur. C'est certainement pas comme cela que Mozart l'aurait fait, mais c'est vraiment extrêmement beau, magnifique, bien enregistré, je vous le disais, bien chanté. Et puis aussi, les instrumentistes sont fabuleux, bien dirigés, et puis c'est infiniment, je trouve, respectueux. Donc,

artistiques, non pas seulement d'œuvres d'art musicales, mais d'écrits, de récits, tels que les écrits, les récits que l'on découvre en feuilletant la Bible, notamment. C'est tellement important, je crois, pour leur rendre hommage, tout simplement, pour ne pas les envahir trop de ce que nous sommes, de ne pas les abuser, et puis d'abuser aussi celles et ceux auxquels nous adressons, nous pouvons éventuellement nous adresser lorsque nous leur parlons de ces œuvres d'art bibliques, donc. C'est important, ce regard, je crois, d'admirateur d'art, pour retrouver une certaine humilité qui parfois fait défaut. C'est ce que je voulais dire en hommage à Madame Bertrand à la fin de cette émission mi bémol. Donc merci d'avoir été à l'écoute de ces extraits donc magnifiques, tellement bien enregistrés, hein, de ce requiem. Encore une fois, je vous le dis donc, signé du label Harmonia Mundi. Et 2016, donc il y a quelques années, c'est assez proche de nous. Et puis donc avec le Rias Kammerchor, le Freiburger Baroque Orchester, placé sous la direction de René Jacobs. Alors c'est le travail donc de celui qui a participé, donc ce jeune Pierre-Henri Dutronc, qui date de 2016. L'album, lui, date d'un peu plus tard, après les travaux en 2017. C'est encore plus près de nous. Au revoir et à très bientôt, chers amis.

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2: Eldad. Eldad est un mot hébreu qui veut dire « Dieu a aimé ». Et le personnage dont la Bible nous parle et qui porte ce nom vivait à l'époque de Moïse dans le désert, une fois que les Hébreux étaient sortis d'Égypte, où ils avaient été esclaves, et avant qu'ils n'entrent dans la terre promise. En fait, nous sommes à un moment où Moïse est surchargé par les différentes récriminations de ce peuple qui se plaint toujours, qui regrette l'Égypte, qui n'est pas content de la nourriture qu'il reçoit, pourtant miraculeusement, et qui est toujours en train de rouspéter. Et Dieu va dire à Moïse, écoute, tu vas choisir 70 hommes, et on les désignera sous le terme d'anciens du peuple. Ces gens-là seront revêtus de l'esprit, de mon esprit, lui a dit Dieu, et ils auront de cette façon une sagesse qui les aidera à être à tes côtés, à t'aider à faire face à toutes les responsabilités que tu exerces en tant que chef de ce peuple. Alors Moïse a mis au point un système pour que soient désignés 70 anciens issus des différentes tribus du peuple d'Israël. Et le jour est arrivé où une cérémonie a eu lieu pour qu'ils soient en quelque sorte mis en service dans leur nouvelle responsabilité. Et à ce moment-là, eh bien, l'Esprit de Dieu est descendu sur ces 70 anciens. Mais il se trouvait que Eldad et un autre qui portait le nom de Médad n'étaient pas à l'heure au rendez-vous avec les 68 autres qui avaient été désignés. Alors, il s'est passé quelque chose d'assez surprenant, c'est que la manifestation de l'Esprit de Dieu sur les 68 personnes qui étaient là au milieu de l'assemblée, visible aux yeux de tous et bénéficiaire de cette cérémonie d'introduction à leur nouvelle fonction, se sont manifestés comme s'exprimant de façon particulière. Et les gens ont dit « Oui, l'Esprit de Dieu est sur eux. Ce sont véritablement des gens que Dieu dirige. Acceptons-les, reconnaissons leur autorité et soyons fidèles à cette nouvelle organisation des choses que Dieu met en place. » Et puis, eh bien, la même manifestation de l'esprit s'est faite sur la personne d'Eldad et de Médad qui étaient absents. Ils se trouvaient dans leur tente, dans le quartier où ils résidaient de cet immense camp. Et des gens qui étaient là proches d'eux se sont rendus compte qu'il se passait quelque chose dans leur vie. Alors, tout de suite, quelqu'un a couru, a fait un rapport à Moïse, leur a dit « Mais voilà, il y a deux types là dans le camp qui sont en train de parler d'une certaine façon, c'est assez surprenant, tu devrais prendre connaissance de ce qui se passe. » Alors Moïse et son acolyte Josué, qu'il était en train de former pour lui succéder, se sont rendus dans ce quartier du camp et là, ils ont vu Eldad et Médad avec leur expression particulière. Et Josué a dit « Fais-le taire !» Mais Moïse lui a dit « Non !» Moi, je souhaiterais que tout le peuple devienne un peuple de prophètes dirigés par l'Esprit de Dieu. Et c'est à partir de ce sens, de cette expression de Moïse, qu'on a souhaité que tous les croyants deviennent remplis de l'Esprit de Dieu. Alors, vous trouverez cette histoire racontée dans le livre des Nombres, au chapitre 11.
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0: vous nous invitez à reprendre un récit que l'on trouve dans la Bible. C'est celui du prophète Jonas. Et alors, nous l'avions quitté, Jonas, à la sortie du poisson. Donc, il avait été ingurgité par un grand poisson lors d'une tempête. Et puis, voilà, le poisson le rejette sur le rivage. Alors, c'est une histoire assez invraisemblable. Mais voilà, qu'est-ce qui se passe maintenant, Philippe Rose?
1: Jonas est sauvé par Dieu d'une mort certaine, puisque les marins l'ont jeté par-dessus bord et qu'il s'enfonçait dans la mer. Et ce grand poisson est envoyé par Dieu pour lui sauver la vie. Jonas recolle avec ce Dieu, avec son Dieu, et se retrouve rejeté sur la plage, donc sur la terre ferme. Et nous voici presque au début du récit, au début du livre de Jonas. C'est deux chapitres que nous avons parcourus. Pour faire bref et pour vous les résumer, la parole de Dieu s'adresse à Jonas, lui confie une mission d'aller à Ninive, la grande ville, pour y faire la proclamation qu'il lui confie. Jonas finalement fuit à l'autre extrémité de la terre de l'époque. Il fuit sur la péninsule ibérique. Il se retrouve dans une tempête sur un bateau. Finalement, les marins font tout, réveillent Jonas. Et Jonas se sacrifie en leur demandant de l'envoyer par-dessus bord. Et voilà le poisson qui lui sauve la vie. Donc les marins sont sauvés puisque la tempête s'arrête. Jonas est sauvé puisque le poisson lui permet de survivre. Et le poisson, le rejetant sur la terre ferme, ben, on se retrouve au début de notre récit.
0: C'est là que tout commence vraiment ? Philippe Rose.
1: Tout recommence. Jonas. Et en même temps, il a vécu une belle expérience.
0: Ce qui lui permet peut-être de se mettre en route.
1: Tout à fait. Et dans le dialogue avec Dieu, j'aurais aimé, à titre personnel, entendre Dieu lui parler différemment. Bon, Jonas, de manière un peu compatissante, bon papa, bon père de famille, un peu une attitude paternaliste, hein, comme on dirait aujourd'hui. Écoute, Jonas, on s'est peut-être trompé, je vais te filer une mission plus simple, plus à ta hauteur. Non. Absolument pas. Le texte nous redit quasiment les mêmes mots. La parole de l'Éternel s'adressa à Jonas une seconde fois en disant « Lève-toi, va à Ninive, la grande ville, et fais-y la proclamation que je te dis. »
0: La mission reste la même, exactement.
1: La mission reste exactement la même, y compris dans ce « Lève-toi » du départ. C'est-à-dire, Jonas, remets-toi sur tes pieds. Jonas, remets-toi dans une position active. Jonas, mets-toi debout en tant qu'homme. Ne reste pas assis. Ne reste pas dans la situation qui est la tienne. Ne reste pas passif. Je compte sur toi.
0: Et alors, donc, cette mission, c'est d'aller donner un message à une population en dérive.
1: Alors, c'est un peu l'humour de ce texte. Dans beaucoup d'autres endroits dans la Bible, lorsque Dieu mandate un individu, un prophète, le message est clairement indiqué. Voilà ce que tu dois dire, deux points, ouvrez les guillemets, et le texte nous relate ce que Dieu confie au messager. En revanche, dans le livre de Jonas, nous ne savons pas ce que Dieu demande à Jonas. C'est paradoxal. En revanche, lui sait ce qu'il va dire. Donc, il part de la plage, et direction, cette fois-ci, Ninive. Puisque Dieu veut que j'y aille, alors j'y vais. Permettez-moi de parler à la place de Jonas. Et quand il arrive là-bas, eh bien, il va crier ces mots, encore 40 jours, et Ninive sera détruite, bouleversée, mise à plat.
0: Donc là, il arrive avec un message vraiment catastrophiste.
1: Ah, c'est un message court, simple, destructeur, catastrophiste. Vous fonctionnez mal, mais il ne le dit même pas. En revanche, vous allez être détruits.
0: Et comment est-ce que les habitants de Ninive reçoivent ce message ?
1: C'est un peu paradoxal. Le texte est lapidaire de ce côté-là. Ils mettent leur confiance en Dieu. C'est la première chose. Et la deuxième, parce qu'ils vont avoir une attitude de repentance par rapport à leur fonctionnement général, le roi va prendre une décision, et je lis, « À ce que chacun crie à Dieu avec force » et qu'il revienne de sa mauvaise conduite et de la violence attachée aux paumes de ses mains. » Autrement dit, la proclamation de Jonas, au lieu d'être un message apocalyptique de destruction et d'anéantissement de la population, va être un électrochoc pour celle-ci, qui se rend compte des méfaits dans lesquels elle vivait, se rend compte de peut-être son égoïsme, de vraisemblablement son profit personnel au détriment d'une construction sociétale positive, et chacun prenant conscience de cela, revient de ses actions et demande à Dieu quelque part de faire grâce. Et ce qui est beau dans ce récit, c'est que Dieu va leur faire grâce.
0: Alors Philippe Aurouz, on pourra revenir sur cette notion de la grâce de Dieu qui est évidemment essentielle dans ce récit. Je vous propose pour cela qu'on se donne rendez-vous pour une prochaine chronique où nous pourrons revenir sur ce sujet-là. Merci beaucoup, à bientôt. Au revoir.
1: Au revoir.

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1: Une minute pour chaque jour. Billets de 20 francs, de 50 francs, de 100 francs, ces billets ont souvent affreuse allure. Billets pliés n'importe comment, billets malmenés, chiffonnés, déchirés, billets sales, dégoûtants. N'empêche que, malmené ou pas, dégoûtant ou pas, un billet de 100 francs vaut toujours 100 francs. On ne se dit pas « c'est une personne pas très propre qu'il a eue, c'est quelqu'un d'affreux qui l'a tenu, je n'en veux pas, je le jette ». Par contre, quand il s'agit de la vérité, sa valeur à nos yeux dépend beaucoup de la personne qui nous la transmet. Ainsi, si une vérité nous arrive par une personne qui ne nous est pas sympathique, nous la refusons, nous la rejetons. C'est pourquoi beaucoup de gens ne croient pas en Dieu, parce que le pasteur a une dette qui ne leur revient pas. Quand une main nous tend 100 francs, on voit les 100 francs et on les prend. Quand un pasteur, qui n'est qu'un pauvre homme, quand une église, qui n'est qu'une pauvre église, nous tend une vérité de Dieu, il ne faut pas voir le pasteur ou l'église. Il faut voir la vérité de Dieu, et il faut la recevoir, car elle est plus précieuse que l'or et que l'argent.

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2: À propos, savez-vous comment encourager le soft skill de la collaboration chez votre enfant ? Collaborer, c'est participer à un travail avec une ou plusieurs personnes pour aboutir à une œuvre commune. Ainsi, la collaboration se vit à plusieurs et met l'individu en relation, en dialogue, en partenariat. On devine très facilement les compétences sous-jacentes, capacité à écouter, capacité à formuler ses propres idées, avis, capacité à mener, mais également à suivre, capacité à faire des concessions. Cette compétence comportementale est essentielle au vivre ensemble, au travail comme dans le sport, bref, partout. Aider l'enfant et le jeune à le développer est important. Cela peut se faire par le biais du jeu, bien sûr, jeux de société, sport collectif, mais ce peut être aussi un chantier partagé, un travail artistique commun où chacun exprime et collabore. Le résultat final demeure la plus belle récompense, les rires et les joies partagées, les meilleurs souvenirs. Pour autant, ce sera aussi des occasions de tester sa patience, sa capacité à se faire comprendre, à aller au rythme de moins compétents, à jouir du savoir-faire et savoir-être d'un autre. Bref, vous comprenez tous les bénéfices d'un chantier collaboratif. Offrir ce type d'expérience régulièrement au sein de la famille, de l'école, du groupe est essentiel. Car c'est également le temps de renforcer les liens et de construire une histoire commune. C'est l'occasion de sortir de son individualité pour entrer dans un groupe également. Et lorsque l'on est timide, l'action commune vient aider à entrer en contact. Pour cela, le meneur doit aider chacun à trouver sa place. Pour lui, il faudra parfois se tenir à l'écart discret observateur afin de laisser la mayonnaise prendre sans trop forcer. La collaboration est un bon apprentissage qui se vit à toute tâche, tout ensemble et sans pression, puisque chacun apporte ce qu'il est, ce qu'il a de meilleur au service du groupe. L'union fait la force.
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2: L'essentiel de l'actualité, les vendanges 2026 s'annoncent comme les plus faibles en France depuis 1957. La production devrait tomber sous les 34 millions d'hectolitres, en baisse de 6% sur un an, en cause notamment la sécheresse, les canicules et le recul des surfaces cultivées. Dans le sud-est, la récolte resterait proche de 2025, mais 8% en dessous de la moyenne des 5 dernières années. Les pompiers en grève ce mardi partout en France. Après un été particulièrement éprouvant, marqué par les incendies et la canicule, plusieurs syndicats dénoncent un système à bout de souffle et demandent plus de moyens. Le préavis court jusqu'au 20 octobre, date du vote à l'Assemblée de la première partie du projet de loi de finances. Un karaoké géant pour célébrer Céline Dion avant son retour sur scène. La ville de Paris organise vendredi 2 sessions gratuites, place de la Bastille. Jusqu'à 10 000 personnes sont attendues. Le lendemain, samedi 12 septembre, Céline Dion donnera le premier de ses 16 concerts à Paris, la Défense Arena. Enfin, en basket, un sans faute pour les basketteuses françaises au Mondial. Les Bleus ont signé une 3e victoire en 3 matchs en dominant largement le Nigeria, 111 à 56.
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1: L'association Emmaüs Vosges organise la troisième édition de sa grande braderie solidaire. Je suis pour en parler en compagnie de Jean-Charles Morel, directeur de l'association. Et avec vous, on revient sur cette braderie qui organise donc sa troisième édition. Avant d'entrer dans le détail de cette braderie, rappelez-nous en deux mots ce qu'est Emmaüs Vosges et quel est son rôle.
2: Alors Emmaüs Vosges est une association de loi 1901. Nous sommes une association à but d'utilité solidaire où on essaye, en récoltant des objets divers et variés auprès de nos donateurs ou dans les maisons quand on va faire les collègues gratuitement, de les revendre pour avoir une action sociale avec l'argent que nous levons grâce à ces ventes.
1: Dans ce cadre, vous organisez également des journées un petit peu particulières que vous avez choisi d'appeler Grande Braderie Solidaire. Si je ne me trompe pas, c'est un événement qui revient plusieurs fois dans l'année.
2: Oui, tout à fait. C'est un événement qui revient 4 fois par an. Et là, au mois de septembre, le 13 septembre exactement, il revient sur l'ensemble de nos sites de Neufchâteau, Rambervillers et Fraises.
1: En quoi ça consiste, cette journée de Grande Braderie Solidaire ?
2: Alors, cette journée de Grande Braderie Solidaire, c'est de permettre aux gens d'acheter tout ce que nous avons à vendre à moins 50%, sauf certains articles qui sont estampillés.
1: Et donc, on peut venir tout au long de la journée ? Ça ouvre à quelle heure ?
2: Alors, les grandes braderies ont lieu de 9h à midi et de 14h à 16h sur les sites de Neufchâteau, Rambervillers et Fraises.
1: Ce sont des sites qui sont faciles à trouver. Est-ce que vous avez les indications d'adresse ?
2: Oui, vous pouvez les retrouver le plus facilement. C'est soit sur nos réseaux sociaux, Facebook, Instagram, TikTok, ou sur notre site internet www.emmaüs-vosges.fr.
1: Il y a une autre actualité en ce moment autour d'Emmaüs ?
2: Oui, on a une actualité comme on fait tous les ans à la rentrée de mi-août à fin septembre où les étudiants, en montrant leur carte étudiante de l'année, peuvent avoir en fait des achats solidaires à moins 50% sur l'ensemble de nos points de vente.
1: Donc pour ça, encore faut-il venir se rendre sur place et ce n'est pas uniquement pendant cette braderie solidaire, c'est cela ?
2: Non, c'est pas uniquement pendant la braderie solidaire. Les étudiants ont le droit à moins 50% sous tout le mois de septembre jusqu'à la fin septembre.
1: Alors pour toutes les personnes qui souhaitent en savoir davantage, vous nous avez donné les réseaux sociaux et le site internet. Rappelez-nous également le numéro de téléphone d'Emmaüs Vosges.
2: Oui, vous pouvez nous contacter au 03 29 65 00 31. 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
1: L'établissement français du sang Grand Est poursuit les collectes de sang à travers toute notre région, mais aussi le département des Vosges. Je suis en compagnie d'Olivier Duras, chargé de communication institutionnelle et relations presse, pour faire le point justement sur les prochaines dates à ne pas manquer. Et comme on attaque le mois de septembre, il y a également des actualités dont nous aurions souhaité parler. Le mois de septembre, c'est également le mois de la rentrée, de la reprise des bonnes habitudes, des bons rythmes, etc. C'est peut-être l'occasion aussi de reprendre le rythme ou de le prendre tout simplement, de participer aux collectes de sang.
3: Oui, tout à fait. C'est l'occasion de reprendre le rythme des bonnes habitudes, sachant que les donneurs doivent se mobiliser. Nous avons vécu donc un été qui a été difficile. Bon nombre de collectes ont été annulées partout en France, liées aux incendies, mais on a eu aussi la période de canicule. Bon, il y a quelques collectes qu'on a pu sauver également, dans la mesure où on les a transférées dans des endroits qui étaient rafraîchis, où il y avait de la climatisation. Donc ça a été un été très compliqué avec une grosse tension donc sur certains groupes sanguins, que ce soit les O+, ou les O négatifs, ou les B-. Et donc ça continue aussi de cette pression sur nos groupes sanguins, on a toujours cette tension-là. Donc c'est important que les donneurs reprennent des bonnes habitudes, viennent sur nos collectes, ou donc dans les maisons du don qui sont réparties dans la région Grand Est. Et comme vous pouvez reprendre une activité sportive ou une autre activité culturelle en ce début de septembre, il faut cocher une petite case dans votre agenda, venir donner son sang.
1: Alors, on va rappeler du coup qui peut donner, parce qu'il y a peut-être de nouvelles personnes qui nous écoutent, qui peuvent participer à ces collectes.
3: Oui, tout à fait. Il faut avoir entre 18 ans et 70 ans. Donc, pour connaître un peu les grandes contre-indications aux dons, on vous invite d'aller sur notre site internet, donsang.fs.santé.fr, ou télécharger l'application DonSang. Vous pourrez aussi remplir un petit questionnaire donc qui vous permettra de voir si vous êtes aptes ou non au don. Donc bon, si vous avez des questions, faut pas hésiter donc à venir sur nos collectes. On vous invite aussi à prendre rendez-vous pour éviter d'attendre trop longtemps sur le lieu de collecte. Prise de rendez-vous qui se fait sur notre site internet et puis également sur notre application Don de sang.
1: Et je vous invite maintenant à ce qu'on se penche sur ces collectes qui font la rentrée ce mois de septembre. Il y en a à travers tout le département. Quelles sont les prochaines à noter ?
3: Le mercredi 9 septembre à Rupt-sur-Moselle, au centre socio-culturel, de 16h à 19h30. Le vendredi 11 septembre à Mercourt, à l'espace Flambeau, de 15h30 à 19h30. Le mercredi 16 septembre à Remiremont, au Palais des Congrès, de 15h30 à 19h30. Le vendredi 18 septembre à Grand-Jean-Monzé, à la salle des fêtes de Grand-Cher-Vologne, de 16h à 19h30. Le vendredi 18 septembre à L'Eutoli, à la salle polyvalente, de 16h à 19h30.
1: Et pour toutes les personnes qui souhaiteraient en savoir davantage sur l'ensemble de ces collectes ou sur les consignes pour participer aux dons, rappelez-nous où on peut se renseigner, un site internet, un numéro de téléphone et puis l'application mobile, bien entendu.
3: Oui, tout à fait. Donc, le site internet dondesang.mfs.santé.fr, l'application dondesang, le numéro de téléphone, le 0809-109-900.
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Bienvenue dans ce bulletin de météo. On s'intéresse au temps de ce mardi 8 septembre. C'est le 251e jour de l'année et on souhaite une bonne fête à tous les Adriens et Adriana. Ce mardi, le soleil et la chaleur tiennent le terrain avant une dégradation en soirée en provenance des îles britanniques. La fiabilité de la situation est très bonne. Au lever du jour, le ciel est dégagé ou peu nuageux sur l'ensemble du département. Cette belle lumière se maintient tout au long de l'après-midi, des plaines de l'ouest jusqu'aux crêtes et l'indice UV est encore fort. Le changement intervient en soirée, le ciel se couvre sur l'ouest vosgien et le cœur du département.

0: chaleur s'effondre et la grisaille reprend ses droits. D'abord le ciel, la matinée sera couverte sur les trois quarts du département avec des averses et le temps sera plus variable et lumineux du côté de Neufchâteau. L'après-midi, le ciel s'éclaircit progressivement, il reste toutefois très nuageux, mais les éclaircies deviennent plus nombreuses et le temps plus sec. En soirée, les nuages se dispersent encore un peu plus sur l'ouest vosgien et la cité de Limages, tandis que le massif reste très nuageux. Puis durant la nuit, le ciel devrait progressivement se dégager sur l'ensemble du département. Les températures ensuite, les minimales chuteront nettement, entre 10 et 11 degrés sur les reliefs et de 13 à 14 degrés sur la plaine et la Vosges. Au plus chaud, elles dégringoleront de plus de 10 degrés par rapport à la veille, avec seulement 15 à 20 degrés en descendant des sommets vers la plaine. Et le vent pour terminer, il basculera au nord-ouest et faiblira légèrement pour un flux modéré avec quelques rafales de 35 km/h en journée. Pour les jours suivants, le temps redeviendrait sec et lumineux dès jeudi avec des matinées fraîches en dessous de 10 degrés et en parallèle, les valeurs remonteraient progressivement pour le week-end jusqu'à 23 à 25 degrés dimanche. En attendant, retrouvez toutes vos prévisions locales et l'évolution du temps sur radiocristal.org.
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1: Bienvenue dans ce nouveau magazine consacré à la thématique culturelle et durant ces prochaines minutes, nous allons à nouveau aujourd'hui nous intéresser à Seine-Vosges et à sa saison culturelle, la 20e du nom. Pour ce faire, je suis en compagnie de son toujours directeur artistique, Jackie Castan. Bonjour.
2: Bonjour.
1: Vous êtes avec nous pour ces dernières heures de direction de Seine-Vosges. Nous allons poursuivre la présentation de cette saison culturelle. Nous présentions les cinq doigts de la main de Seine-Vosges, ses composantes que sont la danse, la magie, le théâtre, la chanson, le jeune public, le cirque. On avait terminé sur la danse la dernière fois. On va se diriger vers la chanson française, musique.
2: Je voudrais parler de la Grande Sophie, que peut-être beaucoup connaissent sur un projet musical. Et en même temps, je découvre que dans beaucoup de projets, on n'est pas que sur la thématique. La Grande Sophie, elle est seule en scène, avec sa guitare, avec son piano. C'est une artiste absolument magnifique. Elle joue absolument merveilleusement bien, de beaucoup d'instruments. Et puis, elle a une voix très bien posée. Elle vient nous raconter sa vie. C'est le spectacle qu'on m'avait proposé avant que je ne le voie. Et pour beaucoup de spectacles de musique, on peut éventuellement le programmer sans forcément l'avoir vu. Un spectacle aussi original que celui-ci, j'y suis allé vraiment à reculons, en me disant, mais la Grande Sophie, c'est une artiste, une musicienne, pourquoi veut-elle parler? Que va-t-elle nous raconter? Est-ce que la vie d'un artiste est si intéressante que ça? J'en suis ressorti extrêmement ému, mais vraiment très très ému, et j'ai trouvé cette proposition, cet enchaînement de chansons et de textes qu'elle dit bien, hein, qu'elle dit très très bien. Elle a travaillé avec une metteur en scène, bien sûr, et ça se voit. Et j'ai trouvé ça, encore une fois, novateur par rapport à une forme artistique. Et voilà, c'est la Grande Sophie qui sera avec nous à la Louvière, la nouvelle Louvière.
1: Donc ce sera à découvrir ce rendez-vous, mais il y en a d'autres en chanson pour cette année. Vous avez différents artistes que vous allez recevoir.
2: Si vous nous faites l'amabilité d'aller sur notre site internet pour écouter le teaser, c'est-à-dire le teaser, c'est la présentation, j'aime pas les mots anglais, donc je vais prendre un autre mot, la présentation visuelle de tous les extraits de quelques secondes, mais sur une même musique, qui est une artiste chaque fois qu'on choisit dans la saison, et on a décidé de choisir Marcia. Et donc, si vous allez survoler sur notre site l'ensemble de la saison, ça dure 3-4 minutes, vous écouterez Marcia dans sa chanson absolument magnifique, et je crois que c'est la plus belle des entrées qu'on peut faire par rapport à cet artiste, qui est une très jeune artiste, mais dont je pense, mais on peut se tromper au moins une fois sur deux dans ce genre de cas, qu'on entendra parler dans les années à venir.
1: Karen Anne aussi est accueillie. Il y a aussi, je cherche son nom, Bertrand Belin qui va venir.
2: Bertrand Belin, alors je suis très heureux parce que Bertrand Belin, je l'avais accueilli il y a plus de 25 ans dans l'ancien théâtre dans lequel je dirigeais. Et il était tout jeune et il commençait. Et c'était bien évidemment un jeune artiste, comme je viens de dire à l'instant pour Marcia. On se disait, il y a quand même une chance sur deux que ça marche. Il a pris beaucoup, beaucoup de temps. Il a pris beaucoup de temps parce que c'est un homme de rencontre, c'est un homme de partage. C'est pas quelqu'un qui va faire un grand coup tout d'un coup, mais un peu à la Benjamin Biolay, il est en capacité d'être un acteur formidable. On le voit de plus en plus dans un certain nombre de films, de très grands films avec une très grande qualité d'interprétation. Et puis maintenant, il a une reconnaissance très importante. Pareil, sur notre site, on met des extraits des spectacles de chansons. C'est pour les extraits des spectacles de chansons que ça marche le mieux. Allez écouter cette chanson, c'est une voix grave sur des textes extrêmement intéressants, c'est assez original.
1: Donc voilà pour ce volet chanson française que vous proposez pour cette 20e saison de Seine-Vosges. Le doigt suivant de la main de Seine-Vosges, ce sont tous les arts circassiens. Et ça, c'était une volonté, on se souvient avec émotion du Cirque Plume qui vous a accompagné pendant les grandes heures du Cirque Plume.
2: C'était le premier spectacle de la première saison, vous avez raison d'en reparler, bien évidemment. Je peux vous parler de Plinklang. Plinklang, mais qu'est-ce que c'est que ça? C'est un mot extrêmement, d'abord qui a été créé, qui ne veut pas dire grand-chose, si ce n'est que ça veut donner une impression que ça vient de Suède, parce que ce spectacle qui sera en plus le spectacle itinérant, c'est-à-dire qu'il sera joué dans quatre lieu autour d'Épinal, hein, parce que, comme vous le savez, Seine-Bauge est portée par la communauté d'agglomération d'Épinal, et une fois par an, on se rend dans des villages, des bourgs, des petites villes autour d'Épinal. Plinklang, c'est la rencontre de deux hommes qui sont amenés à monter une étagère IKEA. D'ailleurs, le public sera amené, bien évidemment, à participer à monter cette étagère IKEA, parce qu'elle est extrêmement compliquée. Et tout d'un coup, en même temps qu'on raconte la difficulté de monter cette étagère IKEA, on se raconte la difficulté de vivre. Est-ce que la vie, quelque part, elle n'est pas aussi difficile à vivre que de monter une étagère IKEA? Et c'est extrêmement drôle. D'abord, ce sont des circassiens qui ont ce talent, tout d'un coup, de faire des choses assez étonnantes avec une simple étagère. Et puis, c'est ce que ça nous dit. Hein. C'est-à-dire que le cirque, c'est ce qu'on aime, c'est-à-dire une performance circassienne, réaliser des choses que le commun des mortels n'est pas en capacité de faire. Mais ça, c'est le cirque qui nous raconte aussi quelque chose. Et là aussi, on a un peu l'impression d'avoir deux spectacles pour le prix d'un.
1: Et puis, c'est l'occasion aussi de rappeler que c'est l'occasion de belles tensions, hein, c'est montage de meubles, même si on a le mode d'emploi.
2: On sent le vécu.
1: Autres exemples de cirque?
2: Oh ouais, je
1: pour les citer.
2: Deux mots sur Diabolero, hein, mm-hmm. Diabolero, le diabolo. Le diabolo, c'est quelque chose, on pourrait croire qu'on a un petit peu tout vu. Et le projet, là, il regroupe, je crois, 8 diabolistes qui viennent sur le Boléro de Ravel. C'est pour ça que ce titre est un peu étonnant. Et le Boléro de Ravel, alors, le Boléro de Ravel, on le sait, il y a deux types de publics. Ceux qui adorent, ceux qui détestent. Et là, je pense que ça peut mettre unanimement tout le monde d'accord, parce que je me suis rendu compte, moi, quand j'ai vu ce spectacle, que le diabolo, quelque part, il est dans le Boléro. Et que ces grandes montées, ces grandes descentes, ces mouvements assez originaux de performance, et ben ça existe dans le Boléro. Et la rencontre entre les diabolistes, qui n'est pas partie des arts circassiens que je préfère, hein. Mais parce qu'on a l'impression, quand on voit le diabolo arriver, qu'on a déjà tout vu. Là, on verra des choses qu'on n'a absolument jamais vues. Moi, c'est probablement dans les 8 meilleurs diabolistes de France, voire du monde, puisqu'il n'y a pas que des Français. D'abord, c'est un spectacle belge. Et donc, c'est un spectacle, voilà, gros coup de cœur de ma saison.
1: Eh bien, venir découvrir, en tout cas, ce rendez-vous autour du diabolo et du boléro. Peut-être un dernier exemple dans le cirque, parce que je sais que vous en avez pas mal quand même.
2: Oui, c'est un art que je trouve assez étonnant, qui est bien sûr un art très très grand public. Je pourrais vous parler de notre artiste associé, pas vu, pas pris. Je vous avais dit tout à l'heure que j'en dirais peut-être deux mots. Il part d'un fait divers que tout le monde a suivi, qui est le fait divers, bien évidemment, du vol des bijoux au Louvre. Mmh. Et pas vu, pas pris, c'est ça. C'est-à-dire, quelle est notre capacité de détournement de l'attention pour qu'à un moment donné, on puisse réaliser, là, dans le cas du Louvre, un vrai méfait, dans le cas de Thierry Collet, un vrai spectacle de cirque, dans le cas présent. Et donc, c'est un spectacle qui va être créé chez nous. Hein. On parlait tout à l'heure, donc c'est un spectacle qui va être créé chez nous. Et on aura plein d'actions par rapport à ça, y compris des conférences autour de la magie, y compris une répétition publique en primeur pour tout le monde, juste avant le spectacle. Voilà. Il va vraiment jouer son rôle d'artiste associé, Thierry, et partir de cette thématique-là, bien évidemment, si elle est dramatique, en rire à un moment donné, en tout cas voir des performances par rapport à ça, j'ai trouvé ça assez intéressant.
1: Eh bien voilà, en tout cas, pour quelques exemples dans le domaine du cirque autour de la programmation de cette saison 2026-2027, 20e du nom pour Seine-Vosges, en votre compagnie, Jackie Castan. Je rappelle, vous êtes le directeur de Seine-Vosges. On va poursuivre avec la programmation jeune public pour cette nouvelle saison. Ce sera dans quelques instants sur les ondes de Radio Cristal. À tout de suite.

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1: Deuxième partie de ce magazine culturel autour de la programmation de la 20e saison de Seine-Vosges, une saison qui a été dévoilée et dont les entrées sont d'ores et déjà accessibles en billetterie. Et nous sommes en compagnie de son directeur artistique, Jackie Castan, directeur artistique historique, puisqu'au bout de ses 20 ans, vous allez céder la place. On ne connaît pas encore le nom de la relève, mais en tout cas, c'est avec vous que nous faisons cette dernière présentation de saison. Et nous nous en étions arrêtés au cirque. Nous allons poursuivre maintenant avec quelques présentations, quelques regards sur cette saison côté programmation jeune public.
2: Oui, je voudrais vous parler de Holy Cœur, parce que là, c'est aussi des artistes locaux. Hein. En même temps, on peut accueillir ce qui se fait de meilleur de la création française. On a parlé de La Horde ou de Blancali. Il nous faut être extrêmement vigilants par rapport aux artistes locaux. Et là, Holy Cœur, c'est la rencontre entre une personne qui avait réalisé l'ensemble des... ce qui compose notre corps, Marine Antoine, qui avait cousu un cœur, cousu un pancréas, qui avait fait... et quand Aurélie Gandhi a rencontré Marine, elle s'est dit, mais à partir de tous ces éléments-là, on va en faire un spectacle. Parce que d'abord, les poumons, par exemple, apparaissent brodés, et c'est absolument pas gore ou je sais pas quoi, parce que la proposition, elle est pour le jeune public à partir de 6 ans. Et donc, autour de ces différents parties du corps, Aurélie va créer un spectacle qui va permettre donc de démonter et de voir la fonctionnalité de chaque partie du corps. Et comme c'est vraiment un spectacle très vosgien, c'est Florent Kieffer, un auteur qui je crois est un peu connu ici, qui va faire le texte du spectacle, qui reste un spectacle de danse bien évidemment, mais il y aura aussi une explication de chaque organe qui sera traité.
1: Le jeune public, ce sont évidemment ce rendez-vous de danse, mais aussi des rendez-vous de théâtre adaptés pour le jeune public, des rendez-vous de cirque, etc. On peut citer quelques exemples rapidement ?
2: Oh oui, par exemple, le chemin du wombat au nez poilu. Le wombat au nez poilu, c'est vraiment un animal qui existe, mais qui existe que dans un seul endroit, qui est l'Australie. Et le wombat au nez poilu, il a une particularité, mais ce que je vous raconte, c'est une histoire vraie. Hein. Ça, c'est pas du tout une hypothèse d'artiste. Il a la particularité de faire des crottes carrées. Vous imaginez pour les enfants quand on raconte, quand on commence à raconter qu'il fait des crottes carrées. Eh bien, l'histoire ne s'arrête pas là. Les crottes carrées, c'est ce qui sert à faire sa maison. On voit bien que pour faire une maison, il faut mieux avoir des briques plutôt que des boules. Ça marche beaucoup mieux. Et le wombat au nez poilu, il a tout à fait compris ça. Et là, c'est un spectacle de danse à partir de cette histoire-là. Voilà, je dirais pas que c'est gagné parce que rien n'est jamais gagné avec les enfants, mais dans cette capacité qu'ils ont envie de découvrir des domaines absolument nouveaux, le chemin du wombat au nez poilu, qui va rencontrer un certain nombre d'autres animaux un peu du même tonneau. Voilà, c'est un spectacle tout à fait pour le jeune public.
1: Voilà, donc pour ces quelques exemples de ces 5 doigts de la main, comme je le disais, de Seine-Vosges, avec ces disciplines artistiques qui se rejoignent en une même saison. On ne peut pas refermer cette présentation sans parler des journées du patrimoine humain.
2: Merci pour en parler.
1: Événement que vous avez créé, que Seine-Vosges porte à son origine, et qui en est, on en est à quelle saison ?
2: Là, on vient de faire la 4e édition, en mars 2026, et en mars 2027, on sera sur la 5e édition. Et là, on a sur la 4e édition, puisqu'on vient juste de faire le bilan, vous en parliez tout à l'heure, on a 50% d'augmentation. Pour nous, c'est absolument magique, mais on a bien vu dans toutes les bibliothèques, je rappelle le principe, hein, il y avait 23 bibliothèques cette année, c'est-à-dire 23, pas forcément de vraies bibliothèques, hein, ça peut être des lieux, une association qui veut investir une salle polyvalente, une école, enfin, il y a différentes, la maison d'étudiants, et donc dans cette bibliothèque-là, ce sont des livres vivants qui sont empruntables, une vingtaine de minutes, entre 10 et 30 minutes, et ces livres vivants nous racontent quelque chose qui leur est réellement arrivé. C'est forcément du vécu. Vous ne pourriez pas raconter mon histoire, je ne pourrais pas raconter votre histoire. Et donc c'est pour 1, 2, 3, 5 maximum lecteurs en même temps. Et on a des retours absolument magiques. tant pour les bibliothécaires, les gens qui accueillent, qui jouent quelque part le rôle que moi je joue, le rôle de passeur, que pour les livres, que pour les lecteurs. Tout d'un coup, il y a des émotions incroyables. Et voilà, on va être, dès septembre, l'équipe de Seine-Vosges va recontacter les bibliothèques, essayer d'en trouver d'autres. Hein, donc si des personnes, des auditeurs sont intéressés pour ouvrir une bibliothèque, avec grand plaisir.
1: S'ils décident même pour se proposer comme livre.
2: Et s'ils se proposent comme livre, c'est la bibliothèque Seine-Vosges. Puisque ce sont les bibliothèques qui trouvent les livres. Et nous, à Seine-Vosges, on crée une bibliothèque et on accueillera avec grand plaisir vos éditeurs s'ils veulent être livres.
1: Alors, combien il y avait de livres l'année dernière ?
2: Il y avait 123 livres, je crois. Hein. Il y avait 23 bibliothèques. Et donc, cette année, on essaie de faire... Oui, c'est ça, 123 livres qui ont offert 820 lectures pour 2194 lecteurs dans 23 bibliothèques vivantes.
1: Ça, c'est vraiment quelque chose à découvrir, à faire découvrir.
2: Et c'est gratuit en plus.
1: Voilà, c'est ce que j'allais dire. Ce sera en plus en entrée libre et au mois de mars, donc à venir découvrir dans de nombreux lieux. On ne manquera pas avec votre équipe de détailler ce programme. Jackie Castan, vous restez avec nous. On n'a pas encore fini de parler de cette 20e saison de Seine-Vosges, saison 2026-2027. On en parle encore dans quelques instants pour la troisième et dernière partie de ce magazine sur les ondes de Radio Cristal. Alors à tout de suite.
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0: troisième et dernière partie de ce magazine culturel consacré à Seine-Vosges et avec son directeur historique, directeur artistique, Jackie Castan. Avec vous, nous faisons le point sur cette 20e saison et sur son programme. On a déjà détaillé pas mal de rendez-vous et je vous propose à présent qu'on puisse parler de ces actions culturelles que porte Seine-Vosges. Puisque Seine-Vosges, ce sont aussi beaucoup d'actions, que ce soit vis-à-vis des scolaires ou des autres publics. Vous le disiez, ce public n'est pas là que pour assister à un spectacle. Il y a bien plus que cela.
1: C'est la philosophie de nos actions culturelles, c'est-à-dire que ça doit en même temps s'adresser à un public féru de spectacles et qui vient voir beaucoup de spectacles et qui veut prolonger les spectacles. Et là, par exemple, on a soit des stages qui sont proposés, des rencontres artistiques, des conférences par rapport à ça. Ça s'adresse bien évidemment à tout le monde, mais c'est d'abord et avant tout pour les gens qui ont déjà une pratique artistique. Et à l'opposé du spectre, eh bien, des gens qui viendraient pour la première fois et qui auraient peut-être un petit peu peur de se dire, mais si je viens pour la première fois, est-ce que je serai en capacité d'avoir les codes, de comprendre? Et là, on fait, par exemple, pour les scolaires, ce qu'on appelle l'escalier. On commence pour la première fois par visiter un théâtre. La première fois qu'on vient dans un théâtre, il n'y a pas d'artiste. C'est important de comprendre, d'appréhender. Et après, on fait une présentation historique du théâtre sur la deuxième marche. La troisième marche, on présente un des spectacles qui a été choisi par l'enseignant en général. La quatrième marche, qui est la seule obligatoire, venir voir le spectacle. Ça n'a pas de sens de venir visiter un théâtre et ensuite de ne pas venir voir un spectacle. Mais par contre, on peut venir voir un spectacle sans forcément avoir visité le théâtre avant. La cinquième marche, c'est qu'il y a un retour sur ce spectacle. Et la sixième marche, c'est par exemple une petite pratique où à un moment donné, une école peut devenir acteur d'un propre art qu'elle aurait choisi, le théâtre, la danse. Voilà, ça c'est des escaliers, ça s'adresse vraiment, c'est l'escalier de la pratique artistique pour les gens, et on passe beaucoup, et merci à eux, beaucoup par les enseignants qui veulent faire découvrir à leurs élèves une propre programmation artistique.
0: Et puis vous proposez en milieu scolaire, mais aussi en milieu social, les centres sociaux peuvent vous solliciter
1: sur
0: certaines programmations,
1: bien
0: etc. Il y a du choix dans tous les domaines, le cirque, la danse, le théâtre, tout ce qu'on a présenté finalement peut être proposé également dans l'enceinte d'un établissement à dimension adaptée au projet pédagogique prévu.
1: Exactement, c'est-à-dire qu'il y a aussi, j'en dis deux mots, des spectacles qui se décentralisent dans les écoles. C'est-à-dire, on a parlé tout à l'heure de Haut les Cœurs. Si vous voulez avoir la version courte de Haut les Cœurs, en 20 minutes, vous l'accueillez dans votre établissement pour 80-100 spectateurs. Il suffit de trouver la bonne salle adéquate par rapport à ça. Et puis, après, il y a la rencontre avec Aurélie Gandhi, la chorégraphe. Et puis après, il y a quelques exercices de danse qui sont proposés. Donc, on voit bien qu'on est dans une proposition différente. On n'a pas l'intégralité du spectacle dans un théâtre, avec la conduite son, lumière, comme dans un théâtre professionnel. Mais c'est une vraie belle proposition, un contrepoint par rapport à venir au spectacle. Ce sont les artistes qui se déplacent chez vous.
0: Et puis l'occasion de les rencontrer également, d'échanger avec eux, de pourquoi pas s'initier aussi à ces pratiques de leur discipline. Alors, l'idée, c'est encore que les établissements se renseignent auprès de Seine-Vosges, s'inscrivent. La période estivale est tout à fait pratique pour ça. Mais c'est aussi le grand public auquel on va s'intéresser à présent, puisqu'on va en devenir beaucoup plus pratique. Depuis le 1er juin, la billetterie est ouverte. Le public a déjà afflué. La première vague est passée. Et il faut maintenant accueillir et présenter ces abonnements que vous proposez, puisqu'il est possible de s'abonner. Alors, quelles sont les possibilités qui existent?
1: L'abonnement, c'est absolument génial. C'est la souplesse d'abord, c'est-à-dire que personne ne sait ce qu'il fera le 22 mars 2027, bien évidemment. Mais par contre, si on le met au début de notre agenda, il faut vraiment qu'il y ait un gros, gros événement pour que vous ne soyez pas disponible ce jour-là. Et si tel était le cas, on recrédite votre compte de votre billet qui est absolument pas perdu. Ou vous le donnez à quelqu'un, bien évidemment, mais voilà, c'est un engagement, mais c'est pas un engagement à perte si vous n'étiez pas disponible. On est abonné à partir de 3 spectacles. On propose 25 spectacles, donc trouver 3 spectacles ne me semble pas compliqué. Dans ce cas-là, on a 3 € de réduction pour chacun des spectacles qui sont choisis. Et la deuxième abonnement, c'est à partir de 6 spectacles. Et là, on a 6 € de réduction par spectacle choisi. Donc voilà, un spectacle, par exemple, qu'on a très souvent à 19 €, il est proposé à 13 € dans le cadre de l'abonnement 6 spectacles.
0: Donc c'est facile à retenir, on s'abonne à 3 spectacles, 3 euros de réduction, on s'abonne à 6, 6 euros de réduction. Au moins, on s'y retrouve très facilement. Et il est aussi possible, évidemment, de venir sans abonnement.
1: Bien sûr, bien sûr. On a envie de voir un spectacle, on a même des billets d'amis. On remet aux abonnés 6 spectacles. On considère toujours que c'est eux qui sont les mieux placés pour parler à leurs amis de la proposition Seine-Vosges. Eh bien, on leur remet 3 billets d'amis, ça veut dire que l'ami vient avec 3 euros de réduction grâce à un abonné 6 spectacles. Et donc, il a pour la première fois qu'il viendrait à Seine-Vosges une réduction à 3 euros, mais il le mérite bien.
0: Et donc, comme ça, ça permet aussi de partager sa passion pour les arts et pour le spectacle à venir découvrir avec Seine-Vosges. Les fourchettes de tarifs, qu'est-ce que c'est ?
1: Les fourchettes de tarifs, c'est pour les spectacles pour le jeune public, c'est pour 6,50 euros la place. Et les spectacles les plus chers, mais il n'y en a que deux, hein, sur les 25 spectacles dont j'ai parlé, c'est 33 euros. C'est-à-dire que vous ne paierez jamais plus cher que 33 euros. Ce qui, j'en conçois, pour un certain nombre de personnes, peut penser que c'est une vraie somme. Mais si on compare par rapport à d'autres théâtres régionaux, par exemple, on verra qu'on reste dans les théâtres les moins chers de la région.
0: Et puis on rappelle aussi les lieux que vous investissez, la nouvelle Louvière d'Épinal, la rotonde de Thaon-les-Vosges, le théâtre d'Épinal.
1: Et puis, par exemple, sur Plic-Clanc, des lieux autour d'Épinal. Voilà. Mais c'est vrai que la nouvelle Louvière, c'est un bâtiment qu'on attend avec beaucoup, beaucoup d'impatience parce que c'est un bâtiment sur lequel on a participé à la conception et on est vraiment très en attente de ce nouveau lieu.
0: Eh bien, venir découvrir en automne également l'inauguration de ce nouveau lieu spinalien. Ce que je vous propose pour conclure, Jackie, c'est qu'on puisse rappeler les contacts de Seine-Vosges. Vous avez un site internet, vous êtes évidemment présent sur les réseaux sociaux où on peut aussi retrouver les teasers ou les présentations de cette saison et de ces spectacles. Et le numéro de téléphone de Seine-Vosges.
1: Le numéro de téléphone, c'est 03 29 65 98 58. On est situé au 5 rue Thiers. On est ouvert toutes les après-midi. Passez-nous voir. En plus, pour les abonnements, c'est beaucoup plus simple. Et puis, en plus, on vous reçoit dans de très beaux fauteuils, très confortables. Voilà. Et puis, le site de Seine-Vosges, vous pouvez voir un petit extrait de chacun des spectacles. www.seine, avec un S à seine-vosges.com.
0: Voilà, ou recherchez tout simplement sur internet et on retrouvera Seine-Vosges très facilement. Jackie Castan, 20e et dernière saison pour vous, 20e saison qui signe une boucle qui a commencé en 2006. Une belle histoire, une page se tourne. On vous souhaite le meilleur pour la suite.
1: Ah, merci beaucoup, mais pour moi, en reprenant la phrase de Barbara, c'est ma plus belle histoire d'amour, bien évidemment.
0: Eh bien, ce sera le mot de la fin. À bientôt.
1: À bientôt, merci beaucoup.
0: Et à vous qui nous écoutez de l'autre côté de la fréquence, je vous le rappelle, ce magazine est à retrouver en podcast sur notre site internet. Vous tapez radiocristal.org, vous cliquez sur l'onglet podcast et vous choisissez l'invité. Notre invité, le prochain sujet, ce sera à découvrir à cette même heure sur notre antenne avec une nouvelle thématique, bien entendu. Et pour ce qui est de Seine-Vosges, nous découvrirons cette programmation plus en détail avec un autre intervenant de l'équipe. Alors à très vite sur notre antenne.
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1: Encore un Judas, et ce sera le dernier. Mais c'est un Judas qui est intéressant aussi parce que le Nouveau Testament nous parle de lui, même si ce n'est qu'à une seule reprise, mais pour un événement très important. En fait, ce Judas-là, on le connaît par son adresse. Et c'est intéressant parce qu'il n'y a pas beaucoup de gens dans la Bible qui m'en sont mentionnés avec leur adresse. Lui, on sait qu'il habite dans la rue droite à Damas. Ce personnage-là, en fait, on ne sait pas grand-chose de lui, sinon ce fait. Alors c'est vrai que la ville de Damas a toujours été une ville très importante dans l'histoire du Proche-Orient. C'est la capitale de la Syrie, c'est une des villes les plus anciennes du Proche-Orient, et il paraît... Alors j'aimerais bien une fois aller vérifier, parce que je n'ai jamais eu l'occasion de me rendre dans la ville de Damas, mais il paraît que c'est une ville qui est traversée justement par une longue rue qui est très droite, et qu'on l'appelle encore, peut-être pas toujours, peut-être pas que c'est son nom officiel, mais on l'appelle encore rue droite. Et donc c'est une adresse qui, semble-t-il, est encore plus ou moins repérable. Et donc je trouve que c'est très intéressant d'essayer de s'imaginer que, voilà, on a une adresse dans la Bible qui est encore repérable aujourd'hui. Et donc, quel est l'événement qui se produit là ? Eh bien, un jour, voilà que ce personnage qui s'appelle Judas, donc Dieu soit loué, voit arriver à sa porte un homme qui est aveugle et qui est conduit par la main par d'autres hommes qui l'accompagnent. Et ils sont tous bouleversés, ils ont tous l'air d'avoir vécu un truc qui est tout à fait exceptionnel. En fait, il s'agit d'un certain Saul de Tarse, qui est donc un juif pharisien, persécuteur de l'église chrétienne, et qui, en venant à Damas pour sévir contre les chrétiens qui habitent cette grande ville, voilà qu'il a eu une mésaventure sur la route, qu'il a laissé à terre et aveugle. Et donc ce sont ses compagnons de route qui ont dû le ramasser par terre, le prendre par la main et l'amener jusqu'à cette adresse. Alors l'un des débats, c'est de savoir si ce Judas qui habite à cette adresse était un juif anti-chrétien chez qui ils sont allés naturellement puisque c'était leur projet à Damas, ou de savoir si c'était un chrétien chez qui Dieu les a guidés pour qu'ils aillent, pour que Saul de Tarse puisse y passer quelques jours. Et ces quelques jours n'ont pas dû être faciles pour Judas, l'hôte qui accueillait. Parce que le personnage qui est là, non seulement il est aveugle, donc il peut se cogner ici et là, il faut le guider, il faut le conduire dans ses déplacements à l'intérieur de la maison, mais en plus, il refuse de manger, il refuse de boire, et en général, ceux qui accueillent quelqu'un chez eux n'aiment pas beaucoup ce genre d'attitude, hein, que... Soyez invité chez quelqu'un et voyez ce que ça fait quand vous refusez de manger et de boire, vous allez être regardé un petit peu de travers, on le comprend, parce que celui qui vous accueille se sent responsable de votre bien-être, de votre santé, de votre sécurité, et n'a pas du tout envie de se retrouver avec un éventuel cadavre sur les bras qui fait la grève de la faim, on ne sait pas trop pourquoi. Donc Judas, ce Judas-là, de la rue droite, de Damas, a vécu ça pendant 3 jours. Un personnage qui est là, chez lui, qui refuse de manger, qui refuse de discuter. Et en plus, à un moment donné, voilà qu'il va recevoir un autre visiteur qui arrive là, qui vient frapper à sa porte, et qui lui dit « Je viens voir le bonhomme aveugle qui est chez vous. J'ai été envoyé par Dieu pour voir cet homme-là. » Bon, Judas ouvre sa porte, il l'accueille. Et voilà que un dialogue va se créer entre les deux hommes, l'aveugle et le nouveau venu, tout ça sous les yeux de Judas, qui n'a rien à dire, qui n'a rien à faire. Voilà donc un personnage qu'on connaît très peu, mais qui est quand même dans une aventure curieuse, puisqu'on sait que ces 3 jours de cécité qu'il a vécu en jeûnant chez lui ont transformé Saul de Tarse de persécuteur en le grand apôtre missionnaire, l'apôtre Paul. Et ça s'est passé à la rue droite, chez Judas. Vous pouvez trouver ça dans le livre des Actes des Apôtres, au chapitre 9.
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1: Il suffit d'une minute. C'est avec un sourire et une certaine émotion que l'on assiste aux premiers efforts d'un petit enfant qui se met à marcher. Les mouvements sont maladroits, les jambes obéissent très mal. Il veut aller mais ne peut pas. Les mains cherchent partout des appuis. Les premiers pas ne se conçoivent pas sans l'aide de toutes les chaises et tous les objets qui veulent bien se présenter. Les échecs sont nombreux, les chutes retentissantes. Mais il n'y a aucun doute, ce paquet de maladresses a pour lui l'avenir. Encore bien peu de temps et ce petit homme fera courir tout son monde. Ne pourrait-on pas lui comparer notre foi ? Maladroite, s'appuyant là où il ne faudrait pas, titubant d'un mot à un autre sans trouver le bon, par terre à tout moment. Certainement, ainsi va la foi, comme un enfant qui apprend à marcher. Mais ce qui est sûr, c'est qu'elle a aussi pour elle l'avenir.

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2: À propos, saviez-vous que votre enfant ne le fait pas exprès? Bon, ne nous mentons pas. Ici se pose la fameuse question du caprice. Est-ce que le caprice existe? En effet, n'est-ce pas de la comédie ou de la provocation, voire même de la manipulation? Déclarer qu'un enfant fait un caprice, c'est considérer qu'il a des exigences futiles et qui posent problème sans raison légitime. Nous ne comprenons souvent pas pourquoi il s'énerve de la sorte et ne se calme pas rapidement malgré nos explications. Selon notre propre humeur, nous pouvons être même fort agacés par son comportement. Et si ce type de comportement était plutôt une conséquence, une réponse ou une réaction? Et si ce que nous considérons comme une attitude problématique n'est finalement pas un comportement naturel et donc compréhensible chez un enfant dont le cerveau mature, tout doucement? Peut-on être affirmatif en disant que l'enfant nous provoque intentionnellement et est pleinement conscient de sa tentative de prise de pouvoir? En effet, le tout petit n'en a tout simplement pas les capacités intellectuelles. En effet, ces manifestations que nous prenons parfois si mal et qui nous insupportent sont des réponses de l'enfant à des situations bien trop complexes pour lui. Il se sent envahi par une tempête émotionnelle qu'il ne comprend pas et qui le bouleverse profondément. Imaginez-vous un peu en situation de bouleversement émotionnel. Crise de panique, peur ou crainte paralysante, angoisse ou inquiétude. Vous sentez dans ces moments-là comme un effondrement intérieur, un sentiment de solitude très fort. Votre vue se trouble et votre cœur bat la chamade. Vous pouvez dans ces moments crier, pleurer ou tout simplement fuir. Qu'appréciez-vous alors ? Quelqu'un qui vous fait la morale, qui vous blâme, qui vous juge ou qui vous crie dessus? Non, bien entendu. Vous avez envie plutôt de compréhension, d'écoute, de silence ou d'être rassuré. L'enfant est comme vous. Alors lui demander de se calmer ou le menacer d'une fessée ne lui fait pas vraiment du bien. Cela rajoute à sa confusion ou stress. Et peur s'entremêle et le plonge davantage encore dans un flou inquiétant. L'enfant est tout simplement en proie à un déferlement émotionnel, car son système nerveux est encore immature. Lorsqu'il est trop stimulé, il perd pied, comme par exemple dans une allée de magasin où sont exposées des centaines de friandises, il ne sait plus où regarder et son envie est décuplée, au point qu'il veut tout. Tout de suite. Du coup, il demande, exige, tape du pied et se sent emporté par un enchaînement de réactions qu'il ne comprend pas du tout. Surtout que face à lui, il a un parent qui cherche à le raisonner. Le sucre n'est pas bon pour toi. Tu en auras un en dessert. Tu viens d'en manger au goûter, etc. Or, cette surcharge émotionnelle doit s'exprimer. Cette énergie doit être extériorisée. Et la crise, justement, est son moyen d'évacuation. Dit autrement, c'est par la crise qu'il se calme. D'ailleurs, après ce tapage, l'enfant est tout calme. Vous vous dites alors qu'il a enfin fini sa comédie. Et cela ne fait qu'alimenter notre interprétation de l'événement. Ainsi, le rôle d'un adulte face à un tout petit en crise et de le prendre dans les bras, car l'enfant a besoin d'être contenu, calmé et sécurisé. Et lorsque la tornade émotionnelle qui le traverse sera passée, il reviendra tranquille. L'enfant n'a surtout pas besoin que nous cédions à ses exigences. Des bonbons par exemple. Il a besoin que nous l'aidions à comprendre son cerveau, qui se construit et ainsi à apprendre à gérer ce flux émotionnel. Il ne s'agit donc pas de céder ou pas. Il s'agit plutôt de comprendre son enfant dont le cerveau mature doucement.
1: C'était À propos, présenté par Raphaël.
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2: Bonjour à tous, à la une de l'actualité, les personnels hospitaliers sont appelés à une journée hôpital mort aujourd'hui en France. Les syndicats réclament notamment un meilleur régime de protection sociale complémentaire aligné sur celui des autres agents publics. Des minutes de silence, des prises de parole, certains personnels vont porter aussi des brassards noirs dans les hôpitaux, les EHPAD et les structures médico-sociales. Les pompiers sont appelés à la grève aussi aujourd'hui en France. Après les nombreux incendies de cet été, ils dénoncent un manque de moyens et d'engagement de la part de l'État. La mobilisation doit durer jusqu'au 20 octobre, date du vote à l'Assemblée de la première partie du projet de loi de finances. Matignon saisit la justice après des fuites sur la préparation du budget 2027. Des documents internes évoquant de possibles prélèvements sur l'épargne salariale ont été dévoilés dans la presse. Le Premier ministre Sébastien Lecornu dénonce des informations qui ne constituent ni des annonces ni des ballons d'essai. Matignon évoque une possible violation du secret professionnel. Et puis en sport, Isaac Hadjar va encore manquer le prochain Grand Prix de Formule 1. Le Français est forfait ce week-end à Madrid, toujours à cause de sa blessure au poignet gauche. Le Français avait déjà manqué les Grands Prix aux Pays-Bas et en Italie. Il sera une nouvelle fois remplacé chez Red Bull par Liam Lawson.
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0: bienvenue dans ce nouveau magazine consacré à la thématique culturelle. Et durant ces prochaines minutes, nous allons à nouveau aujourd'hui nous intéresser à Seine-Vosges et à sa saison culturelle, la 20e du nom. Pour ce faire, je suis en compagnie de son toujours directeur artistique, Jackie Castan. Bonjour.
1: Bonjour.
0: Vous êtes avec nous pour ces dernières heures de direction de Seine-Vosges. Nous allons poursuivre la présentation de cette saison culturelle. Nous présentions les cinq doigts de la main de Seine-Vosges, ses composantes que sont la danse, la magie, le théâtre, la chanson, le jeune public, le cirque. On avait terminé sur la danse la dernière fois. On va se diriger vers la chanson française, musique.
1: Je voudrais parler de la Grande Sophie, que peut-être beaucoup connaissent sur un projet musical. Et en même temps, je découvre que dans beaucoup de projets, on n'est pas que sur la thématique. La Grande Sophie, elle nous parle de... Elle est seule en scène, avec sa guitare, avec son piano. C'est une artiste absolument magnifique. Elle joue absolument merveilleusement bien, de beaucoup d'instruments. Et puis, elle a une voix très bien posée. Et elle vient nous raconter sa vie. C'est le spectacle qu'on m'avait proposé avant que je ne le voie. Et pour beaucoup de spectacles de musique, on peut éventuellement le programmer sans forcément l'avoir vu. Un spectacle aussi original que celui-ci, j'y suis allé vraiment à reculons, en me disant, mais la Grande Sophie, c'est une artiste, une musicienne, pourquoi veut-elle parler? Que va-t-elle nous raconter? Est-ce que la vie d'un artiste est si intéressant que ça? J'en suis ressorti extrêmement ému, mais vraiment très très ému, et j'ai trouvé cette proposition, cet enchaînement de chansons et de textes qu'elle dit bien, hein, qu'elle dit très très bien. Elle a travaillé avec une metteur en scène, bien sûr, et ça se voit. Et j'ai trouvé ça, encore une fois, novateur par rapport à une forme artistique. Et voilà, c'est la Grande Sophie qui sera avec nous à la Louvière, la nouvelle Louvière.
0: Donc ce sera à découvrir ce rendez-vous, mais il y en a d'autres en chanson pour cette année. Vous avez différents artistes que vous allez recevoir.
1: Si vous nous faites l'amabilité d'aller sur notre site internet pour écouter le teaser, c'est-à-dire le teaser, c'est la présentation, j'aime pas les mots anglais, donc je vais prendre un autre mot, la présentation visuelle de tous les extraits de quelques secondes, mais sur une même musique, qui est une artiste chaque fois qu'on choisit dans la saison, et on a décidé de choisir Marcia. Et donc, si vous allez survoler sur notre site l'ensemble de la saison, ça dure 3-4 minutes, vous écouterez Marcia dans sa chanson absolument magnifique, et je crois que c'est la plus belle des entrées qu'on peut faire par rapport à cet artiste, qui est une très jeune artiste, mais dont je pense, mais on peut se tromper au moins une fois sur deux dans ce genre de cas, qu'on entendra parler dans les années à venir.
0: Karen Anne aussi est accueillie. Il y a aussi, je cherche son nom, Bertrand Belin qui va venir.
1: Ah oui, Bertrand Belin. Alors je suis très heureux parce que Bertrand Belin, je l'avais accueilli il y a plus de 25 ans dans l'ancien théâtre dans lequel je dirigeais. Et il était tout jeune et il commençait. Et c'était bien évidemment un jeune artiste, comme je viens de dire à l'instant pour Marcia. On se disait, bah, il y a quand même une chance sur deux que ça marche. Il a pris beaucoup, beaucoup de temps. Il a pris beaucoup de temps parce que c'est un homme de rencontre, c'est un homme de partage. C'est pas quelqu'un qui va faire un grand coup tout d'un coup, mais un peu à la Benjamin Biolay, il est en capacité d'être un acteur formidable. On le voit de plus en plus dans un certain nombre de films, de très grands films avec une très grande qualité d'interprétation. Et puis maintenant, il a une reconnaissance très importante. Pareil, sur notre site, on met des extraits des spectacles de chansons. C'est pour les extraits des spectacles de chansons que ça marche le mieux. Allez écouter cette chanson. C'est une voix grave sur des textes extrêmement intéressants. C'est assez original.
0: Donc voilà pour ce volet chanson française que vous proposez pour cette 20e saison de Seine-Vosges. Le doigt suivant de la main de Seine-Vosges, ce sont tous les arts circassiens. Et ça, c'était une volonté, on se souvient avec émotion du Cirque Plume qui vous a accompagné pendant les grandes heures du Cirque Plume.
1: C'était le premier spectacle de la première saison, vous avez raison d'en reparler, bien évidemment. Je peux vous parler de Pling Klang. Pling Klang, mais qu'est-ce que c'est que ça? C'est un mot extrêmement, d'abord qui a été créé, qui ne veut pas dire grand-chose, si ce n'est que ça veut donner une impression que ça vient de Suède, parce que ce spectacle qui sera en plus le spectacle itinérant, c'est-à-dire qu'il sera joué dans quatre lieux autour d'Épinal, hein, parce que, comme vous le savez, Seine-Vosges est porté par la communauté d'agglomération d'Épinal, et une fois par an, on se rend dans des villages, des bourgs, des petites villes autour d'Épinal. Pling Klang, c'est la rencontre de deux hommes qui qui sont amenés à monter une étagère IKEA. D'ailleurs, le public sera amené, bien évidemment, à participer à monter cette étagère IKEA, parce qu'elle est extrêmement compliquée. Et tout d'un coup, en même temps qu'on raconte la difficulté de monter cette étagère IKEA, on se raconte la difficulté de vivre. Est-ce que la vie, quelque part, elle n'est pas aussi difficile à vivre que de monter une étagère IKEA? Et c'est extrêmement drôle. D'abord, ce sont des circassiens qui ont ce talent, tout d'un coup, de faire des choses assez étonnantes avec une simple étagère. Et puis, c'est ce que ça nous dit. Hein. C'est-à-dire que le cirque, c'est ce qu'on aime, c'est-à-dire une performance circassienne, réaliser des choses que le commun des mortels n'est pas en capacité de faire. Mais ça, c'est le cirque qui nous raconte aussi quelque chose. Et là aussi, on a un peu l'impression d'avoir deux spectacles pour le prix d'un.
0: Et puis, c'est l'occasion aussi de rappeler que c'est l'occasion de belles tensions, hein, c'est montage de meubles, même si on a le mode d'emploi.
1: On sent le vécu.
0: Autres exemples de cirque ?
1: Oh oui, je voudrais citer deux mots sur Diabolero. Hein, Diabolero, le diabolo. Le diabolo, c'est quelque chose, on pourrait croire qu'on a un petit peu tout vu. Et le projet, là, il regroupe, je crois, 8 diabolistes qui viennent sur le Boléro de Ravel. C'est pour ça que ce titre est un peu étonnant. Et le Boléro de Ravel, alors, le Boléro de Ravel, on le sait, il y a deux types de publics, ceux qui adorent, ceux qui détestent. Et là, je pense que ça peut mettre unanimement tout le monde d'accord, parce que je me suis rendu compte, moi, quand j'ai vu ce spectacle, que le diabolo, quelque part, il est dans le Boléro. Et que ces grandes montées, ces grandes descentes, ces mouvements assez originaux de performance, eh ben, ça existe dans le Boléro. Et la rencontre entre les diabolistes, qui pas partie des arts circassiens que je préfère, hein. Mais parce qu'on a l'impression, quand on voit le diabolo arriver, qu'on a déjà tout vu. Là, on verra des choses qu'on n'a absolument jamais vues. Moi, c'est probablement dans les 8 meilleurs diabolistes de France, voire du monde, puisqu'il n'y a pas que des Français. D'abord, c'est un spectacle belge. Et donc, c'est un spectacle, voilà, gros coup de cœur de ma saison.
0: Eh bien, venir découvrir, en tout cas, ce rendez-vous autour du diabolo et du boléro. Peut-être un dernier exemple dans le cirque, parce que je sais que vous en avez pas mal quand même.
1: Oui, c'est un art que je trouve assez étonnant, qui est bien sûr un art très très grand public. Je pourrais vous parler de notre artiste associé, pas vu, pas pris. Je vous avais dit tout à l'heure que j'en dirais peut-être deux mots. Il part d'un fait divers que tout le monde a suivi, qui est le fait divers, bien évidemment, du vol des bijoux au Louvre. Mmh. Et pas vu, pas pris, c'est ça. C'est-à-dire, quelle est notre capacité de détournement de l'attention pour qu'à un moment donné, on puisse réaliser, là, dans le cas du Louvre, un vrai méfait, dans le cas de Thierry Collet, un vrai spectacle de cirque, dans le cas présent. Et donc, c'est un spectacle qui va être créé chez nous. Hein. On parlait tout à l'heure, donc c'est un spectacle qui va être créé chez nous. Et on aura plein d'actions par rapport à ça, y compris des conférences autour de la magie, y compris une répétition publique en primeur pour tout le monde, juste avant le spectacle. Voilà, il va vraiment jouer son rôle d'artiste associé, Thierry, et partir de cette thématique-là, bien évidemment, si elle est dramatique, en rire à un moment donné, en tout cas voir des performances par rapport à ça, j'ai trouvé ça assez intéressant.
0: Eh bien voilà, en tout cas, pour quelques exemples dans le domaine du cirque, autour de la programmation de cette saison 2026-2027, 20e du nom pour Seine-Vosges, en votre compagnie, Jackie Castan. Je rappelle, vous êtes le directeur de Seine-Vosges. On va poursuivre avec la programmation jeune public pour cette nouvelle saison. Ce sera dans quelques instants sur les ondes de Radio Cristal. A tout de suite. 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

0: deuxième partie de ce magazine culturel autour de la programmation de la 20e saison de Seine-Vosges, une saison qui a été dévoilée et dont les entrées sont d'ores et déjà accessibles en billetterie. Et nous sommes en compagnie de son directeur artistique, Jackie Castan, directeur artistique historique, puisqu'au bout de ses 20 ans, vous allez céder la place. On ne connaît pas encore le nom de la relève, mais en tout cas, c'est avec vous que nous faisons cette dernière présentation de saison. Et nous nous en étions arrêtés au cirque. Nous allons poursuivre maintenant avec quelques présentations, quelques regards sur cette saison côté programmation jeune public.
1: Oui, je voudrais vous parler de Holy Cœur, parce que là, c'est aussi des artistes locaux. Hein. En même temps, on peut accueillir ce qui se fait de meilleur de la création française. On a parlé de La Horde ou de Blancali. Il nous faut être extrêmement vigilants par rapport aux artistes locaux. Et là, Holy Cœur, c'est la rencontre entre une personne qui avait réalisé l'ensemble des... ce qui compose notre corps, Marine Antoine, qui avait cousu un cœur, cousu un pancréas, qui avait fait... et quand Aurélie Gandhi a rencontré Marine, elle s'est dit, mais à partir de tous ces éléments-là, on va en faire un spectacle. Parce que d'abord, les poumons, par exemple, apparaissent brodés, et c'est absolument pas gore ou je sais pas quoi, parce que la proposition, elle est pour le jeune public à partir de 6 ans. Et donc, autour de ces différents parties du corps, Aurélie va créer un spectacle qui va permettre donc de démonter et de voir la fonctionnalité de chaque partie du corps. Et comme c'est vraiment un spectacle très vosgien, c'est Florent Kieffer, un auteur qui je crois est un peu connu ici, qui va faire le texte du spectacle, qui reste un spectacle de danse bien évidemment, mais il y aura aussi une explication de chaque organe qui sera traité.
0: Le jeune public, ce sont évidemment ce rendez-vous de danse, mais aussi des rendez-vous de théâtre adaptés pour le jeune public, des rendez-vous de cirque, etc. On peut citer quelques exemples rapidement ?
1: Oh oui, par exemple, le chemin du wombat au nez poilu. Le wombat au nez poilu, c'est vraiment un animal qui existe, mais qui existe que dans un seul endroit, qui est l'Australie. Et le wombat au nez poilu, il a une particularité, mais ce que je vous raconte, c'est une histoire vraie. Hein. Ça, c'est pas du tout une hypothèse d'artiste. Il a la particularité de faire des crottes carrées. Vous imaginez pour les enfants quand on raconte, quand on commence à raconter qu'il fait des crottes carrées. Eh bien, l'histoire ne s'arrête pas là. Les crottes carrées, c'est ce qui sert à faire sa maison. On voit bien que pour faire une maison, il faut mieux avoir des briques plutôt que des boules. Ça marche beaucoup mieux. Et le wombat au nez poilu, il a tout à fait compris ça. Et là, c'est un spectacle de danse à partir de cette histoire-là. Voilà, je dirais pas que c'est gagné parce que rien n'est jamais gagné avec les enfants, mais dans cette capacité

0: la quatrième édition en mars 2026 et en mars 2027 on sera sur la cinquième édition et là on a sur la quatrième édition puisqu'on vient juste de faire le bilan, vous en parliez tout à l'heure, on a 50% d'augmentation. Pour nous, c'est absolument magique, mais on a bien vu dans toutes les bibliothèques, je rappelle le principe, hein, il y avait 23 bibliothèques cette année, c'est-à-dire 23, pas forcément de vraies bibliothèques, hein, ça peut être des lieux, une association qui veut investir une salle polyvalente, une école, enfin, il y a différentes, la maison d'étudiants, et donc dans cette bibliothèque-là, ce sont des livres vivants qui sont empruntables, une vingtaine de minutes, entre 10 et 30 minutes, et ces livres vivants nous racontent quelque chose qui leur est réellement arrivé. C'est forcément du vécu. Vous ne pourriez pas raconter mon histoire, je ne pourrais pas raconter votre histoire. Et donc c'est pour 1, 2, 3, 5 maximum lecteurs en même temps. Et on a des retours absolument magiques. Tant pour les bibliothécaires, les gens qui accueillent, qui jouent quelque part le rôle que moi je joue, le rôle de passeur, que pour les livres, que pour les lecteurs, tout d'un coup, il y a des émotions incroyables. Et voilà, on va être, dès septembre, l'équipe de Seine-Vosges va recontacter les bibliothèques, essayer d'en trouver d'autres. Hein. Donc si des personnes, des auditeurs sont intéressés pour ouvrir une bibliothèque avec grand plaisir, s'ils décident...
1: Même pour se proposer comme livre ?
0: Et s'ils se proposent comme livre, c'est la bibliothèque Seine-Vosges. Puisque ce sont les bibliothèques qui trouvent les livres, et nous, à Seine-Vosges, on crée une bibliothèque et on accueillera avec grand plaisir vos éditeurs s'ils veulent être livres.
1: Alors, combien il y avait de livres l'année dernière ?
0: Il y avait 123 livres, je crois. Hein. Il y avait 23 bibliothèques. Et donc, cette année, on essaie de faire... Oui, c'est ça, 123 livres qui ont offert 820 lectures pour 2194 lecteurs dans 23 bibliothèques vivantes.
1: Ça, c'est vraiment quelque chose à découvrir, à faire découvrir.
0: Et c'est gratuit en plus.
1: Voilà, c'est ce que j'allais dire. Ce sera en plus en entrée libre et au mois de mars, donc à venir découvrir dans de nombreux lieux. On ne manquera pas avec votre équipe de détailler ce programme. Jackie Castan, vous restez avec nous. On n'a pas encore fini de parler de cette 20e saison de Seine-Vosges, saison 2026-2027. On en parle encore dans quelques instants pour la troisième et dernière partie de ce magazine sur les ondes de Radio Cristal. Alors à tout de suite.
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1: Deuxième et dernière partie de ce magazine culturel consacré à Seine-Vosges et avec son directeur historique, directeur artistique, Jackie Castan. Avec vous, nous faisons le point sur cette 20e saison et sur son programme. On a déjà détaillé pas mal de rendez-vous et je vous propose à présent qu'on puisse parler de ces actions culturelles que porte Seine-Vosges. Puisque Seine-Vosges, ce sont aussi beaucoup d'actions, que ce soit vis-à-vis des scolaires ou des autres publics. Vous le disiez, ce public n'est pas là que pour assister à un spectacle. Il y a bien plus que cela.

0: philosophie de nos actions culturelles. C'est-à-dire que ça doit en même temps s'adresser à un public féru de spectacles et qui vient voir beaucoup de spectacles et qui veut prolonger les spectacles. Et là, par exemple, on a soit des stages qui sont proposés, des rencontres artistiques, des conférences par rapport à ça. Ça s'adresse bien évidemment à tout le monde, mais c'est d'abord et avant tout pour les gens qui ont déjà une pratique artistique. Et à l'opposé du spectre, eh bien, des gens qui viendraient pour la première fois et qui auraient peut-être un petit peu peur de se dire, mais si je viens pour la première fois, est-ce que je serai en capacité d'avoir les codes, de comprendre? Et là, on fait, par exemple, pour les scolaires, ce qu'on appelle l'escalier. On commence pour la première fois par visiter un théâtre. La première fois qu'on vient dans un théâtre, il n'y a pas d'artiste. C'est important de comprendre, d'appréhender. Et après, on fait une présentation historique du théâtre sur la deuxième marche. La troisième marche, on présente un des spectacles qui a été choisi par l'enseignant en général. La quatrième marche, qui est la seule obligatoire, venir voir le spectacle. Ça n'a pas de sens de venir visiter un théâtre et ensuite de ne pas venir voir un spectacle. Mais par contre, on peut venir voir un spectacle sans forcément avoir visité le théâtre avant. La cinquième marche, c'est qu'il y a un retour sur ce spectacle. Et la sixième marche, c'est par exemple une petite pratique où à un moment donné, une école peut devenir acteur d'un propre art qu'elle aurait choisi, le théâtre, la danse. Voilà, ça c'est des escaliers, ça s'adresse vraiment, c'est l'escalier de la pratique artistique pour les gens, et on passe beaucoup, et merci à eux, beaucoup par les enseignants qui veulent faire découvrir à leurs élèves une propre programmation artistique.
1: Et puis vous proposez en milieu scolaire, mais aussi en milieu social, les centres sociaux peuvent vous solliciter
0: sur
1: certaines programmations,
0: bien
1: etc. Il y a du choix dans tous les domaines, le cirque, la danse, le théâtre, tout ce qu'on a présenté finalement peut être proposé également dans l'enceinte d'un établissement à dimension adaptée au projet pédagogique prévu.
0: Exactement, c'est-à-dire qu'il y a aussi, j'en dis deux mots, des spectacles qui se décentralisent dans les écoles. C'est-à-dire, on a parlé tout à l'heure de Holecker. Si vous voulez avoir la version courte de Holecker, en 20 minutes, vous l'accueillez dans votre établissement pour 80-100 spectateurs. Il suffit de trouver la bonne salle adéquate par rapport à ça. Et puis, après, il y a la rencontre avec Aurélie Gandhi, la chorégraphe. Et puis après, il y a quelques exercices de danse qui sont proposés. Donc, on voit bien qu'on est dans une position différente, on n'a pas l'intégralité du spectacle avec dans un théâtre, avec la conduite son, lumière, comme dans un théâtre professionnel, mais c'est une vraie belle proposition, un contrepoint par rapport à venir au spectacle, ce sont les artistes qui se déplacent chez vous.
1: Et puis l'occasion de les rencontrer également, d'échanger avec eux, de pourquoi pas s'initier aussi à ces pratiques de leur discipline. Alors, l'idée, c'est encore que les établissements se renseignent auprès de Seine-Vosges, s'inscrivent, la période estivale est tout à fait pratique pour ça. Mais c'est aussi le grand public auquel on va s'intéresser à présent, puisqu'on va en devenir beaucoup plus pratique. Depuis le 1er juin, la billetterie est ouverte, le public a déjà afflué, la première vague est passée. Il faut maintenant accueillir et présenter ces abonnements que vous proposez, puisqu'il est possible de s'abonner. Alors, quelles sont les possibilités qui existent ?
0: L'abonnement, c'est absolument génial. C'est la souplesse d'abord, c'est-à-dire que personne ne sait ce qu'il fera le 22 mars 2027, bien évidemment. Mais par contre, si on le met au début de notre agenda, il faut vraiment qu'il y ait un gros événement pour que vous ne soyez pas disponible ce jour-là. Et si tel était le cas, on recrédite votre compte de votre billet qui est absolument pas perdu. Ou vous le donnez à quelqu'un, bien évidemment, mais voilà, c'est un engagement, mais c'est pas un engagement à perte si vous n'étiez pas disponible. On est abonné à partir de 3 spectacles. On propose 25 spectacles, donc trouver 3 spectacles ne me semble pas compliqué. Dans ce cas-là, on a 3 € de réduction pour chacun des spectacles qui sont choisis. Et la deuxième abonnement, c'est à partir de 6 spectacles, et là, on a 6 € de réduction par spectacle choisi. Donc voilà, un spectacle, par exemple, qu'on a très souvent à 19 €, il est proposé à 13 € dans le cadre de l'abonnement 6 spectacles.
1: Donc c'est facile à retenir, on s'abonne à 3
0: Exactement.
1: Spectacles, 3 € de réduction, on s'abonne à 6 € de réduction. Au moins, on s'y retrouve très facilement. Et il est aussi possible, évidemment, de venir sans abonnement.
0: Bien sûr. On a envie de voir un spectacle, on a même des billets d'amis. On remet aux abonnés 6 spectacles. On considère toujours que c'est eux qui sont les mieux placés pour parler à leurs amis de la proposition Seine-Vosges. Eh bien, on leur remet 3 billets d'amis, ça veut dire que l'ami vient avec 3 € de réduction, grâce à un abonné 6 spectacles. Et donc, il a pour la première fois qu'il viendrait à Seine-Vosges, une réduction à 3 €, mais il le mérite bien.
1: Et donc comme ça, ça permet aussi de partager sa passion pour les arts et pour le spectacle à venir découvrir avec Seine-Vosges. Les fourchettes de tarifs, qu'est-ce que c'est ?
0: Les fourchettes de tarifs, c'est pour les spectacles pour le jeune public, c'est pour 6,50 € la place. Et les spectacles les plus chers, mais il n'y en a que deux, hein, sur les 25 spectacles dont j'ai parlé, c'est 33 €. C'est-à-dire vous ne paierez jamais plus cher que 33 €, ce qui, j'en conçois, pour un certain nombre de personnes, peut penser que c'est une vraie somme. Mais si on compare par rapport à d'autres théâtres régionaux, par exemple, on verra qu'on reste dans les théâtres les moins chers de la région.
1: Et puis on rappelle aussi les lieux que vous investissez, la nouvelle Louvière d'Épinal, la Rotonde de Thaon-les-Vosges, le Théâtre d'Épinal.
0: Et puis, par exemple sur Plic-Clang, des lieux autour d'Épinal, voilà. Mais c'est vrai que la nouvelle Louvière, c'est un bâtiment qu'on attend avec beaucoup beaucoup d'impatience, parce que c'est un bâtiment sur lequel on a participé à la conception, et on est vraiment très en attente de ce nouveau lieu.
1: Eh bien, venir découvrir en automne également l'inauguration de ce nouveau lieu spinalien. Ce que je vous propose pour conclure, Jackie, c'est qu'on puisse rappeler les contacts de Seine-Vosges. Vous avez un site internet, vous êtes évidemment présent sur les réseaux sociaux où on peut aussi retrouver les teasers ou les présentations de cette saison et de ces spectacles. Et le numéro de téléphone de Seine-Vosges.
0: Le numéro de téléphone, c'est 03 29 65 98 58. On est situé au 5 rue Thiers. On est ouvert toutes les après-midi. Passez-nous voir. En plus, pour les abonnements, c'est beaucoup plus simple. Et puis, en plus, on vous reçoit dans de très beaux fauteuils, très confortables. Voilà. Et puis, le site de Seine-Vosges, vous pouvez voir un petit extrait de chacun des spectacles. www.seine, avec un S à seine-vosges.com.
1: Voilà, ou rechercher tout simplement sur internet et on retrouvera Seine-Vosges très facilement. Jackie Castan, 20e et dernière saison pour vous, 20e saison qui signe une boucle qui a commencé en 2006, une belle histoire, une page se tourne, on vous souhaite le meilleur pour la suite.
0: Ah, merci beaucoup, mais pour moi, en reprenant la phrase de Barbara, c'est ma plus belle histoire d'amour, bien évidemment.
1: Eh bien, ce sera le mot de la fin, à bientôt.
0: À bientôt, merci beaucoup.
1: Et à vous qui nous écoutez de l'autre côté de la fréquence, je vous le rappelle, ce magazine est à retrouver en podcast sur notre site internet, vous tapez radiocristal.org, vous cliquez sur l'onglet podcast et vous choisissez l'invité. Notre invité, le prochain sujet, ce sera à découvrir à cette même heure sur notre antenne, avec une nouvelle thématique, bien entendu. Et pour ce qui est de Seine-Vosges, nous découvrirons cette programmation plus en détail avec un autre intervenant de l'équipe. Alors à très vite sur notre antenne.

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2: Bonjour à tous, à la une de l'actualité, les personnels hospitaliers sont appelés à une journée hôpital mort aujourd'hui en France. Les syndicats réclament notamment un meilleur régime de protection sociale complémentaire aligné sur celui des autres agents publics. Des minutes de silence, des prises de parole, certains personnels vont porter aussi des brassards noirs dans les hôpitaux, les EHPAD et les structures médico-sociales. Les pompiers sont en grève aujourd'hui en France. Après les nombreux incendies de cet été, ils dénoncent un manque de moyens et d'engagement de la part de l'État. Mathieu Valencia du syndicat Sud SDIS2 attend des décisions fortes pour sauver la sécurité civile en France.
3: Tout cet été, on a vu des moyens arriver des pays frontaliers et même voire de plus loin en Europe. Et en fait, on s'est rendu compte que ces gens-là sont mieux équipés que nous. Ça nous a touchés parce qu'on était des pays qui étaient pionniers en Europe sur tout ce qui était, on va dire, sécurité civile il y a 30 ans. Et aujourd'hui, en fait, on est à la ramasse. On demande en fait clairement qu'il y ait des plans ambitieux et des décisions courageuses qui soient faites au niveau des financements des SDIS. Car aujourd'hui, ils sont principalement financés par les communes et les départements, qui sont déjà quasiment à l'asphyxie. Donc l'État doit prendre une part majeure. La sécurité civile, ça appartient à tout le monde, ça appartient à la nation. Donc notre mobilisation aujourd'hui, c'est pour sauver cette sécurité civile.
2: Des propos recueillis par Mylène Debac et la mobilisation des pompiers doit durer jusqu'au 20 octobre, date du vote à l'Assemblée de la première partie du projet de loi de finances. Matignon saisit la justice après des fuites sur la préparation du budget 2027. Des documents internes évoquant de possibles prélèvements sur l'épargne salariale ont été dévoilés dans la presse. Le Premier ministre Sébastien Lecornu dénonce des informations qui ne constituent ni des annonces ni des ballons d'essai. Matignon évoque une possible violation du secret professionnel. L'espoir d'une reprise des négociations entre la Russie, l'Ukraine et les États-Unis. L'émissaire américain Steve Witkoff affirme que des progrès substantiels ont été réalisés après des visites américaines à Moscou et à Kiev. On passe au sport, au tennis. Plus de 5 heures de match et une élimination en 8e de finale. C'est la fin de l'aventure pour Arthur Géa à l'US Open. Le Français a perdu contre le joueur néerlandais Botic van de Zandschulp. Une défaite en 5-7 après avoir mené 2-0. Le Vauclusien a manqué une balle de match et c'était le dernier Français engagé à l'US Open. Et Isaac Hadjar va manquer encore le prochain Grand Prix de Formule 1. Le Français est forfait ce week-end à Madrid. Toujours à cause de sa blessure au poignet gauche, le pilote était déjà absent au Grand Prix des Pays-Bas et d'Italie. Belle journée à tous.
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1: Bienvenue dans ce bulletin de météo. On s'intéresse au temps de ce mardi 8 septembre. C'est le 251e jour de l'année et on souhaite une bonne fête à tous les Adriens et Adriana. Ce mardi, le soleil et la chaleur tiennent le terrain avant une dégradation en soirée en provenance des îles britanniques. La fiabilité de la situation est très bonne. Au lever du jour, le ciel est dégagé ou peu nuageux sur l'ensemble du département. Cette belle lumière se maintient tout au long de l'après-midi, des plaines de l'ouest jusqu'aux crêtes et l'indice UV est encore fort. Le changement intervient en soirée, le ciel se couvre sur l'ouest vosgien et le cœur du département, tandis que la pluie s'abat sur les hauteurs Bressaude et la haute vallée de la Moselle avec des cumuls approchant 10 mm. Et dans la nuit, le ciel se bouche et la pluie tombe tout secteur confondu. Le point sur les températures, pour les minimales, comptez 16 à 17 degrés en plaine comme en montagne. Au plus chaud, on relève 26 à 28 degrés sur le massif vosgien, jusqu'à 30 voire 32 degrés dans le cœur du département et sur l'ouest vosgien. Et pour ce qui est du vent, le flux de sud-ouest souffle assez fort dès la fin de matinée avec des rafales de 40 à 50 km/h. Il faut attendre la nuit pour qu'il faiblisse tout en restant bien présent. Pour la journée de mercredi, le lendemain, la chaleur s'effondre et la grisaille reprend ses droits. D'abord le ciel, la matinée sera couverte sur les trois quarts du département avec des averses et le temps sera plus variable et lumineux du côté de Neufchâteau. L'après-midi, le ciel s'éclaircit progressivement, il reste toutefois très nuageux, mais les éclaircies deviennent plus nombreuses et le temps plus sec. En soirée, les nuages se dispersent encore un peu plus sur l'ouest vosgien et la cité de Limoges, tandis que le massif reste très nuageux. Puis durant la nuit, le ciel devrait progressivement se dégager sur l'ensemble du département. Les températures ensuite, les minimales chuteront nettement, entre 10 et 11 degrés sur les reliefs et de 13 à 14 degrés sur la plaine et la Vosges. Au plus chaud, elles dégringoleront de plus de 10 degrés par rapport à la veille, avec seulement 15 à 20 degrés en descendant des sommets vers la plaine. Et le vent pour terminer, il basculera au nord-ouest et faiblira légèrement pour un flux modéré, avec quelques rafales de 35 km/h en journée. Pour les jours suivants, le temps redeviendrait sec et lumineux dès jeudi, avec des matinées fraîches en dessous de 10 degrés. Et en parallèle, les valeurs remonteraient progressivement pour le week-end jusqu'à 23 à 25 degrés dimanche. En attendant, retrouvez toutes vos prévisions locales et l'évolution du temps sur radiocristal.org.
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2: L'Office de tourisme de Bruyères-Vallon des Vosges vient nous annoncer sa programmation pour le mois de septembre. Évidemment, légèrement moins chargée qu'en plein été, mais on a quand même de belles choses au programme. Pour nous en parler, comme d'habitude, nous sommes en compagnie de Claire Bouilly. Claire, vous êtes la responsable communication au sein de cet office de tourisme, et c'est toujours avec vous qu'on refait le point sur les animations à venir. Comme chaque année en septembre, on a les journées du patrimoine. Vous aussi, chaque année, vous faites un programme spécifique. Alors cette année, rappelez-nous peut-être les dates et expliquez-nous ce que vous avez mis en place.
3: Alors, les journées du patrimoine se dérouleront cette année les 19 et 20 septembre. C'est toujours le troisième week-end de septembre. Donc là, le ministère de la Culture a orienté un programme avec la thématique « Lever les yeux ». C'est vrai qu'on ne lève pas souvent suffisamment les yeux quand on visite une ville ou au quotidien. Donc, on a des incontournables dans ce programme, donc comme le moulin de Xamontaru, le château de Gircourt-sur-Durbion, l'église romane de Champ-le-Duc, le musée Henri Mathieu, donc ces sites touristiques et culturels seront ouverts sur le week-end des journées du patrimoine. Et aussi, c'est l'occasion de découvrir des sites un petit peu plus confidentiels qui ne sont jamais ouverts le reste de l'année. Donc, je pense notamment aux vestiges du château de Bruyères, puisque autrefois, il y avait un château à Bruyères, sur une des collines en tout cas de Bruyères, qui a été érigé par les ducs de Lorraine. Donc, ce château, aujourd'hui, il en reste une partie du donjon et une chapelle. Et comme il est sur un domaine privé, son accès est relativement rare. Donc là, il sera possible de découvrir ce site les samedis et dimanches avec des visites à 14h30 ou 16h30. Et dans un autre registre, il y a la visite de l'ancien hôpital de Bruyères qui est programmée le dimanche 20 septembre à 14h30. Donc c'est une visite qui en général rencontre beaucoup de succès avec vraiment un horaire unique. Donc on vous invite vivement à quand même à nous contacter avant pour réserver, bien que cette visite soit gratuite. Pour les amoureux de la nature, on a également une visite sur les arbres remarquables à Bruyères le dimanche à 14h30.
2: Pour terminer notre agenda des animations pour ce mois de septembre, on retrouvera un dernier concert, mais là d'une grande qualité.
3: Tout à fait. Alors, toujours à l'église romane de Champ-le-Duc. Alors, c'est pas le concert de clôture de la programmation de la Dame de Champ. C'est l'avant-dernier et ce sont l'ensemble des mandolines et guitares de Remiremont qui est invité le samedi 26 septembre à 20h30. Donc, c'est quand même une formation qui est renommée et qui a une certaine notoriété sur le département. Donc, elle est déjà venue jouer dans cette belle église romane il y a quelques années en arrière. Et là, on aura le plaisir de retrouver cet ensemble composé de mandolines, de guitares, de contrebasses, de percussions avec leur nouveau programme musical. Donc le tarif d'entrée est à 10 euros. Bien sûr, l'accès est gratuit pour les moins de 18 ans et la réservation peut se faire auprès des services de l'Office de tourisme sur notre boutique en ligne ou en nous contactant et en passant à l'Office de tourisme. Et donc c'est toujours la certitude d'être bien placé dans l'église pour profiter au maximum du concert.
2: Alors Claire, si on souhaite se renseigner sur d'autres choses, comment on peut faire pour entrer en contact avec l'Office du tourisme?
3: Alors, on peut nous contacter par téléphone au 03 29 50 51 33. Aussi sur notre site internet tourisme-bruyères.com. Et pour l'ensemble des visites, il est possible de réserver sur notre boutique en ligne boutique.tourisme-bruyères.com.
4: L'établissement français du sang Grand Est poursuit les collectes de sang à travers toute notre région, mais aussi le département des Vosges. Je suis en compagnie d'Olivier Duras, chargé de communication institutionnelle et relations presse, pour faire le point justement sur les prochaines dates à ne pas manquer. Et comme on attaque le mois de septembre, il y a également des actualités dont nous aurions souhaité parler. Le mois de septembre, c'est également le mois de la rentrée, de la reprise des bonnes habitudes, des bons rythmes, etc. C'est peut-être l'occasion aussi de reprendre le rythme ou de le prendre tout simplement, de participer aux collectes de sang.
5: Oui, tout à fait. C'est l'occasion de reprendre le rythme des bonnes habitudes, sachant que les donneurs doivent se mobiliser. Nous avons vécu donc un été qui a été difficile, bon nombre de collectes ont été annulées partout en France, liées aux incendies, mais on a eu aussi à la période de canicule. Bon, il y a quelques collectes qu'on a pu sauver également, dans la mesure où on les a transférées dans des endroits qui étaient rafraîchis, où il y avait de la climatisation. Donc ça a été un été très compliqué avec une grosse tension donc sur certains groupes sanguins, que ce soit les O+ ou les O négatifs ou les B-. Et donc ça continue aussi de cette pression sur nos groupes sanguins, on a toujours cette tension-là. Donc c'est important que les donneurs prennent des bonnes habitudes, viennent sur nos collectes ou donc dans les maisons du don qui sont réparties dans la région Grand Est. Et comme vous pouvez reprendre une activité sportive ou une autre activité culturelle en ce début de septembre, il faut cocher une petite case dans votre agenda, venir donner son sang.
4: Alors, on va rappeler du coup qui peut donner, parce qu'il y a peut-être de nouvelles personnes qui nous écoutent, qui peuvent participer à ces collectes.
5: Oui, oui, tout à fait. Il faut avoir entre 18 ans et 70 ans. Donc, pour connaître un peu les grandes contre-indications aux dons, on vous invite d'aller sur notre site internet, donsang.fs.santé.fr, ou télécharger l'application DonSang. Vous pourrez aussi remplir un petit questionnaire donc qui vous permettra de voir si vous êtes apte ou non au don. Donc, si vous avez des questions, faut pas hésiter donc à venir sur nos collectes. On vous invite aussi à prendre rendez-vous pour éviter d'attendre trop longtemps sur le lieu de collecte. Prise de rendez-vous qui se fait sur notre site internet et puis également sur notre application Don de sang.
4: Et je vous invite maintenant à ce qu'on se penche sur ces collectes qui font la rentrée ce mois de septembre. Il y en a à travers tout le département. Quelles sont les prochaines à noter?
5: Le mercredi 9 septembre à Rupt-sur-Moselle, au centre socioculturel, de 16h à 19h30, le vendredi 11 septembre à Mirecourt, à l'espace Flambeau, de 15h30 à 19h30, le mercredi 16 septembre à Remiremont, au Palais des Congrès, de 15h30 à 19h30, le vendredi 18 septembre à Grand-Jean-Monzé, à la salle des fêtes de Grand-Cher-Vologne, de 16h à 19h30, le vendredi 18 septembre à Letoli, à la salle polyvalente de 16h à 19h30.
4: Et pour toutes les personnes qui souhaiteraient en savoir davantage sur l'ensemble de ces collectes ou sur les consignes pour participer aux dons, rappelez-nous où on peut se renseigner, un site internet, un numéro de téléphone et puis l'application mobile, bien entendu.
5: Oui, tout à fait. Donc le site internet donsang.fs.santé.fr, l'application DonSang, le numéro de téléphone, le 0809-109-900.
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2: Bonjour à tous, à la une ce matin. Les pompiers entament une grève de 6 semaines. Ils dénoncent un manque de moyens et d'engagement de la part de l'État. Matignon saisit la justice après des fuites sur la préparation du budget 2027. Des documents internes évoquent de possibles prélèvements sur l'épargne salariale. Et en tennis, c'était le dernier Français à l'US Open. Arthur Géa a été éliminé en 8e de finale cette nuit. On passe un coup d'œil sur votre météo avec un ciel changeant en Bretagne et sur la côte atlantique. Il faut s'attendre à quelques averses autour de la Méditerranée. Le ciel reste globalement dégagé. Les températures au meilleur de la journée, 19 à Brest, 20 à Rennes, 23 à Angers, 29 à Montpellier tout comme à Marseille, 30 à Toulouse, 31 à Strasbourg et 34 degrés à Montélimar pour la maximale. Mais d'abord, la Tour Eiffel rouvre aujourd'hui à 9h30 après une journée de fermeture hier. Les salariés se sont mis en grève pour dénoncer la mise à l'écart de femmes lors de la visite privée d'une délégation hindoue. Elle avait demandé à limiter ses interactions avec les femmes. La délégation présente ses sincères excuses. Une enquête doit également faire la lumière sur les conditions dans lesquelles cette demande a été acceptée. Les pompiers en grève aujourd'hui en France après les nombreux incendies de cet été. Ils dénoncent un manque de moyens et d'engagement de la part de l'État. Mathieu Valencia du syndicat Sud SDIS2 attend des décisions fortes pour sauver la sécurité civile en France.
3: Tout cet été, on a vu des moyens arriver des pays frontaliers et même voire de plus loin en Europe. Et en fait, on s'est rendu compte que ces gens-là sont mieux équipés que nous. Ça nous a touchés parce qu'on était des pays qui étaient pionniers en Europe sur tout ce qui était, on va dire, sécurité civile il y a 30 ans. Et aujourd'hui, en fait, on est à la ramasse. On demande en fait clairement qu'il y ait des plans ambitieux et des décisions courageuses qui soient faites au niveau des financements des SDIS. Car aujourd'hui, ils sont principalement financés par les communes et les départements, qui sont déjà quasiment à l'asphyxie. Donc l'État doit prendre une part majeure. La sécurité civile, ça appartient à tout le monde, ça appartient à la nation. Donc notre mobilisation aujourd'hui, c'est pour sauver cette sécurité civile.
2: Des propos recueillis par Mylène Debac, la mobilisation des pompiers doit durer jusqu'au 20 octobre, date du vote à l'Assemblée de la première partie du projet de loi de finances. 5 départements sont en vigilance orange aux feux de forêt et incendies aujourd'hui en France. C'est le cas du Rhône, de la Loire et de l'Ain en Auvergne-Rhône-Alpes. Plus au sud, les départements de l'Aude et du Vaucluse sont aussi concernés. La France, parmi les plus mauvais élèves, concernant la vaccination, le suivi reste notamment insuffisant chez les adolescents et les adultes. Face à ce constat, la Cour des comptes recommande de généraliser le carnet de vaccination électronique à tous les Français dans les prochains mois. Virginie Quénon.
4: Oui, ce carnet numérique existe déjà dans la rubrique Mon espace santé sur votre compte Amélie, mais il n'est que très peu utilisé. Seuls 35% des assurés ont activé l'application et parmi eux, à peine 11% ont renseigné leur statut vaccinal. Un manque de suivi qui empêche notamment de savoir si vous êtes ou non à jour de vos rappels. La couverture est pourtant bonne chez les nourrissons. Elle l'est beaucoup moins ensuite. Pour le papillomavirus, par exemple, seuls 55% des adolescents sont vaccinés en France, contre plus de 80% au Portugal, en Espagne ou en Suède. La Cour des comptes souhaite donc un carnet électronique complet pour chaque Français au plus tard en 2028.
2: Merci Virginie pour ces précisions. Emmanuel Macron ne renonce pas à interdire les réseaux sociaux aux moins de 15 ans. Après la censure le mois dernier de la loi française par le Conseil constitutionnel, le président se tourne désormais vers l'Europe. Il demande à Ursula von der Leyen un texte européen pour instaurer une majorité numérique commune. Emmanuel Macron veut aussi présenter cet automne un nouveau texte en France. Matignon saisit la justice après des fuites sur la préparation du budget 2027. Des documents internes évoquant de possibles prélèvements sur l'épargne salariale ont été dévoilés dans la presse. Le Premier ministre Sébastien Lecornu dénonce des informations qui ne constituent ni des annonces ni des ballons d'essai. Matignon évoque une possible violation du secret professionnel. La Russie a repris ses attaques aériennes sur Kiev cette nuit après 3 jours sans offensive. Au moins 2 personnes ont été tuées et 7 autres blessées selon un bilan provisoire. Cette reprise intervient après la visite d'émissaires américains à Moscou et Kiev. Washington évoquait hier des progrès substantiels vers de nouveaux pourparlers entre la Russie, l'Ukraine et les États-Unis. Passons au sport avec du tennis. Plus de 5 heures de match et une élimination en 8e de finale. C'est la fin de l'aventure pour Arthur. Arthur Géa à l'US Open. Le Français a perdu contre le joueur néerlandais Botic van de Zonsloop, une défaite en 5-7 après avoir mené 2-0. Le Vauclusien a manqué une balle de match. C'était le dernier Français engagé dans cet US Open. Et en football, c'est le retour de la plus prestigieuse des compétitions européennes ce soir, la Ligue des Champions. C'est la première journée. Côté français, Lille accueille le Betis Séville ce soir à 21h. Autre match à suivre, Real Madrid, Inter Milan ou encore Porto, Manchester City. Paris jouera demain soir et Lens jeudi. Voilà pour l'actualité. Passez une très belle matinée.

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1: Bienvenue dans ce bulletin de météo. On s'intéresse au temps de ce mardi 8 septembre. C'est le 251e jour de l'année et on souhaite une bonne fête à tous les Adriens et Adriana. Ce mardi, le soleil et la chaleur tiennent le terrain avant une dégradation en soirée en provenance des îles britanniques. La fiabilité de la situation est très bonne. Au lever du jour, le ciel est dégagé ou peu nuageux sur l'ensemble du département. Cette belle lumière se maintient tout au long de l'après-midi, des plaines de l'ouest jusqu'aux crêtes et l'indice UV est encore fort. Le changement intervient en soirée, le ciel se couvre sur l'ouest vosgien et le cœur du département, tandis que la pluie s'abat sur les hauteurs Bressaude et la haute vallée de la Moselle avec des cumuls approchant 10 mm. Et dans la nuit, le ciel se bouche et la pluie tombe tout secteur confondu. Le point sur les températures, pour les minimales, comptez 16 à 17 degrés en plaine comme en montagne. Au plus chaud, on relève 26 à 28 degrés sur le massif vosgien, jusqu'à 30 voire 32 degrés dans le cœur du département et sur l'ouest vosgien. Et pour ce qui est du vent, le flux de sud-ouest souffle assez fort dès la fin de matinée avec des rafales de 40 à 50 km/h. Il faut attendre la nuit pour qu'il faiblisse tout en restant bien présent. Pour la journée de mercredi, le lendemain, la chaleur s'effondre et la grisaille reprend ses droits. D'abord le ciel, la matinée sera couverte sur les trois quarts du département avec des averses et le temps sera plus variable et lumineux du côté de Neufchâteau. L'après-midi, le ciel s'éclaircit progressivement, il reste toutefois très nuageux, mais les éclaircies deviennent plus nombreuses et le temps plus sec. En soirée, les nuages se dispersent encore un peu plus sur l'ouest vosgien et la cité de Limoges, tandis que le massif reste très nuageux. Puis durant la nuit, le ciel devrait progressivement se dégager sur l'ensemble du département. Les températures ensuite, les minimales chuteront nettement, entre 10 et 11 degrés sur les reliefs et de 13 à 14 degrés sur la plaine et la Vosges. Au plus chaud, elles dégringoleront de plus de 10 degrés par rapport à la veille, avec seulement 15 à 20 degrés en descendant des sommets vers la plaine. Et le vent pour terminer, il basculera au nord-ouest et faiblira légèrement pour un flux modéré avec quelques rafales de 35 km/h en journée. Pour les jours suivants, le temps redeviendrait sec et lumineux dès jeudi avec des matinées fraîches en dessous de 10 degrés et en parallèle, les valeurs remonteraient progressivement pour le week-end jusqu'à 23 à 25 degrés dimanche. En attendant, retrouvez toutes vos prévisions locales et l'évolution du temps sur radiocristal.org.
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1: Entre la rentrée des enfants et la reprise du travail, beaucoup d'entre nous dorment mal. Alors si c'est votre cas, vous mourrez peut-être d'envie de faire une petite sieste durant la journée. La bonne nouvelle, ce n'est pas la seule manière de récupérer des effets d'une courte nuit de sommeil. Une étude très récente publiée en août dans la revue scientifique PNAS montre qu'une autre activité permet de se rebooster presque aussi bien qu'une sieste, faire du sport. Et oui, ça peut paraître contre-intuitif quand on est fatigué, mais les résultats sont clairs. Des chercheurs canadiens de l'université de McGill ont comparé, chez des jeunes adultes privés de sommeil pendant 30 heures, les effets sur le cerveau d'une sieste d'une heure et demie et ceux d'une séance de sport de 20 minutes à intensité modérée à vigoureuse. Alors quand on a mal dormi, c'est vrai qu'on a plus de mal à se concentrer, à prendre des décisions et à retenir des informations. Eh bien après une courte séance de sport ou une longue sieste, on réussit à mémoriser environ un quart d'informations en plus que si l'on passait la journée à ne rien faire. Les deux activités ont leurs avantages. La sieste met le cerveau dans un état plus propice à l'apprentissage en réduisant la pression de sommeil. Quant à l'exercice, il améliore l'efficacité avec laquelle on traite les informations. Quoi qu'il en soit, les deux choix vous aideront à mieux fonctionner en attendant de faire de meilleures nuits.
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1: Ce mois de septembre est teinté d'or pour sensibiliser au cancer pédiatrique. Nous recevons l'association Le Courageux Combat d'Antoine avec Christine Poinzeau, sa présidente. Alors, on va vous demander pourquoi les actions des associations comme la vôtre sont si cruciales pendant ce mois de septembre en or.
2: Alors, effectivement, septembre en or, c'est le mois de sensibilisation et mobilisation au cancer pédiatrique. Et toutes les associations comme la nôtre se mobilisent pour pouvoir encourager et témoigner le soutien aux enfants qui se battent, qui se sont battus ou qui se battront contre un cancer, et puis pour avoir une pensée aussi par rapport à leur famille et à leur entourage, quoi.
1: Alors, votre association porte le nom d'Antoine. Pouvez-vous nous rappeler brièvement son histoire et les actions que vous avez menées sur le terrain au quotidien ?
2: Oui, donc moi je suis la maman d'Antoine et nous avons créé l'association lorsqu'il est tombé gravement malade. Il a eu une tumeur au cerveau qui l'a rendu hémiplégique. Et après son décès, on a choisi de continuer son combat pour les autres. Donc soutenir majoritairement la recherche contre les cancers de l'enfant et de l'adolescent. Et on aide les jeunes qui sont gravement malades ou porteurs de handicap. Ça peut être directement auprès des familles ou auprès de différentes structures où ils sont accueillis ou pris en charge.
1: Alors donc du coup, ce mois-ci, vous avez de nombreuses actions pour récolter des fonds. Alors on va vous demander à quelle manifestation vous allez participer.
2: On va participer à différentes actions tout au long du mois de septembre. Et puis, les fonds qui vont être récoltés pour ce mois si précieux seront directement reversés à la recherche contre les cancers pédiatriques sur Nancy. Et puis, tout au long du mois de septembre, on va aussi beaucoup mettre l'accent sur de la sensibilisation. Par exemple, ça va être auprès des enfants, auprès des personnes qui sont accueillies en EHPAD, au niveau d'accueil aussi de l'hôpital de Neufchâteau. Et on va profiter aussi de ce mois en or pour remettre des dons à différentes structures et justement à la recherche par rapport aux actions qu'on a menées. Alors pour tous ceux qui sont sur les réseaux, on invite les gens effectivement à suivre notre page, à regarder notre page, à partager bien sûr les informations. Et tout au long du mois de septembre, vous aurez bien évidemment les différentes informations des actions que nous menons, des endroits où vous pourrez nous retrouver. On va mettre l'accent sur Facebook et on espère que voilà qu'on aura un petit peu plus de monde pour nous suivre et partager les différentes informations et manifestations que l'on fait. Ça permet de faire connaître l'association et puis de sensibiliser, et c'est très important.
1: Donc n'hésitez pas à liker.
2: Tout à fait.
1: Donc on va rappeler à nos auditeurs le nom de votre page Facebook.
2: Voilà, vous pouvez nous retrouver sur Facebook et Instagram. Donc c'est la page Le Courageux Combat d'Antoine. Et vous aurez aussi le lien sur la possibilité et la facilité de faire des dons. Mais après, ça peut être lorsque vous nous rencontrez sur nos manifestations, adressé directement à l'association sous différents dons. Et en échange, nous, on leur fait bien évidemment un reçu fiscal pour qu'ils puissent le préciser sur la prochaine déclaration d'impôt.
3: Comme chaque mois, nous sommes en compagnie de Alicia Colo pour parler de l'agenda des animations de la ville de Golbey. Cette fois-ci, on s'intéresse au mois de septembre, qui dit septembre, dit rentrée. Vous êtes la chargée de communication au sein de cette ville de Golbey et on a l'habitude de vous entendre sur Radio Cristal. On débute cette fois-ci par le Repère Café dès le 13 septembre prochain.
4: C'est l'association Repair Café qui vous attend à la salle Barbelouse le dimanche 13 septembre de 10h à 17h. Donc ce sera l'occasion, si vous avez du matériel à faire réparer comme des grille-pains ou des vêtements, un aspirateur, de venir donc sur place. Une équipe de bénévoles s'occupera de vous et de réparer votre matériel.
3: Sur cette même journée, on peut se rendre aussi au parc des Acacias. Qu'est-ce qu'on y retrouve ?
4: On y retrouve Golbey Écologie. Donc cette année, la thématique est l'arbre dans tous ses états. Donc c'est une manifestation qui est tournée vers les enfants. On leur permettra de participer à divers ateliers et jeux qui seront proposés par des prestataires. Donc le tout est gratuit au Parc des Acacias et on vous donne donc rendez-vous le dimanche 13 septembre de 14h à 17h.
3: On passe au mardi 15 septembre avec un forum.
4: On organise un forum de l'emploi, donc ça aura lieu au centre culturel, toujours pareil, de 14h à 17h. Si vous êtes à la recherche d'un emploi ou d'une formation, si vous souhaitez rencontrer plusieurs recruteurs dans différents domaines, le forum de l'emploi est fait pour vous. On aura une quarantaine d'entreprises sur place, donc comme des centres de formation, des institutions qui seront donc au centre culturel de 14h à 17h.
3: En week-end, le 19 septembre, on retrouve Mademoiselle Serge. Ça m'intrigue un peu, c'est quoi ?
4: C'est l'Union professionnelle de Golbey qui accueille Mademoiselle Serge au centre culturel en collaboration, bien entendu, avec la ville de Golbey, puisqu'on travaille avec eux sur cette manifestation. L'artiste vosgienne fera étape le samedi 19 septembre à 20h au centre culturel pour vous présenter son dernier spectacle qui s'appelle Guérir 3.0, à savoir l'intégralité des gains de la soirée sera reversée par l'association Le Combat de mon rayon de soleil Helio. La billetterie est de 10 euros. Pour retrouver le lien, je vous invite à aller directement sur la page Facebook ou le site internet de la ville.
3: Alicia, pouvez-vous nous redonner toutes les informations pour vous contacter à la ville ?
4: Vous pouvez retrouver tous nos événements sur notre site, donc golbey.fr. On a également une page Facebook. Il suffira juste de taper Ville de Golbey. On a aussi une page Instagram sur laquelle on relaie tous nos événements.
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2: Bonjour à tous, à la une de l'actualité, un cambriolage au musée Auguste Renoir de Cagnes-sur-Mer dans les Alpes-Maritimes. Au moins 4 tableaux ont été volés tôt ce matin. 2 individus apparaîtraient sur les images de vidéosurveillance en train de découper des tableaux. Le montant du préjudice n'a pas encore été estimé, la police judiciaire est saisie de l'affaire. Plus de 6 semaines de mobilisation commencent aujourd'hui chez les pompiers professionnels en France. Les syndicats veulent mettre la pression avant l'examen du budget 2027 et demandent notamment un financement durable des services d'incendie et de secours, ainsi que davantage de recrutement. La grève ne devrait pas perturber les interventions. Retour à la normale à la Tour Eiffel, fermée hier et rouverte ce matin à 9h30. Les salariés se sont mis en grève. Ils dénonçaient la mise à l'écart de femmes pendant la visite privée d'une délégation hindoue qui avait demandé à limiter ses interactions avec elle. La délégation présente aujourd'hui ses sincères excuses. Une enquête doit être menée. Et puis en sport, Isaac Hadjar va manquer encore le prochain Grand Prix de Formule 1. Le Français est forfait ce week-end à Madrid, toujours à cause de sa blessure au poignet gauche. Le pilote était déjà absent au Grand Prix des Pays-Bas et aussi en Italie. Il sera une nouvelle fois remplacé chez Red Bull par Liam Lawson.
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1: Bienvenue dans ce bulletin de météo. On s'intéresse au temps de ce mardi 8 septembre. C'est le 251e jour de l'année et on souhaite une bonne fête à tous les Adriens et Adriana. Ce mardi, le soleil et la chaleur tiennent le terrain avant une dégradation en soirée en provenance des îles britanniques. La fiabilité de la situation est très bonne. Au lever du jour, le ciel est dégagé ou peu nuageux sur l'ensemble du département. Cette belle lumière se maintient tout au long de l'après-midi, des plaines de l'ouest jusqu'aux crêtes et l'indice UV est encore fort. Le changement intervient en soirée, le ciel se couvre sur l'ouest vosgien et le cœur du département, tandis que la pluie s'abat sur les hauteurs Bressaude et la haute vallée de la Moselle avec des cumuls approchant 10 mm. Et dans la nuit, le ciel se bouche et la pluie tombe tout secteur confondu. Le point sur les températures, pour les minimales, comptez 16 à 17 degrés en plaine comme en montagne. Au plus chaud, on relève 26 à 28 degrés sur le massif vosgien, jusqu'à 30 voire 32 degrés dans le cœur du département et sur l'ouest vosgien. Et pour ce qui est du vent, le flux de sud-ouest souffle assez fort dès la fin de matinée avec des rafales de 40 à 50 km/h. Il faut attendre la nuit pour qu'il faiblisse tout en restant bien présent. Pour la journée de mercredi, le lendemain, la chaleur s'effondre et la grisaille reprend ses droits. D'abord le ciel, la matinée sera couverte sur les trois quarts du département avec des averses et le temps sera plus variable et lumineux du côté de Neufchâteau. L'après-midi, le ciel s'éclaircit progressivement, il reste toutefois très nuageux, mais les éclaircies deviennent plus nombreuses et le temps plus sec. En soirée, les nuages se dispersent encore un peu plus sur l'ouest vosgien et la cité de Limoges, tandis que le massif reste très nuageux. Puis durant la nuit, le ciel devrait progressivement se dégager sur l'ensemble du département. Les températures ensuite, les minimales chuteront nettement, entre 10 et 11 degrés sur les reliefs et de 13 à 14 degrés sur la plaine et la Vosges. Au plus chaud, elles dégringoleront de plus de 10 degrés par rapport à la veille, avec seulement 15 à 20 degrés en descendant des sommets vers la plaine. Et le vent pour terminer, il basculera au nord-ouest et faiblira légèrement pour un flux modéré avec quelques rafales de 35 km/h en journée. Pour les jours suivants, le temps redeviendrait sec et lumineux dès jeudi, avec des matinées fraîches en dessous de 10 degrés. Et en parallèle, les valeurs remonteraient progressivement pour le week-end jusqu'à 23 à 25 degrés dimanche. En attendant, retrouvez toutes vos prévisions locales et l'évolution du temps sur radiocristal.org.
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Bonjour à toutes et à tous, pour ce mi bémol autour de Gustave Mahler, c'est pas tous les jours qu'on entend sa musique dans cette émission, faut dire que bon, c'est vrai qu'en dehors des leaders du compositeur qu'on peut écouter isolément et qui ne représentent pas un long volume de minutes, si on passe aux symphonies c'est un petit peu plus difficile évidemment parce que les mouvements de ces merveilleux chefs-d'œuvre de Gustave Mahler à eux seuls font à peu près la durée d'une symphonie de Haydn ou de certaines symphonies peut-être de Jeunesse. C'est vrai, de Mozart. Alors, bon, on va quand même essayer. C'est à travers deux récentes parutions, puisque nous sommes quand même dans le cadre, dans mi bémol, de l'actualité musicale et principalement du CD classique. Alors, on va illustrer tout cela, donc, Gustave Mahler, la beauté de ses symphonies et des interprétations que vous allez savourer, Ivan Fischer et Pierre Boulez, en l'occurrence, à travers deux récentes parutions pour rendre hommage à la musique, à ce compositeur vraiment exceptionnel. Alors, nous allons commencer tout d'abord par ce qui semble être un projet d'intégrale, à mon avis, Ivan Fischer, qui enregistre chez Channel Classics et qui en est à sa troisième symphonie, si j'ai bien fait le compte. Il a enregistré la quatrième, la première, d'ailleurs première symphonie, que nous allons écouter partiellement, un seul mouvement, sous la baguette de Pierre Boulez tout à l'heure. Et c'est le tour de la cinquième symphonie de Gustav Mahler dans une interprétation qui a été saluée par la presse musicale et que j'admire vraiment, que j'aime beaucoup, beaucoup. Je me souviens d'un concert à Paris où j'ai pu écouter la quatrième symphonie de Mahler interprétée par le même ensemble, le Budapest Festival Orchestra, placé sous la direction du même chef, Ivan Fischer. C'était vraiment une sonorité extraordinaire. Je garde un souvenir superbe de ce très beau concert. Alors, en pensant à ce que je disais il y a quelques minutes, là, à propos de la durée des mouvements, les mouvements ici de la 5e symphonie sont quand même relativement plus courts, moins volumineux, entre 10 et 19 minutes dans cette version d'Ivan Fischer, en tout cas. Le plus court est celui que nous allons écouter, pour cette raison de sa brièveté, mais aussi parce qu'il est tout simplement sublime, l'Adagietto, qui a fait le tour du monde depuis le film de Visconti, donc Mort à Venise. Très belle œuvre, cette symphonie de Gustav Mahler, la cinquième, composée en 1902. Je vous laisse en compagnie d'Ivan Fischer, qui est donc le chef de cet enregistrement Channel Classics, donc qui dirige le Budapest Festival Orchestra.

un merveilleux enregistrement, comme vous avez pu vous en rendre compte à l'écoute de cet Adagietto de la 5e de Mahler, interprété par Ivan Fischer, qui dirigeait pour nous l'orchestre du Festival de Budapest. Un très beau disque Channel Classics. On attend les autres symphonies du compositeur sous la direction du même chef. C'est vraiment exceptionnel. Alors, on a parlé de la 5e par rapport au film Mort à Venise de Visconti. Il y a plusieurs autres symphonies de Mahler qui évoquent pour moi, et je ne suis pas le seul bien sûr, différents souvenirs. Après Mort à Venise en 1971, eh bien, pour moi, la 2e symphonie, la symphonie dite Résurrection, magnifique chef-d'œuvre, évoque le spectacle de Robert Rosen, un homme nommé Jésus, magnifique spectacle que j'ai vu 5-6 fois dans ma vie. Et puis, pour la première symphonie, dont nous allons écouter le premier mouvement maintenant, alors quand j'écoute cette œuvre extraordinaire, je revois bien sûr des images. Alors, quelles sont ces images? Je me souviens d'une visite que j'avais faite il y a quelques années au mémorial de Caen, mémorial donc du débarquement, de la guerre, du second conflit mondial. On voit des images tout à fait époustouflantes. On voit des films, naturellement, à certains endroits de ce musée, de mémorial, du débarquement allié. Et puis, on voit aussi l'attente angoissé de la Wehrmacht sur les plages de Normandie. Il y a des films comme ça qui ont été réalisés par des soldats allemands, des officiers, des sous-officiers, je n'en sais rien, mais qui prennent aux tripes et qui ont été réalisés par ces soldats le 6 juin 1944, qu'on peut visionner donc au mémorial de Caen avec cette magnifique musique.

Voilà, donc nous avons pu écouter, comme je vous l'avais dit en début d'émission, un extrait. Alors tout à l'heure, c'était l'Adagietto de la 5e symphonie, le 4e mouvement. Ici, c'était le premier mouvement de cette première symphonie de Gustav Mahler intitulée Titan, langsam schleppend wie ein Naturlaut, comme un son de la nature, immer sehr gemächlich. C'était donc l'orchestre philharmonique de Vienne, placé sous direction de Pierre Boulez. Il y a dans ce coffret, puisque ces symphonies ont été publiées chez Deutsche Grammophon alternativement, et là donc c'est une collection qui réunit l'ensemble des œuvres de Gustav Mahler publiées chez Deutsche Grammophon et dirigées par Pierre Boulez. J'ai juste peut-être une petite correction, mes excuses à vous le présenter, parce qu'en fait je vous ai dit que c'était l'orchestre philharmonique de Berlin, c'est parce que je vous ai parlé de la symphonie Résurrection et que j'ai sous les yeux la pochette du disque qui m'a un petit peu trompé. Pas de la faute de la pochette du disque, c'est bien sûr moi qui suis étourdi. Dans la symphonie Résurrection de ce très beau coffret, eh bien c'est le même chef bien sûr, Pierre Boulez est le même compositeur, mais c'est avec l'Orchestre Philharmonique de Vienne et le Wiener Singverein aussi qui est interprété cette deuxième symphonie Résurrection. Quant à celle que nous venons d'écouter, un extrait, premier mouvement, c'était avec l'Orchestre Symphonique de Chicago. Donc il y a dans ce coffret l'intégrale des symphonies de Gustav Mahler, mais il n'y a pas que cela, il y a aussi la scène finale du Goethe's Faust, du même compositeur, et puis il y a aussi des leaders, donc les 12 leaders du Knaben Wunderhorn, et puis il y a les Lieder eines fahrenden Gesellen, les chants d'un compagnon errant, il y a le chant de la terre, il y a les Kindertotenlieder, il y a les Rückertlieder, tout cela en 14 disques qui constituent ce magnifique Boulez Mahler. Ainsi s'intitule ce coffret merveilleux que je vous conseille vivement, qui réunit donc tous les enregistrements réalisés en plusieurs années avec différents orchestres d'œuvres de Gustav Mahler pour orchestre, pour solo et orchestre, chœur et orchestre aussi, interprété par Pierre Boulez qui dirige différents ensembles. Merci d'avoir été à l'écoute de cette émission Mi bémol. Je vous retrouve bien à la même heure, la semaine prochaine, avec aussi des autres rediffusions pour une actualité du CD classique qui nous fera découvrir d'autres œuvres, bien sûr d'autres enregistrements, d'autres labels. Au revoir et à très très très bientôt.

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1: Bonjour à tous. À la une de l'actualité, le niveau des élèves français n'a jamais été aussi bas selon une enquête PISA publiée ce matin, que ce soit en maths, en sciences et en compréhension de l'écrit. Sur les 91 pays ou zones évaluées, la France se place 27e. Le manque de moyens et notamment d'enseignants pèse sur les résultats. La Chine, Singapour et Macao forment le podium du classement. Le trafic Eurostar perturbé ce matin au départ de la gare du Nord à Paris. Un accident de personnes a eu lieu sur le réseau entre Paris et Arras. Plusieurs trains affichent des retards pouvant atteindre 3 heures et certaines liaisons sont supprimées. La circulation vers la Côte d'Opale et Marseille est aussi perturbée. 9 millions d'euros de préjudice après le cambriolage du musée Renoir de Cagnes-sur-Mer dans les Alpes-Maritimes ce matin. 4 tableaux ont été dérobés par 2 individus. L'un d'eux a été abandonné pendant leur fuite. Les suspects sont toujours recherchés et la police judiciaire a été saisie. Le musée reste fermé jusqu'à nouvel ordre. On termine par du sport et du football. C'est le retour de la Ligue des Champions ce soir pour la première journée. Lille accueille le club espagnol du Betis Séville, coup d'envoi à 21h. Le Real Madrid de Kylian Mbappé joue contre l'Inter Milan. De son côté, le PSG commencera sa compétition demain soir, Lens jeudi.
2: Bienvenue dans ce bulletin de météo. On s'intéresse au temps de ce mardi 8 septembre. C'est le 251e jour de l'année et on souhaite une bonne fête à tous les Adriens et Adriana. Ce mardi, le soleil et la chaleur tiennent le terrain avant une dégradation en soirée en provenance des îles britanniques. La fiabilité de la situation est très bonne. Au lever du jour, le ciel est dégagé ou peu nuageux sur l'ensemble du département. Cette belle lumière se maintient tout au long de l'après-midi, des plaines de l'ouest jusqu'aux crêtes et l'indice UV est encore fort. Le changement intervient en soirée, le ciel se couvre sur l'ouest vosgien et le cœur du département, tandis que la pluie s'abat sur les hauteurs Bressaude et la haute vallée de la Moselle avec des cumuls approchant 10 mm. Et dans la nuit, le ciel se bouche et la pluie tombe tout secteur confondu. Le point sur les températures, pour les minimales, comptez 16 à 17 degrés en plaine comme en montagne. Au plus chaud, on relève 26 à 28 degrés sur le massif vosgien, jusqu'à 30 voire 32 degrés dans le cœur du département et sur l'ouest vosgien. Et pour ce qui est du vent, le flux de sud-ouest souffle assez fort dès la fin de matinée avec des rafales de 40 à 50 km/h. Il faut attendre la nuit pour qu'il faiblisse tout en restant bien présent. Pour la journée de mercredi, le lendemain, la chaleur s'effondre et la grisaille reprend ses droits. D'abord le ciel, la matinée sera couverte sur les trois quarts du département avec des averses et le temps sera plus variable et lumineux du côté de Neufchâteau. L'après-midi, le ciel s'éclaircit progressivement, il reste toutefois très nuageux, mais les éclaircies deviennent plus nombreuses et le temps plus sec. En soirée, les nuages se dispersent encore un peu plus sur l'ouest vosgien et la cité de Limoges, tandis que le massif reste très nuageux. Puis durant la nuit, le ciel devrait progressivement se dégager sur l'ensemble du département. Les températures ensuite, les minimales chuteront nettement, entre 10 et 11 degrés sur les reliefs et de 13 à 14 degrés sur la plaine et la Vosges. Au plus chaud, elles dégringoleront de plus de 10 degrés par rapport à la veille, avec seulement 15 à 20 degrés en descendant des sommets vers la plaine. Et le vent pour terminer, il basculera au nord-ouest et faiblira légèrement pour un flux modéré avec quelques rafales de 35 km/h en journée. Pour les jours suivants, le temps redeviendrait sec et lumineux dès jeudi, avec des matinées fraîches en dessous de 10 degrés. Et en parallèle, les valeurs remonteraient progressivement pour le week-end jusqu'à 23 à 25 degrés dimanche. En attendant, retrouvez toutes vos prévisions locales et l'évolution du temps sur radiocristal.org.
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2: Aiglon. Aiglon, alors avec un E, pas un aiglon, un petit de l'aigle. C'est un mot dont je ne connais pas la signification et c'est le nom propre qu'a porté un roi du peuple de Moab, l'un des peuples voisins d'Israël et apparenté à Israël. En effet, les Moabites et les Ammonites étaient les enfants de Lot, le neveu d'Abraham. Mais nous ne sommes pas du tout à l'époque des patriarches, à l'époque où Aiglon est mentionné dans la Bible, ce roi de Moab. Nous sommes à l'époque des juges. Très peu de temps après la conquête du pays promis par les Hébreux qui avaient fui l'Égypte, eh bien, une fois que Josué, le successeur de Moïse, est mort, les peuples voisins ont harcelé ces Israélites, et en particulier les Moabites et le roi Aiglon. Il a, entre autres, fait la guerre au sud du territoire d'Israël, au sud-est pour être plus précis, près de la vallée du Jourdain, qui leur servait de frontière, et il a attaqué en particulier la ville de Jéricho. Cette ville que les Israélites sont réputés avoir prise de façon extraordinaire, simplement en faisant le tour, en poussant des cris, et on nous dit que la muraille s'était effondrée. Cette fois-ci, Aiglon, lui, n'a pas bénéficié d'un siège avec une victoire aussi extraordinaire. Il s'est battu avec ses guerriers, il a pris la ville de Jéricho, s'en est emparé, et a assujetti les habitants israélites de la région et de la ville à un tribut. Et certains d'entre eux en avaient assez, parce que ça a duré plus de 18 ans, et ça leur a coûté cher, ça a été une occasion de lutte, de rivalité, de quantité de difficultés. Et c'est à ce moment-là que Dieu a suscité ce qu'on a appelé un juge,

0: admettre dans notre société contemporaine où il y a beaucoup de gens qui sont marqués par l'obésité. Et cette obésité lui a joué un très mauvais tour. En tout cas, il restait très souvent dans son palais. Là, il faisait la sieste et se retirait. Et ce sont ses habitudes de gros mangeur, de siestard, qui lui ont valu d'être mis à mort, d'être assassiné, et donc aux Israélites qui ont réussi ce coup d'être libérés de son joug et de la pression que lui et son peuple faisaient peser sur lui. Alors, cette histoire d'Aiglon ne nous permet pas de raconter beaucoup de détails sur la vie de ce personnage. Mais en tout cas, vous pourrez retrouver tous les détails concernant son assassinat, sa mise à mort et donc la libération des Israélites dans le livre biblique des Juges au chapitre 3.
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0: Philippe Aurouze, je vous remercie de nous rejoindre à ce micro. Bonjour.
1: Bonjour.
0: Vous êtes pasteur et vous nous invitez à reprendre un récit que l'on trouve dans la Bible. C'est celui du prophète Jonas. Et alors, nous l'avions quitté, Jonas, à la sortie du poisson. Donc, il avait été ingurgité par un grand poisson lors d'une tempête. Et puis, voilà, le poisson le rejette sur le rivage. Alors, c'est une histoire assez invraisemblable. Mais voilà, qu'est-ce qui se passe maintenant, Philippe Aurouze ?
1: Jonas est sauvé par Dieu d'une mort certaine, puisque les marins l'ont jeté par-dessus bord et qu'il s'enfonçait dans la mer. Et ce grand poisson est envoyé par Dieu pour lui sauver la vie. Jonas recolle avec ce Dieu, avec son Dieu, et se retrouve rejeté sur la plage, donc sur la terre ferme. Et nous voici presque au début du récit, au début du livre de Jonas. C'est deux chapitres que nous avons parcourus. Pour faire bref et pour vous les résumer, la parole de Dieu s'adresse à Jonas, lui confie une mission d'aller à Ninive, la grande ville, pour y faire la proclamation qu'il lui confie. Jonas finalement fuit à l'autre extrémité de la terre de l'époque. Il fuit sur la péninsule ibérique. Il se retrouve dans une tempête sur un bateau. Finalement, les marins font tout, réveillent Jonas. Et Jonas se sacrifie en leur demandant de l'envoyer par-dessus bord. Et voilà le poisson qui lui sauve la vie. Donc les marins sont sauvés puisque la tempête s'arrête. Jonas est sauvé puisque le poisson lui permet de survivre. Et le poisson, le rejetant sur la terre ferme, ben, on se retrouve au début de notre récit.
0: C'est là que tout commence vraiment ? Philippe Aurouze.
1: Tout recommence.
0: Tout recommence.
1: Jonas. Et en même temps, il a vécu une belle expérience.
0: Ce qui lui permet peut-être de se mettre en route.
1: Tout à fait. Et dans le dialogue avec Dieu, j'aurais aimé, à titre personnel, entendre Dieu lui parler différemment. Bon, Jonas, de manière un peu compatissante, bon papa, bon père de famille, un peu une attitude paternaliste, hein, comme on dirait aujourd'hui. Écoute, Jonas, on s'est peut-être trompé, je vais te filer une mission plus simple, plus à ta hauteur. Non. Absolument pas. Le texte nous redit quasiment les mêmes mots. La parole de l'Éternel s'adressa à Jonas une seconde fois en disant « Lève-toi, va à Ninive, la grande ville, et fais-y la proclamation que je te dis. »
0: La mission reste la même, exactement.
1: La mission reste exactement la même, y compris dans ce « Lève-toi » du départ. C'est-à-dire, Jonas, remets-toi sur tes pieds. Jonas, remets-toi dans une position active. Jonas, mets-toi debout en tant qu'homme. Ne reste pas assis. Ne reste pas dans la situation qui est la tienne. Ne reste pas passif. Je compte sur toi.
0: Et alors, donc, cette mission, c'est d'aller donner un message à une population en dérive.
1: Alors, c'est un peu l'humour de ce texte. Dans beaucoup d'autres endroits dans la Bible, lorsque Dieu mandate un individu, un prophète, le message est clairement indiqué. Voilà ce que tu dois dire. Deux points, ouvrez les guillemets, et le texte nous relate ce que Dieu confie au messager. En revanche, dans le livre de Jonas, nous ne savons pas ce que Dieu demande à Jonas. C'est paradoxal. En revanche, lui sait ce qu'il va dire. Donc, il part de la plage et direction, cette fois-ci, Ninive. Puisque Dieu veut que j'y aille, alors j'y vais. Permettez-moi de parler à la place de Jonas. Et quand il arrive là-bas, eh bien, il va crier ces mots, encore 40 jours, et Ninive sera détruite, bouleversée, mise à plat.
0: Donc là, il arrive avec un message vraiment catastrophiste.
1: Ah, c'est un message court, simple, destructeur, catastrophiste. Vous fonctionnez mal, mais il ne le dit même pas. En revanche, vous allez être détruits.
0: Et comment est-ce que les habitants de Ninive reçoivent ce message ?
1: C'est un peu paradoxal. Le texte est lapidaire de ce côté-là. Ils mettent leur confiance en Dieu. C'est la première chose. Et la deuxième, parce qu'ils vont avoir une attitude de repentance par rapport à leur fonctionnement général, le roi va prendre une décision, et je lis, « À ce que chacun crie à Dieu avec force » et qu'il revienne de sa mauvaise conduite et de la violence attachée aux paumes de ses mains. Autrement dit, la proclamation de Jonas au lieu d'être un message apocalyptique de destruction et d'anéantissement de la population, va être un électrochoc pour celle-ci, qui se rend compte des méfaits dans lesquels elle vivait, se rend compte de peut-être son égoïsme, de vraisemblablement son profit personnel au détriment d'une construction sociétale positive, et chacun prenant conscience de cela, revient de ses actions et demande à Dieu quelque part de faire grâce. Et ce qui est beau dans ce récit, c'est que Dieu va leur faire grâce.
0: Alors Philippe Aurouze, on pourra revenir sur cette notion de la grâce de Dieu qui est évidemment essentielle dans ce récit. Je vous propose pour cela qu'on se donne rendez-vous pour une prochaine chronique où nous pourrons revenir sur ce sujet-là. Merci beaucoup, à bientôt. Au revoir.
1: Au revoir.

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1: Il suffit d'une minute. Quelqu'un, parfois, remet au bureau des objets trouvés, les objets que nous avons perdus. Mes clés, mon porte-monnaie. Naturellement, on peut perdre d'autres choses encore, que personne alors ne rapportera jamais aux objets trouvés. On peut perdre son temps, on peut perdre la tête, on peut perdre la foi. C'est d'ailleurs assez curieux d'entendre dire « Oh, j'ai perdu la foi », comme si on avait pu avant-hier la laisser tomber sur le trottoir. On ne perd pas la foi comme on perd ses clés. On la perd plutôt comme on perd l'anglais qu'on savait et qu'on ne sait plus. J'ai perdu mon anglais. Inutile d'aller le chercher dans la rue. Mon anglais, je l'ai perdu seulement à force de ne plus le parler. Il y a des choses que l'on perd parce qu'on les laisse tomber. Il y en a d'autres que l'on perd parce qu'on les laisse mourir.

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2: Bonjour à tous, à la une de l'actualité ce midi. Le niveau scolaire des élèves français est en forte baisse. Les pompiers sont en grève à partir d'aujourd'hui. Et puis le retour ce soir de la Ligue des Champions, c'est du football. Avance un coup d'œil sur le ciel cet après-midi. Les averses dominent toujours de la Bretagne aux Hauts-de-France en passant par l'Île-de-France. Et des orages sont également prévus dans la vallée du Rhône et près des Pyrénées. Sinon, le soleil domine partout ailleurs. Les températures maximales, 19 degrés à Dunkerque, 20 à Caen, 24 à Limoges, 25 à Angers, 30 à Perpignan, 33 à Vichy et 35 degrés à Lyon. Mais tout d'abord, à la ligne de l'actualité, nouveau bilan après le cambriolage du musée Renoir à Cagnes-sur-Mer dans les Alpes-Maritimes. Selon le maire de la ville, Brian Masson, deux des tableaux dérobés ont été retrouvés. Ils auraient été abandonnés par les voleurs pendant leur fuite. L'un des tableaux retrouvés est le portrait de Madame Steven Pichon. Le préjudice est estimé à 9 millions d'euros et les voleurs, eux, sont toujours en fuite. Les résultats des élèves français au classement PISA sont préoccupants. Ce sont les mots du ministre de l'Éducation, Édouard Geffray. Par rapport à 2022, la France perd 18 points en compréhension de l'écrit et 16 points en mathématiques. Le ministre veut faire du collège le grand chantier du prochain quinquennat. Après l'affaire Le Squarneck, l'Assemblée nationale veut renforcer les contrôles dans le secteur de la santé. Une mission parlementaire formule 27 recommandations, notamment pour conditionner l'emploi des soignants à l'absence de condamnation. Elle propose aussi de faciliter leur suspension en cas de mise en cause pour les crimes ou les délits sexuels. Les pompiers sont en grève aujourd'hui partout en France. Après les nombreux incendies de cet été, ils dénoncent un manque de moyens et d'engagement de la part de l'État. Mathieu Valencia du syndicat Sud SDIS 2 attend des décisions fortes pour sauver la sécurité civile en France.
3: Tout cet été, on a vu des moyens arriver des pays frontaliers et même voire de plus loin en Europe. Et en fait, on s'est rendu compte que ces gens-là sont mieux équipés que nous. Ça nous a touchés parce qu'on était des pays qui étaient pionniers en Europe sur tout ce qui était, on va dire, sécurité civile il y a 30 ans. Et aujourd'hui, en fait, on est à la ramasse. On demande, en fait, clairement qu'il y ait des plans ambitieux et des décisions courageuses qui soient faites au niveau des financements des SDIS. Car aujourd'hui, ils sont principalement financés par les communes et les départements, qui sont déjà quasiment à l'asphyxie. Donc l'État doit prendre une part majeure. La sécurité civile, ça appartient à tout le monde, ça appartient à la nation. Donc notre mobilisation aujourd'hui, c'est pour sauver cette sécurité civile.
2: Propos recueillis par Mylène Debac, la mobilisation des pompiers doit durer jusqu'au 20 octobre, date du vote à l'Assemblée de la première partie du projet de loi finances. On en sait un peu plus sur le piratage massif des systèmes informatiques du fisc. Selon une note de l'État, les hackers ont utilisé des identifiants volés pour accéder aux outils de la DGFiP. Les données de près de 350 000 particuliers et 250 000 professionnels ont été dérobées. Les sénateurs pointent des fragilités dans la cybersécurité de l'administration. Le déficit commercial de la France s'est creusé en juillet. Il atteint 6,7 milliards d'euros, soit 900 millions de plus en un mois. Les importations ont grimpé de plus de 61 milliards avec plus de matériel de transport. Les exportations progressent beaucoup moins à 54,7 milliards d'euros. Le temps se dégrade ce mardi en France avec le passage d'une perturbation. Le nord-ouest est concerné par de la pluie et des vents pouvant atteindre 100 km/h en Bretagne. Des orages parfois violents sont également attendus dans l'est et le sud avec un risque de grêle et des rafales jusqu'à 100 km/h. Les vendanges 2026 s'annoncent comme les plus faibles en France depuis 1957. La production devrait tomber sous les 34 millions d'hectolitres. En cause, la sécheresse, les canicules et le recul des surfaces cultivées. Mais le sud de la France en sort un peu mieux, Alex Gauthier.
4: Oui, la production est en baisse de 6% en moyenne par rapport à 2025, qui était déjà une mauvaise année, mais toutes les régions ne sont pas touchées de la même manière. En Champagne, la récolte devrait quasiment être divisée par deux. La Bourgogne et le Beaujolais enregistrent une baisse de 33% sous l'effet de la grêle, de la sécheresse et des fortes chaleurs. Dans le sud-est, la sécheresse a réduit la taille des grains de raisin et la grêle a provoqué des dégâts dans le Vaucluse, l'Ardèche et la Drôme. Et la production devrait tout de même rester proche de celle de l'an dernier. En revanche, quelques régions s'en sortent mieux. Le Bordelais prévoit une hausse de 10% sur un an et en Languedoc-Roussillon, la récolte devrait progresser de 5% grâce à de meilleurs rendements.
2: Merci Alex. Dans l'actu internationale, après 3 jours de trêve, la Russie a repris ses attaques aériennes sur Kiev la nuit dernière. Au moins 2 personnes ont été tuées, 10 autres sont blessées selon un bilan provisoire. Cette reprise intervient après la visite d'émissaires américains à Moscou et Kiev. Washington évoquait hier des progrès substantiels vers de nouveaux pourparlers entre la Russie, l'Ukraine et les États-Unis. Et puis en foot, c'est le retour de la plus prestigieuse des compétitions européennes ce soir, la Ligue des Champions. C'est la première journée. Côté français, Lille accueille Betis Séville à 21h. Et concernant les autres matchs à suivre, Real Madrid, Inter Milan ou encore Porto Manchester City, Paris jouera demain soir et Lens jeudi. Voilà pour l'actualité. Excellent après-midi à tous.
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1: Bienvenue dans ce bulletin de météo. On s'intéresse au temps de ce mardi 8 septembre. C'est le 251e jour de l'année et on souhaite une bonne fête à tous les Adriens et Adriana. Ce mardi, le soleil et la chaleur tiennent le terrain avant une dégradation en soirée en provenance des îles britanniques. La fiabilité de la situation est très bonne. Au lever du jour, le ciel est dégagé ou peu nuageux sur l'ensemble du département. Cette belle lumière se maintient tout au long de l'après-midi, des plaines de l'ouest jusqu'aux crêtes et l'indice UV est encore fort. Le changement intervient en soirée, le ciel se couvre sur l'ouest vosgien et le cœur du département, tandis que la pluie s'abat sur les hauteurs bressaudes et la haute vallée de la Moselle avec des cumuls approchant de 10 mm. Et dans la nuit, le ciel se bouche et la pluie tombe tout secteur confondu. Le point sur les températures, pour les minimales, comptez 16 à 17 degrés en plaine comme en montagne. Au plus chaud, on relève 26 à 28 degrés sur le massif vosgien, jusqu'à 30 voire 32 degrés dans le cœur du département et sur l'ouest vosgien. Et pour ce qui est du vent, le flux de sud-ouest souffle assez fort dès la fin de matinée avec des rafales de 40 à 50 km/h. Il faut attendre la nuit pour qu'il faiblisse tout en restant bien présent. Pour la journée de mercredi, le lendemain, la chaleur s'effondre et la grisaille reprend ses droits. D'abord le ciel, la matinée sera couverte sur les trois quarts du département avec des averses et le temps sera plus variable et lumineux du côté de Neufchâteau. L'après-midi, le ciel s'éclaircit progressivement, il reste toutefois très nuageux, mais les éclaircies deviennent plus nombreuses et le temps plus sec. En soirée, les nuages se dispersent encore un peu plus sur l'ouest vosgien et la cité de Limoges, tandis que le massif reste très nuageux. Puis durant la nuit, le ciel devrait progressivement se dégager sur l'ensemble du département. Les températures ensuite, les minimales chuteront nettement, entre 10 et 11 degrés sur les reliefs et de 13 à 14 degrés sur la plaine et la Vosges. Au plus chaud, elles dégringoleront de plus de 10 degrés par rapport à la veille, avec seulement 15 à 20 degrés en descendant des sommets vers la plaine. Et le vent pour terminer, il basculera au nord-ouest et faiblira légèrement pour un flux modéré avec

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1: Entre la rentrée des enfants et la reprise du travail, beaucoup d'entre nous dorment mal. Alors si c'est votre cas, vous mourrez peut-être d'envie de faire une petite sieste durant la journée. La bonne nouvelle, ce n'est pas la seule manière de récupérer des effets d'une courte nuit de sommeil. Une étude très récente publiée en août dans la revue scientifique PNAS montre qu'une autre activité permet de se rebooster presque aussi bien qu'une sieste, faire du sport. Et oui, ça peut paraître contre-intuitif quand on est fatigué, mais les résultats sont clairs. Des chercheurs canadiens de l'université de McGill ont comparé, chez des jeunes adultes privés de sommeil pendant 30 heures, les effets sur le cerveau d'une sieste d'une heure et demie et ceux d'une séance de sport de 20 minutes à intensité modérée à vigoureuse. Alors quand on a mal dormi, c'est vrai qu'on a plus de mal à se concentrer, à prendre des décisions et à retenir des informations. Et bien après une courte séance de sport ou une longue sieste, on réussit à mémoriser environ un quart d'informations en plus que si l'on passait la journée à ne rien faire. Les deux activités ont leurs avantages. La sieste met le cerveau dans un état plus propice à l'apprentissage en réduisant la pression de sommeil. Quant à l'exercice, il améliore l'efficacité avec laquelle on traite les informations. Quoi qu'il en soit, les deux choix vous aideront à mieux fonctionner en attendant de faire de meilleures nuits.
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1: L'établissement français du sang Grand Est poursuit les collectes de sang à travers toute notre région, mais aussi le département des Vosges. Je suis en compagnie d'Olivier Duras, chargé de communication institutionnelle et relations presse, pour faire le point justement sur les prochaines dates à ne pas manquer. Et comme on attaque le mois de septembre, il y a également des actualités dont nous aurions souhaité parler. Le mois de septembre, c'est également le mois de la rentrée, de la reprise des bonnes habitudes, des bons rythmes, etc. C'est peut-être l'occasion aussi de reprendre le rythme ou de le prendre tout simplement, de participer aux collectes de sang.
2: Oui, tout à fait, c'est l'occasion de reprendre le rythme des bonnes habitudes, sachant que les donneurs doivent se mobiliser. Nous avons vécu donc un été qui a été difficile, hein. Bon nombre de collectes ont été annulées partout en France, liées aux incendies, mais on a eu aussi la période de canicule. Bon, il y a quelques collectes qu'on a pu sauver également, dans la mesure où on les a transférées dans des endroits qui étaient rafraîchis, où il y avait de la climatisation. Donc ça a été un été très compliqué avec une grosse tension donc sur certains groupes sanguins, que ce soit les O+, ou les O négatifs, ou les B-. Et donc ça continue aussi de cette pression sur nos groupes sanguins, on a toujours cette tension-là. Donc c'est important que les donneurs reprennent des bonnes habitudes, viennent sur nos collectes, ou donc dans les maisons du don qui sont réparties dans la région Grand Est. Et comme vous pouvez reprendre une activité sportive ou une autre activité culturelle en ce début de septembre, il faut cocher une petite case dans votre agenda, venir donner son sang.
1: Alors, on va rappeler du coup qui peut donner, parce qu'il y a peut-être de nouvelles personnes qui nous écoutent, qui peuvent participer à ces collectes.
2: Oui, tout à fait. Il faut avoir entre 18 ans et 70 ans. Donc, pour connaître un peu les grandes contre-indications aux dons, on vous invite d'aller sur notre site internet, donsang.fs.santé.fr, ou télécharger l'application DonSang. Vous pourrez aussi remplir un petit questionnaire donc qui vous permettra de voir si vous êtes apte ou non au don. Donc, si vous avez des questions, faut pas hésiter donc à venir sur nos collectes. On vous invite aussi à prendre rendez-vous pour éviter d'attendre trop longtemps sur le lieu de collecte. Prise de rendez-vous qui se fait sur notre site internet et puis également sur notre application DonSang.
1: Et je vous invite maintenant à ce qu'on se penche sur ces collectes qui font la rentrée ce mois de septembre. Il y en a à travers tout le département. Quelles sont les prochaines à noter?
2: Le mercredi 9 septembre à Rupt-sur-Moselle, au centre socioculturel, de 16h à 19h30. Le vendredi 11 septembre à Mirecourt, à l'espace Flambeau, de 15h30 à 19h30. Le mercredi 16 septembre à Remiremont, au Palais des Congrès, de 15h30 à 19h30. Le vendredi 18 septembre à Grand-Jean-Monzé, à la salle des fêtes de Grand-Cher-Vologne, de 16h à 19h30. Le vendredi 18 septembre à L'Eutoly, à la salle polyvalente, de 16h à 19h30.
1: Et pour toutes les personnes qui souhaiteraient en savoir davantage sur l'ensemble de ces collectes ou sur les consignes pour participer aux dons, rappelez-nous où on peut se renseigner, un site internet, un numéro de téléphone et puis l'application mobile, bien entendu.
2: Oui, tout à fait. Donc, le site internet donsang.fs.santé.fr, l'application DonSang, le numéro de téléphone, le 0809 109 900.
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1: L'association Emmaüs Vosges organise la troisième édition de sa grande braderie solidaire. Je suis pour en parler en compagnie de Jean-Charles Morel, directeur de l'association. Et avec vous, on revient sur cette braderie qui organise donc sa troisième édition. Avant d'entrer dans le détail de cette braderie, rappelez-nous en deux mots ce qu'est Emmaüs Vosges et quel est son rôle.
4: Alors, Emmaüs Vosges est une association de loi 1901. Nous sommes une association à but d'utilité solidaire où on essaye, en récoltant des objets divers et variés auprès de nos donateurs ou dans les maisons quand on va faire les collectes gratuitement, de les revendre pour avoir une action sociale avec l'argent que nous levons grâce à ces ventes.
1: Dans ce cadre, vous organisez également des journées un petit peu particulières que vous avez choisi d'appeler Grande Braderie Solidaire. Si je ne me trompe pas, c'est un événement qui revient plusieurs fois dans l'année.
4: Oui, tout à fait. C'est un événement qui revient 4 fois par an. Et là, au mois de septembre, le 13 septembre exactement, il revient sur l'ensemble de nos sites de Neuchâteau, Rambervillers et Fraises.
1: En quoi ça consiste cette journée de grande braderie solidaire?
4: Alors, cette journée de grande braderie solidaire, c'est de permettre aux gens d'acheter tout ce que nous avons à vendre à moins 50%, sauf certains articles qui sont estampillés.
1: Et donc, on peut venir tout au long de la journée? Ça ouvre à quelle heure?
4: Alors, les grandes braderies ont lieu de 9h à midi et de 14h à 16h sur les sites de Neufchâteau, Rambervillers et Fraise.
1: Ce sont des sites qui sont faciles à trouver. Est-ce que vous avez les indications d'adresse ?
4: Oui, vous pouvez les retrouver le plus facilement, c'est soit sur nos réseaux sociaux, Facebook, Instagram, TikTok, ou sur notre site internet www.emmaüs-vosges.fr.
1: Il y a une autre actualité en ce moment autour d'Emmaüs ?
4: Oui, on a une actualité comme on fait tous les ans à la rentrée de mi-août à fin septembre, où les étudiants, en montrant leur carte étudiant de l'année, peuvent avoir en fait des achats solidaires à moins 50% sur l'ensemble de nos points de vente.
1: Donc pour ça, encore faut-il venir se rendre sur place, et ce n'est pas uniquement pendant cette braderie solidaire, c'est cela ?
4: Non, c'est pas uniquement pendant la braderie solidaire, les étudiants ont le droit à 50% sous tout le mois de septembre jusqu'à la fin septembre.
1: Alors pour toutes les personnes qui souhaitent en savoir davantage, vous nous avez donné les réseaux sociaux et le site internet, rappelez-nous également le numéro de téléphone d'Emmaüs Vosges.
4: Oui, vous pouvez nous contacter au 03 29 65 00 31.
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0: bienvenue dans ce nouveau magazine consacré à la thématique culturelle. Et durant ces prochaines minutes, nous allons à nouveau aujourd'hui nous intéresser à Seine-Vosges et à sa saison culturelle, la 20e du nom. Pour ce faire, je suis en compagnie de son toujours directeur artistique, Jackie Castan. Bonjour.
1: Bonjour.
0: Vous êtes avec nous pour ces dernières heures de direction de Seine-Vosges. Nous allons poursuivre la présentation de cette saison culturelle. Nous présentions les cinq doigts de la main de Seine-Vosges, ses composantes que sont la danse, la magie, le théâtre, la chanson, le jeune public, le cirque. On avait terminé sur la danse la dernière fois. On va se diriger vers la chanson française, musique.
1: Je voudrais parler de la Grande Sophie, que peut-être beaucoup connaissent sur un projet musical. Et en même temps, je découvre que dans beaucoup de projets, on n'est pas que sur la thématique. La Grande Sophie, elle nous parle de... Elle est seule en scène, avec sa guitare, avec son piano. C'est une artiste absolument magnifique. Elle joue absolument merveilleusement bien de beaucoup d'instruments. Et puis, elle a une voix très bien posée. Et elle vient nous raconter sa vie. C'est le spectacle qu'on m'avait proposé avant que je ne le voie. Et pour beaucoup de spectacles de musique, on peut éventuellement le programmer sans forcément l'avoir vu. Un spectacle aussi original que celui-ci, j'y suis allé vraiment à reculons, en me disant, mais la Grande Sophie, c'est une artiste, une musicienne, pourquoi veut-elle parler? Que va-t-elle nous raconter? Est-ce que la vie d'un artiste est si intéressant que ça? J'en suis ressorti extrêmement ému, mais vraiment très très ému, et j'ai trouvé cette proposition, cet enchaînement de chansons et de textes qu'elle dit bien, hein, qu'elle dit très très bien. Elle a travaillé avec une metteur en scène, bien sûr, et ça se voit. Et j'ai trouvé ça, encore une fois, novateur par rapport à une forme artistique. Et voilà, c'est la Grande Sophie qui sera avec nous à la Louvière, la nouvelle Louvière.
0: Donc ce sera à découvrir ce rendez-vous, mais il y en a d'autres en chanson pour cette année. Vous avez différents artistes que vous allez recevoir.
1: Si vous nous faites l'amabilité d'aller sur notre site internet pour écouter le teaser, c'est-à-dire le teaser, c'est la présentation, j'aime pas les mots anglais, donc je vais prendre un autre mot, la présentation visuelle de tous les extraits de quelques secondes, mais sur une même musique, qui est une artiste chaque fois qu'on choisit dans la saison, et on a décidé de choisir Marcia. Et donc, si vous allez survoler sur notre site l'ensemble de la saison, ça dure 3-4 minutes, vous écouterez Marcia dans sa chanson absolument magnifique, et je crois que c'est la plus belle des entrées qu'on peut faire par rapport à cet artiste, qui est une très jeune artiste, mais dont je pense, mais on peut se tromper au moins une fois sur deux dans ce genre de cas, qu'on entendra parler dans les années à venir.
0: Karen Anne aussi est accueillie. Il y a aussi, je cherche son nom, Bertrand Belin qui va venir.
1: Bertrand Belin, alors je suis très heureux parce que Bertrand Belin, je l'avais accueilli il y a plus de 25 ans dans l'ancien théâtre dans lequel je dirigeais. Et il était tout jeune et il commençait. Et c'était bien évidemment un jeune artiste, comme je viens de dire à l'instant pour Marcia. On se disait, il y a quand même une chance sur deux que ça marche. Il a pris beaucoup, beaucoup de temps. Il a pris beaucoup de temps parce que c'est un homme de rencontre, c'est un homme de partage. C'est pas quelqu'un qui va faire un grand coup tout d'un coup, mais un peu à la Benjamin Biolay, il est en capacité d'être un acteur formidable. On le voit de plus en plus dans un certain nombre de films, de très grands films avec une très grande qualité d'interprétation. Et puis maintenant, il a une reconnaissance très importante. Pareil, sur notre site, on met des extraits des spectacles de chansons. C'est pour les extraits des spectacles de chansons que ça marche le mieux. Allez écouter cette chanson, c'est une voix grave sur des textes extrêmement intéressants, c'est assez original.
0: Donc voilà pour ce volet chanson française que vous proposez pour cette 20e saison de Seine-Vosges. Le doigt suivant de la main de Seine-Vosges, ce sont tous les arts circassiens. Et ça, c'était une volonté, on se souvient avec émotion du Cirque Plume qui vous a accompagné pendant les grandes heures du Cirque Plume.
1: C'était le premier spectacle de la première saison, vous avez raison d'en reparler, bien évidemment. Je peux vous parler de Pling Klang. Pling Klang, mais qu'est-ce que c'est que ça? C'est un mot extrêmement, d'abord qui a été créé, qui ne veut pas dire grand-chose, si ce n'est que ça veut donner une impression que ça vient de Suède, parce que ce spectacle qui sera en plus le spectacle itinérant, c'est-à-dire qu'il sera joué dans quatre lieu autour d'Épinal, hein, parce que, comme vous le savez, Seine-Vosges est porté par la communauté d'agglomération d'Épinal, et une fois par an, on se rend dans des villages, des bourgs, des petites villes autour d'Épinal. Pling Klang, c'est la rencontre de deux hommes qui sont amenés à monter une étagère IKEA. D'ailleurs, le public sera amené, bien évidemment, à participer à monter cette étagère IKEA, parce qu'elle est extrêmement compliquée. Et tout d'un coup, en même temps qu'on raconte la difficulté de monter cette étagère IKEA, on se raconte la difficulté de vivre. Est-ce que la vie, quelque part, elle n'est pas aussi difficile à vivre que de monter une étagère IKEA? Et c'est extrêmement drôle. D'abord, ce sont des circassiens qui ont ce talent, tout d'un coup, de faire des choses assez étonnantes avec une simple étagère. Et puis, c'est ce que ça nous dit. Hein. C'est-à-dire que le cirque, c'est ce qu'on aime, c'est-à-dire une performance circassienne, réaliser des choses que le commun des mortels n'est pas en capacité de faire. Mais ça, c'est le cirque qui nous raconte aussi quelque chose. Et là aussi, on a un peu l'impression d'avoir deux spectacles pour le prix d'un.
0: Et puis, c'est l'occasion aussi de rappeler que c'est l'occasion de belles tensions, hein, ces montages de meubles, même si on a le mode d'emploi.
1: On sent le vécu.
0: Autres exemples de cirque?
1: Oh ouais, je
0: pour les citer.
1: Deux mots sur Diabolero. Hein, mm-hmm. Diabolero, le diabolo. Le diabolo, c'est quelque chose, on pourrait croire qu'on a un petit peu tout vu. Et le projet, là, il regroupe, je crois, 8 diabolistes qui viennent sur le boléro de Ravel. C'est pour ça que ce titre est un peu étonnant. Et le boléro de Ravel, alors, le boléro de Ravel, on le sait, il y a deux types de publics. Ceux qui adorent, ceux qui détestent. Et là, je pense que ça peut mettre unanimement tout le monde d'accord. Parce que je me suis rendu compte, moi, quand j'ai vu ce spectacle, que le diabolo, quelque part, il est dans le boléro. Et que ces grandes montées, ces grandes descentes, ces mouvements assez originaux de performance, eh ben, ça existe dans le boléro. Et la rencontre entre les diabolistes, qui n'est pas partie des arts circassiens que je préfère, hein. Mais parce qu'on a l'impression, quand on voit le diabolo arriver, qu'on a déjà tout vu. Là, on verra des choses qu'on a absolument jamais vues. Moi, c'est probablement dans les 8 meilleurs diabolistes de France, voire du monde, puisqu'il n'y a pas que des Français. D'abord, c'est un spectacle belge. Et donc, c'est un spectacle, voilà, gros coup de cœur de ma saison.
0: Eh bien, venir découvrir, en tout cas, ce rendez-vous autour du diabolo et du boléro. Peut-être un dernier exemple dans le cirque, parce que je sais que vous en avez pas mal quand même.
1: Oui, c'est un art que je trouve assez étonnant, qui est bien sûr un art très très grand public. Je pourrais vous parler de notre artiste associé, pas vu, pas pris. Je vous avais dit tout à l'heure que j'en dirais peut-être deux mots. Il part d'un fait divers que tout le monde a suivi, qui est le fait divers, bien évidemment, du vol des bijoux au Louvre. Mmh. Et pas vu, pas pris, c'est ça. C'est-à-dire, quelle est notre capacité de détournement de l'attention pour qu'à un moment donné, on puisse réaliser, là, dans le cas du Louvre, un vrai méfait, dans le cas de Thierry Collet, un vrai spectacle de cirque, dans le cas présent. Et donc, c'est un spectacle qui va être créé chez nous. Hein. On parlait tout à l'heure, donc c'est un spectacle qui va être créé chez nous. Et on aura plein d'actions par rapport à ça, y compris des conférences autour de la magie, y compris une répétition publique en primeur pour tout le monde, juste avant le spectacle. Voilà, il va vraiment jouer son rôle d'artiste associé, Thierry, et partir de cette thématique-là, bien évidemment, si elle est dramatique, en rire à un moment donné, en tout cas voir des performances par rapport à ça, j'ai trouvé ça assez intéressant.
0: Eh bien voilà, en tout cas, pour quelques exemples dans le domaine du cirque autour de la programmation de cette saison 2026-2027, 20e du nom pour Seine-Vosges, en votre compagnie, Jackie Castan. Je rappelle, vous êtes le directeur de Seine-Vosges. On va poursuivre avec la programmation jeune public pour cette nouvelle saison. Ce sera dans quelques instants sur les ondes de Radio Cristal. À tout de suite.
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0: Deuxième partie de ce magazine culturel autour de la programmation de la 20e saison de Seine-Vosges, une saison qui a été dévoilée et dont les entrées sont d'ores et déjà accessibles en billetterie. Et nous sommes en compagnie de son directeur artistique, Jackie Castan, directeur artistique historique, puisqu'au bout de ses 20 ans, vous allez céder la place. On ne connaît pas encore le nom de la relève, mais en tout cas, c'est avec vous que nous faisons cette dernière présentation de saison. Et nous nous en étions arrêtés au cirque. Nous allons poursuivre maintenant avec quelques présentations, quelques regards sur cette saison côté programmation jeune public.
1: Oui, je voudrais vous parler de Holy Cœur, parce que là, c'est aussi des artistes locaux. Hein. En même temps, on peut accueillir ce qui se fait de meilleur de la création française. On a parlé de La Horde ou de Blancali. Il nous faut être extrêmement vigilants par rapport aux artistes locaux. Et là, Holy Cœur, c'est la rencontre entre une personne qui avait réalisé l'ensemble des... ce qui compose notre corps, Marine Antoine, qui avait cousu un cœur, cousu un pancréas, qui avait fait... et quand Aurélie Gandhi a rencontré Marine, elle s'est dit, mais à partir de tous ces éléments-là, on va en faire un spectacle. Parce que d'abord, les poumons, par exemple, apparaissent brodés, et c'est absolument pas gore ou je sais pas quoi, parce que la proposition, elle est pour le jeune public à partir de 6 ans. Et donc, autour de ces différents parties du corps, Aurélie va créer un spectacle qui va permettre donc de démonter et de voir la fonctionnalité de chaque partie du corps. Et comme c'est vraiment un spectacle très vosgien, c'est Florent Kieffer, un auteur qui, je crois, est un peu connu ici, qui va faire le texte du spectacle, qui reste un spectacle de danse, bien évidemment, mais il y aura aussi une explication de chaque organe qui sera traité.
0: Le jeune public, ce sont évidemment ce rendez-vous de danse, mais aussi des rendez-vous de théâtre adaptés pour le jeune public, des rendez-vous de cirque, etc. On peut citer quelques exemples rapidement ?
1: Oh oui, par exemple, le chemin du wombat au nez poilu. Le wombat au nez poilu, c'est vraiment un animal qui existe, mais qui existe que dans un seul endroit, qui est l'Australie. Et le wombat au nez poilu, il a une particularité, mais ce que je vous raconte, c'est une histoire vraie. Hein. Ça, c'est pas du tout une hypothèse d'artiste. Il a la particularité de faire des crottes carrées. Vous imaginez pour les enfants quand on raconte, quand on commence à raconter qu'il fait des crottes carrées. Eh bien, l'histoire ne s'arrête pas là. Les crottes carrées, c'est ce qui sert à faire sa maison. On voit bien que pour faire une maison, il faut mieux avoir des briques plutôt que des boules. Ça marche beaucoup mieux. Et le wombat au nez poilu, il a tout à fait compris ça. Et là, c'est un spectacle de danse à partir de cette histoire-là. Voilà, je dirais pas que c'est gagné parce que rien n'est jamais gagné avec les enfants, mais dans cette capacité qu'ils ont envie de découvrir des domaines absolument nouveaux, le chemin du wombat au nez poilu, qui va rencontrer un certain nombre d'autres animaux un peu du même tonneau, voilà, c'est un spectacle tout à fait pour le jeune public.
0: Voilà, donc pour ces quelques exemples de ces cinq doigts de la main, comme je le disais, de Seine-Vosges, avec ces disciplines artistiques qui se rejoignent en une même saison. On ne peut pas refermer cette présentation sans parler des journées du patrimoine humain.
1: Merci pour en parler.
0: Événement que vous avez créé, que Seine-Vosges porte à son origine, et qui en est, on en est à quelle saison ?
1: Là, on vient de faire la 4e édition, en mars 2026, et en mars 2027, on sera sur la 5e édition. Et là, on a sur la 4e édition, puisqu'on vient juste de faire le bilan, vous en parliez tout à l'heure, on a 50% d'augmentation. Pour nous, c'est absolument magique, mais on a bien vu dans toutes les bibliothèques, je rappelle le principe, hein, il y avait 23 bibliothèques cette année, c'est-à-dire 23, pas forcément de vraies bibliothèques, hein, ça peut être des lieux, une association qui veut investir une salle polyvalente, une école, enfin, il y a différentes, la maison d'étudiants, et donc dans cette bibliothèque-là, ce sont des livres vivants qui sont empruntables, une vingtaine de minutes, entre 10 et 30 minutes, et ces livres vivants nous racontent quelque chose qui leur est réellement arrivé. C'est forcément du vécu. Vous ne pourriez pas raconter mon histoire, je ne pourrais pas raconter votre histoire. Et donc c'est pour 1, 2, 3, 5 maximum lecteurs en même temps. Et on a des retours absolument magiques. Tant pour les bibliothécaires, les gens qui accueillent, qui jouent quelque part le rôle que moi je joue, le rôle de passeur, que pour les livres, que pour les lecteurs, tout d'un coup, il y a des émotions incroyables. Et voilà, on va être, dès septembre, l'équipe de Seine-Vosges va recontacter les bibliothèques, essayer d'en trouver d'autres. Hein, donc, si des personnes, des auditeurs sont intéressés pour ouvrir une bibliothèque, avec grand plaisir.
0: S'ils décident même pour se proposer comme livre ?
1: Et s'ils se proposent comme livre, c'est la bibliothèque Seine-Vosges. Puisque ce sont les bibliothèques qui trouvent les livres. Et nous, à Seine-Vosges, on crée une bibliothèque et on accueillera avec grand plaisir vos éditeurs s'ils veulent être livres.
0: Alors, combien il y avait de livres l'année dernière ?
1: Il y avait 123 livres, je crois. Hein. Il y avait 23 bibliothèques. Et donc, cette année, on essaie de faire... Oui, c'est ça, 123 livres qui ont offert 820 lectures pour 2194 lecteurs dans 23 bibliothèques vivantes.
0: Ça, c'est vraiment quelque chose à découvrir, à faire découvrir.
1: Et c'est gratuit en plus.
0: Voilà, c'est ce que j'allais dire. Ce sera en plus en entrée libre et au mois de mars, donc à venir découvrir dans de nombreux lieux. On ne manquera pas avec votre équipe de détailler ce programme. Jackie Castan, vous restez avec nous. On n'a pas encore fini de parler de cette 20e saison de Seine-Vosges, saison 2026-2027. On en parle encore dans quelques instants pour la troisième et dernière partie de ce magazine sur les ondes de Radio Cristal. Alors à tout de suite.

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1: Deuxième et dernière partie de ce magazine culturel consacré à Seine-Vosges et avec son directeur historique, directeur artistique, Jackie Castan. Avec vous, nous faisons le point sur cette 20e saison et sur son programme. On a déjà détaillé pas mal de rendez-vous et je vous propose à présent qu'on puisse parler de ces actions culturelles que porte Seine-Vosges. Puisque Seine-Vosges, ce sont aussi beaucoup d'actions, que ce soit vis-à-vis des scolaires ou des autres publics. Vous le disiez, ce public n'est pas là que pour assister à un spectacle. Il y a bien plus que cela.
2: C'est la philosophie de nos actions culturelles, c'est-à-dire que ça doit en même temps s'adresser à un public féru de spectacles et qui vient voir beaucoup de spectacles et qui veut prolonger les spectacles. Et là, par exemple, on a soit des stages qui sont proposés, des rencontres artistiques, des conférences par rapport à ça. Ça s'adresse bien évidemment à tout le monde, mais c'est d'abord et avant tout pour les gens qui ont déjà une pratique artistique. Et à l'opposé du spectre, eh bien, des gens qui viendraient pour la première fois et qui auraient peut-être un petit peu peur de se dire, mais si je viens pour la première fois, est-ce que je serai en capacité d'avoir les codes, de comprendre? Et là, on fait, par exemple, pour les scolaires, ce qu'on appelle l'escalier. On commence pour la première fois par visiter un théâtre. La première fois qu'on vient dans un théâtre, il n'y a pas d'artiste. C'est important de comprendre, d'appréhender. Et après, on fait une présentation historique du théâtre sur la deuxième marche. La troisième marche, on présente un des spectacles qui a été choisi par l'enseignant en général. La quatrième marche, qui est la seule obligatoire, venir voir le spectacle. Ça n'a pas de sens de venir visiter un théâtre et ensuite de ne pas venir voir un spectacle. Mais par contre, on peut venir voir un spectacle sans forcément avoir visité le théâtre avant. La cinquième marche, c'est qu'il y a un retour sur ce spectacle. Et la sixième marche, c'est par exemple une petite pratique où à un moment donné, une école peut devenir acteur d'un propre art qu'elle aurait choisi, le théâtre, la danse. Voilà, ça c'est des escaliers. Ça s'adresse vraiment, c'est l'escalier de la pratique artistique pour les gens. Et on passe beaucoup, et merci à eux, beaucoup par les enseignants qui veulent faire découvrir à leurs élèves une propre programmation artistique.
1: Et puis vous proposez en milieu scolaire, mais aussi en milieu social, les centres sociaux peuvent vous solliciter
2: sur
1: certaines programmations,
2: bien
1: etc.
2: Sûr.
1: Il y a du choix dans tous les domaines, le cirque, la danse, le théâtre, tout ce qu'on a présenté finalement peut être proposé également dans l'enceinte d'un établissement à dimension adaptée au projet pédagogique prévu.
2: Exactement, c'est-à-dire qu'il y a aussi, j'en dis deux mots, des spectacles qui se décentralisent dans les écoles. C'est-à-dire, on a parlé tout à l'heure de Holecker. Si vous voulez avoir la version courte de Holecker, en 20 minutes, vous l'accueillez dans votre établissement pour 80-100 spectateurs. Il suffit de trouver la bonne salle adéquate par rapport à ça. Et puis, après, il y a la rencontre avec Aurélie Gandhi, la chorégraphe. Et puis après, il y a quelques exercices de danse qui sont proposés. Donc, on voit bien qu'on est dans une proposition différentes. On n'a pas l'intégralité du spectacle avec, dans un théâtre, avec la conduite son, lumière, comme dans un théâtre professionnel. Mais c'est une vraie belle proposition, un contrepoint par rapport à venir au spectacle. Ce sont les artistes qui se déplacent chez vous.
1: Et puis l'occasion de les rencontrer également, d'échanger avec eux, de pourquoi pas s'initier aussi à ces pratiques de leur discipline. Alors, l'idée, c'est encore que les établissements se renseignent auprès de Seine-Vosges, s'inscrivent. La période estivale est tout à fait pratique pour ça. Mais c'est aussi le grand public auquel on va s'intéresser à présent, puisqu'on va en devenir beaucoup plus pratique. Depuis le 1er juin, la billetterie est ouverte. Le public a déjà afflué. La première vague est passée. Et il faut maintenant accueillir et présenter ces abonnements que vous proposez, puisqu'il est possible de s'abonner. Alors, quelles sont les possibilités qui existent?
2: L'abonnement, c'est absolument génial. C'est la souplesse d'abord. C'est-à-dire que personne ne sait ce qu'il fera le 22 mars 2027, bien évidemment. Mais par contre, si on le met au début de notre agenda, il faut vraiment qu'il y ait un gros, gros événement pour que vous ne soyez pas disponible ce jour-là. Et si tel était le cas, on recrédite votre compte de votre billet qui est absolument pas perdu. Ou vous le donnez à quelqu'un, bien évidemment. Mais voilà, c'est un engagement, mais c'est pas un engagement à perte si vous n'étiez pas

0: On est abonné à partir de 3 spectacles. On propose 25 spectacles. Donc, trouver 3 spectacles ne me semble pas compliqué. Dans ce cas-là, on a 3 euros de réduction pour chacun des spectacles qui sont choisis. Et la deuxième abonnement, c'est à partir de 6 spectacles. Et là, on a 6 euros de réduction par spectacle choisi. Donc voilà, un spectacle, par exemple, qu'on a très souvent à 19 euros, il est proposé à 13 euros dans le cadre de l'abonnement 6 spectacles.
1: Donc c'est facile à retenir, on s'abonne à 3 spectacles,
0: exactement.
1: 3 euros de réduction, on s'abonne à 6 euros de réduction. Au moins, on s'y retrouve très facilement. Et il est aussi possible, évidemment, de venir sans abonnement.
0: Bien sûr, bien sûr. On a envie de voir un spectacle, on a même des billets d'amis. On remet aux abonnés 6 spectacles. On considère toujours que c'est eux qui sont les mieux placés pour parler à leurs amis de la proposition Seine-Vosges. Eh bien, on leur remet 3 billets d'amis, ça veut dire que l'ami vient avec 3 euros de réduction grâce à un abonné 6 spectacles. Et donc, il apprend la première fois qu'il viendrait à Seine-Vosges, une réduction à 3 euros, mais il le mérite bien.
1: Et donc comme ça, ça permet aussi de partager sa passion pour les arts et pour le spectacle à venir découvrir avec Seine-Vosges. Les fourchettes de tarifs, qu'est-ce que c'est ?
0: Les fourchettes de tarifs, c'est pour les spectacles pour le jeune public, c'est pour 6,50 euros la place. Et les spectacles les plus chers, mais il n'y en a que deux, hein, sur les 25 spectacles dont j'ai parlé, c'est 33 euros. C'est-à-dire que vous ne paierez jamais plus cher que 33 euros, ce qui, j'en conçois, pour un certain nombre de personnes, peut penser que c'est une vraie somme. Mais si on compare par rapport à d'autres théâtres régionaux, par exemple, on verra qu'on reste dans les théâtres les moins chers de la région.
1: Et puis on rappelle aussi les lieux que vous investissez, la nouvelle Louvière d'Épinal, la Rotonde de Thaon-les-Vosges, le Théâtre d'Épinal.
0: Et puis, par exemple, sur Plic-Clang, des lieux autour d'Épinal. Voilà. Mais c'est vrai que la nouvelle Louvière, c'est un bâtiment qu'on attend avec beaucoup, beaucoup d'impatience parce que c'est un bâtiment sur lequel on a participé à la conception et on est vraiment très en attente de ce nouveau lieu.
1: Eh bien, venir découvrir en automne également l'inauguration de ce nouveau lieu spinalien. Ce que je vous propose pour conclure, Jackie, c'est qu'on puisse rappeler les contacts de Seine-Vosges. Vous avez un site internet, vous êtes évidemment présent sur les réseaux sociaux où on peut aussi retrouver les teasers ou les présentations de cette saison et de ces spectacles. Et le numéro de téléphone de Seine-Vosges.
0: Le numéro de téléphone, c'est 03 29 65 98 58. On est situé au 5 rue Thiers. On est ouvert toutes les après-midi. Passez-nous voir. En plus, pour les abonnements, c'est beaucoup plus simple. Et puis, en plus, on vous reçoit dans de très beaux fauteuils, très confortables. Voilà. Et puis, le site de Seine-Vosges, vous pouvez voir un petit extrait de chacun des spectacles. www.seine, avec un S à seine-vosges.com.
1: Voilà, ou recherchez tout simplement sur internet et on retrouvera Seine-Vosges très facilement. Jackie Castan, 20e et dernière saison pour vous, 20e saison qui signe une boucle qui a commencé en 2006, une belle histoire, une page se tourne, on vous souhaite le meilleur pour la suite.
0: Merci beaucoup, mais pour moi, en reprenant la phrase de Barbara, c'est ma plus belle histoire d'amour, bien évidemment.
1: Eh bien, ce sera le mot de la fin, à bientôt.
0: À bientôt, merci beaucoup.
1: Et à vous qui nous écoutez de l'autre côté de la fréquence, je vous le rappelle, ce magazine est à retrouver en podcast sur notre site internet, vous tapez radiocristal.org, vous cliquez sur l'onglet podcast et vous choisissez l'invité. Notre invité, le prochain sujet, ce sera à découvrir à cette même heure sur notre antenne, avec une nouvelle thématique, bien entendu. Et pour ce qui est de Seine-Vosges, nous découvrirons cette programmation plus en détail avec un autre intervenant de l'équipe. Alors à très vite sur notre antenne.

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2: Bonjour à tous, à la une de l'actualité, nouveau bilan après le cambriolage du musée Renoir à Cagnes-sur-Mer. Deux des tableaux dérobés ont été retrouvés, ils ont été abandonnés par les voleurs pendant leur fuite. L'un des tableaux retrouvés est le portrait de Madame Steven Pichon. Le préjudice est estimé à 9 millions d'euros, les voleurs, eux, sont toujours en fuite. Les résultats des élèves français au classement PISA sont préoccupants. Ce sont les mots du ministre de l'Éducation, Édouard Geffray. Par rapport à 2022, la France perd 18 points en compréhension de l'écrit et 16 points en mathématiques. Le ministre veut faire du collège le grand chantier du prochain quinquennat. Après l'affaire Le Squarneck, l'Assemblée nationale veut renforcer les contrôles dans le secteur de la santé. Une mission parlementaire formule 27 recommandations, notamment pour conditionner l'emploi des soignants à l'absence de condamnation. Elle propose aussi de faciliter leur suspension en cas de mise en cause pour les crimes ou les délits sexuels. On en sait un peu plus sur le piratage massif des systèmes informatiques du fisc. Selon une note de l'État, les hackers ont utilisé des identifiants volés pour accéder aux outils de la DGFiP. Les données de près de 350 000 particuliers et 250 000 professionnels ont été dérobées. Les sénateurs pointent des fragilités dans la cybersécurité de l'administration. Les vendanges 2026 s'annoncent comme les plus faibles en France depuis 1957. La production devrait tomber sous les 34 millions d'hectolitres. En cause, la sécheresse, les canicules et le recul des surfaces cultivées. Mais le sud de la France en sort un peu mieux, Alex Gauthier.
3: Oui, la production est en baisse de 6% en moyenne par rapport à 2025, qui était déjà une mauvaise année, mais toutes les régions ne sont pas touchées de la même manière. En Champagne, la récolte devrait quasiment être divisée par deux. La Bourgogne et le Beaujolais enregistrent une baisse de 33% sous l'effet de la grêle, de la sécheresse et des fortes chaleurs. Dans le sud-est, la sécheresse a réduit la taille des grains de raisin et la grêle a provoqué des dégâts dans le Vaucluse, l'Ardèche et la Drôme. Et la production devrait tout de même rester proche de celle de l'an dernier. En revanche, quelques régions s'en sortent mieux. Le Bordelais prévoit une hausse de 10% sur un an et en Languedoc-Roussillon, la récolte devrait progresser de 5% grâce à de meilleurs rendements.
2: Merci Alex. Et puis en foot, c'est le retour de la plus prestigieuse des compétitions européennes ce soir, la Ligue des Champions. C'est la première journée. Côté français, Lille accueille Betis Séville à 21h. Et concernant les autres matchs à suivre, Real Madrid, Inter Milan ou encore Porto Manchester City, Paris jouera demain soir et Lens jeudi. Voilà, c'est la fin de ce flash. Excellent après-midi à tous.
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1: Bienvenue dans ce bulletin de météo. On s'intéresse au temps de ce mardi 8 septembre. C'est le 251e jour de l'année et on souhaite une bonne fête à tous les Adriens et Adriana. Ce mardi, le soleil et la chaleur tiennent le terrain avant une dégradation en soirée en provenance des îles britanniques. La fiabilité de la situation est très bonne. Au lever du jour, le ciel est dégagé ou peu nuageux sur l'ensemble du département. Cette belle lumière se maintient tout au long de l'après-midi, des plaines de l'ouest jusqu'aux crêtes et l'indice UV est encore fort. Le changement intervient en soirée, le ciel se couvre sur l'ouest vosgien et le cœur du département, tandis que la pluie s'abat sur les hauteurs bressaudes et la haute vallée de la Moselle avec des cumuls approchant 10 mm. Et dans la nuit, le ciel se bouche et la pluie tombe tout secteur confondu. Le point sur les températures, pour les minimales, comptez 16 à 17 degrés en plaine comme en montagne. Au plus chaud, on relève 26 à 28 degrés sur le massif vosgien, jusqu'à 30 voire 32 degrés dans le cœur du département et sur l'ouest vosgien. Et pour ce qui est du vent, le flux de sud-ouest souffle assez fort dès la fin de matinée avec des rafales de 40 à 50 km/h. Il faut attendre la nuit pour qu'il faiblisse tout en restant bien présent. Pour la journée de mercredi, le lendemain, la chaleur s'effondre et la grisaille reprend ses droits. D'abord le ciel, la matinée sera couverte sur les trois quarts du département avec des averses et le temps sera plus variable et lumineux du côté de Neufchâteau. L'après-midi, le ciel s'éclaircit progressivement, il reste toutefois très nuageux, mais les éclaircies deviennent plus nombreuses et le temps plus sec. En soirée, les nuages se dispersent encore un peu plus sur l'ouest vosgien et la cité de Limoges, tandis que le massif reste très nuageux. Puis durant la nuit, le ciel devrait progressivement se dégager sur l'ensemble du département. Les températures ensuite, les minimales chuteront nettement, entre 10 et 11 degrés sur les reliefs et de 13 à 14 degrés sur la plaine et la Vosges. Au plus chaud, elles dégringoleront de plus de 10 degrés par rapport à la veille, avec seulement 15 à 20 degrés en descendant des sommets vers la plaine. Et le vent pour terminer, il basculera au nord-ouest et faiblira légèrement pour un flux modéré avec quelques rafales de 35 km/h en journée. Pour les jours suivants, le temps redeviendrait sec et lumineux dès jeudi, avec des matinées fraîches en dessous de 10 degrés. Et en parallèle, les valeurs remonteraient progressivement pour le week-end jusqu'à 23 à 25 degrés dimanche. En attendant, retrouvez toutes vos prévisions locales et l'évolution du temps sur radiocristal.org.
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1: Ce mois de septembre est teinté d'or pour sensibiliser au cancer pédiatrique. Nous recevons l'association Le Courageux Combat d'Antoine avec Christine Poinzeau, sa présidente. Alors, on va vous demander pourquoi les actions des associations comme la vôtre sont si cruciales pendant ce mois de septembre en or.
2: Alors, effectivement, septembre en or, c'est le mois de sensibilisation et mobilisation au cancer pédiatrique. Et toutes les associations comme la nôtre se mobilisent pour pouvoir encourager et témoigner le soutien aux enfants qui se battent, qui se sont battus ou qui se battront contre un cancer, et puis pour avoir une pensée aussi par rapport à leur famille et à leur entourage, quoi.
1: Alors, votre association porte le nom d'Antoine. Pouvez-vous nous rappeler brièvement son histoire et les actions que vous avez menées sur le terrain au quotidien ?
2: Oui, donc moi je suis la maman d'Antoine et nous avons créé l'association lorsqu'il est tombé gravement malade. Il a eu une tumeur au cerveau qui l'a rendu hémiplégique. Et après son décès, on a choisi de continuer son combat pour les autres. Donc soutenir majoritairement la recherche contre les cancers de l'enfant et de l'adolescent. Et on aide les jeunes qui sont gravement malades ou porteurs de handicap. Ça peut être directement auprès des familles ou auprès de différentes structures où ils sont accueillis ou pris en charge.
1: Alors donc du coup, ce mois-ci, vous avez de nombreuses actions pour récolter des fonds. Alors on va vous demander à quelle manifestation vous allez participer.
2: On va participer à différentes actions tout au long du mois de septembre. Et puis, les fonds qui vont être récoltés ce mois-ci précieux seront directement reversés à la recherche contre les cancers pédiatriques sur Nancy. Et puis, tout au long du mois de septembre, on va aussi beaucoup mettre l'accent sur de la sensibilisation. Par exemple, ça va être auprès des enfants, auprès des personnes qui sont accueillies en EHPAD, au niveau d'accueil aussi de l'hôpital de Neufchâteau. Et on va profiter aussi de ce mois en or pour remettre des dons à différentes structures et justement à la recherche par rapport aux actions qu'on a menées. Alors pour tous ceux qui sont sur les réseaux, on invite les gens effectivement à suivre notre page, à regarder notre page, à partager bien sûr les informations. Et tout au long du mois de septembre, vous aurez bien évidemment les différentes informations des actions que nous menons, des endroits où vous pourrez nous retrouver. On va mettre l'accent sur Facebook et on espère que voilà qu'on aura un petit peu plus de monde pour nous suivre et partager les différentes informations et manifestations que l'on fait. Ça permet de faire connaître l'association et puis de sensibiliser, et c'est très important.
1: Donc n'hésitez pas à liker.
2: Tout à fait.
1: Donc on va rappeler à nos auditeurs le nom de votre page Facebook.
2: Voilà, vous pouvez nous retrouver sur Facebook et Instagram. Donc c'est la page Le Courageux Combat d'Antoine. Et vous aurez aussi le lien sur la possibilité et la facilité de faire des dons. Mais après, ça peut être lorsque vous nous rencontrez sur nos manifestations, adressé directement à l'association sous différents dons. Et en échange, nous, on leur fait bien évidemment un reçu fiscal pour qu'ils puissent le préciser sur la prochaine déclaration d'impôt.
3: L'Office de tourisme de Bruyères-Vallon-des-Vosges vient nous annoncer sa programmation pour le mois de septembre. Évidemment, légèrement moins chargée qu'en plein été, mais on a quand même de belles choses au programme. Pour nous en parler, comme d'habitude, nous sommes en compagnie de Claire Bouilly. Claire, vous êtes la responsable communication au sein de cet office de tourisme, et c'est toujours avec vous qu'on refait le point sur les animations à venir. Comme chaque année en septembre, on a les journées du patrimoine. Vous aussi, chaque année, vous faites un programme spécifique. Alors cette année, rappelez-nous peut-être les dates. Expliquez-nous ce que vous avez mis en place.
4: Alors, les journées du patrimoine se dérouleront cette année les 19 et 20 septembre. C'est toujours le troisième week-end de septembre. Donc là, le ministère de la Culture a orienté un programme avec la thématique « Lever les yeux ». C'est vrai qu'on ne lève pas souvent suffisamment les yeux quand on visite une ville ou au quotidien. Donc, on a des incontournables dans ce programme, donc comme le moulin de Xamontaru, le château de Gircourt-sur-Durbion, l'église romane de Champ-le-Duc, le musée Henri-Mathieu, donc ces sites touristiques et culturels culturels seront ouverts sur le week-end des Journées du Patrimoine. Et aussi, c'est l'occasion de découvrir des sites un petit peu plus confidentiels qui ne sont jamais ouverts le reste de l'année. Donc, je pense notamment aux vestiges du château de Bruyère, puisque autrefois, il y avait un château à Bruyère, sur une des collines en tout cas de Bruyère, qui a été érigé par les ducs de Lorraine. Donc, ce château, aujourd'hui, il en reste une partie du donjon et une chapelle. Et comme il est sur un domaine privé, son accès est relativement rare. Donc là, il sera possible de découvrir ce site les samedis et dimanches avec des visites à 14h30 ou 16h30. Et dans un autre registre, il y a la visite de l'ancien hôpital de Bruyère qui est programmée le dimanche 20 septembre à 14h30. Donc c'est une visite qui en général rencontre beaucoup de succès avec vraiment un horaire unique. Donc on vous invite vivement à quand même à nous contacter avant pour réserver, bien que cette visite soit gratuite. Pour les amoureux de la nature, on a également une visite sur les arbres remarquables à Bruyère le dimanche à 14h30.
3: Pour terminer notre agenda des animations pour ce mois de septembre, on retrouvera un dernier concert, mais là d'une grande qualité.
4: Tout à fait. Alors, toujours à l'église romane de Champ-le-Duc. Alors, c'est pas le concert de clôture de la programmation de la Dame de Champ. C'est l'avant-dernier et ce sont l'ensemble des mandolines et guitares de Remiremont qui est invité le samedi 26 septembre à 20h30. Donc, c'est quand même une formation qui est renommée et qui a une certaine notoriété sur le département. Donc, elle est déjà venue jouer dans cette belle église romane il y a quelques années en arrière. Et là, on aura le plaisir de retrouver cet ensemble composé de mandolines, de guitares, de contrebasses, de percussions avec leur nouveau programme musical. Donc le tarif d'entrée est à 10 euros. Bien sûr, l'accès est gratuit pour les moins de 18 ans et la réservation peut se faire auprès des services de l'Office de Tourisme sur notre boutique en ligne ou en nous contactant et en passant à l'Office de Tourisme. Et donc c'est toujours la certitude d'être bien placé dans l'église pour profiter au maximum du concert.
3: Alors Claire, si on souhaite se renseigner sur d'autres choses, comment on peut faire pour entrer en contact avec l'Office du Tourisme?
4: Alors, on peut nous contacter par téléphone au 03 29 50 51 33, aussi sur notre site internet tourisme-bruyère.com. Et pour l'ensemble des visites, il est possible de réserver sur notre boutique en ligne boutique.tourisme-bruyère.com.
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2: Bonjour à tous. L'essentiel de l'actualité, le niveau des élèves français continue de baisser. La France se classe 27e du nouveau classement PISA qui évalue les compétences des jeunes de 15 ans en maths, en lecture et en sciences. Elle reste globalement dans la moyenne des pays de l'OCDE. Le classement pointe de fortes inégalités sociales ainsi qu'un manque de personnel et de matériel dans certains établissements. Après 4 jours de lutte, le feu de forêt de Puy-Laurence dans l'Aude est fixé depuis ce matin. Environ 225 hectares ont été parcourus par les flammes. Les opérations se poursuivent avec 70 pompiers et 23 véhicules pour éteindre les points chauds. Le château de Puy-Laurence, évacué vendredi, n'a pas été endommagé. 13 ans de prison pour le viol d'une femme de 75 ans à son domicile. Un homme de 33 ans a été condamné par la cour criminelle de Seine-et-Marne. Les faits remontent au 1er janvier 2024. Il s'était introduit par effraction dans le pavillon de la victime. Sa peine est assortie d'une interdiction définitive du territoire français. Enfin, il a créé et incarné le célèbre Casimir pendant plus de 50 ans. Le marionnettiste Yves Brunier est décédé à 85 ans. Casimir et l'émission L'île aux enfants ont accompagné toute une génération d'enfants de 1974 à 1982. Yves Brunier a également participé à la création de nombreuses mascottes, dont Footix pour la Coupe du Monde 98.
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1: Bienvenue dans ce bulletin de météo. On s'intéresse au temps de ce mardi 8 septembre. C'est le 251e jour de l'année et on souhaite une bonne fête à tous les Adriens et Adriana. Ce mardi, le soleil et la chaleur tiennent le terrain avant une dégradation en soirée en provenance des îles britanniques. La fiabilité de la situation est très bonne. Au lever du jour, le ciel est dégagé ou peu nuageux sur l'ensemble du département. Cette belle lumière se maintient tout au long de l'après-midi, des plaines de l'ouest jusqu'aux crêtes et l'indice UV est encore fort. Le changement intervient en soirée, le ciel se couvre sur l'ouest vosgien et le cœur du département, tandis que la pluie s'abat sur les hauteurs bressaudes et la haute vallée de la Moselle avec des cumuls approchant 10 mm. Et dans la nuit, le ciel se bouche et la pluie tombe tout secteur confondu. Le point sur les températures, pour les minimales, comptez 16 à 17 degrés en plaine comme en montagne. Au plus chaud, on relève 26 à 28 degrés sur le massif vosgien, jusqu'à 30 voire 32 degrés dans le cœur du département et sur l'ouest vosgien. Et pour ce qui est du vent, le flux de sud-ouest souffle assez fort dès la fin de matinée avec des rafales de 40 à 50 km/h. Il faut attendre la nuit pour qu'il faiblisse tout en restant bien présent. Pour la journée de mercredi, le lendemain, la chaleur s'effondre et la grisaille reprend ses droits. D'abord le ciel, la matinée sera couverte sur les trois quarts du département avec des averses et le temps sera plus variable et lumineux du côté de Neufchâteau. L'après-midi, le ciel s'éclaircit progressivement, il reste toutefois très nuageux, mais les éclaircies deviennent plus nombreuses et le temps plus sec. En soirée, les nuages se dispersent encore un peu plus sur l'ouest vosgien et la cité de Limoges, tandis que le massif reste très nuageux. Puis durant la nuit, le ciel devrait progressivement se dégager sur l'ensemble du département. Les températures ensuite, les minimales chuteront nettement, entre 10 et 11 degrés sur les reliefs et de 13 à 14 degrés sur la plaine et la Vosges. Au plus chaud, elles dégringoleront de plus de 10 degrés par rapport à la veille, avec seulement 15 à 20 degrés en descendant des sommets vers la plaine. Et le vent pour terminer, il basculera au nord-ouest et faiblira légèrement pour un flux modéré avec quelques rafales de 35 km/h en journée. Pour les jours suivants, le temps redeviendrait sec et lumineux dès jeudi, avec des matinées fraîches en dessous de 10 degrés. Et en parallèle, les valeurs remonteraient progressivement pour le week-end jusqu'à 23 à 25 degrés dimanche. En attendant, retrouvez toutes vos prévisions locales et l'évolution du temps sur radiocristal.org.
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1: Le docteur Maurice Danner, biophysicien un peu soupolé, cherche le moyen de réveiller les forces latentes que chaque homme possède en lui. Mais une surdose accidentelle de rayons gamma, avec 5M, bouleverse la composition chimique de son organisme. D'aucuns diraient...
2: Hé, tonton, ça veut dire quoi, ça ?
3: Bah, ça veut dire, en gros, quand il est contrarié, il devient tout vert, puis il peut lancer des bagnoles, tu vois.
2: Et toi, t'es un super-héros ?
3: Ben, je veux, mon neveu.
2: T'as quoi comme pouvoir ?
3: Moi, par exemple, je peux...

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2: Bonjour à tous, à la une de l'actualité, le niveau des élèves français continue de baisser. La France se classe 27e du nouveau classement PISA qui évalue les compétences des jeunes de 15 ans en maths, en lecture et en sciences. Elle reste globalement dans la moyenne des pays de l'OCDE. Le classement pointe de fortes inégalités sociales ainsi qu'un manque de personnel et de matériel dans certains établissements. Écoutez Aurélie Gagné, elle est porte-parole au SNUIP.
3: Il faut absolument que la France réussisse à réduire ses écarts entre les élèves issus de milieux favorisés et les élèves issus de milieux défavorisés. Et pour cela, il faut mettre le paquet sur les premières années d'école, mais aussi repenser les programmes. Il faut repenser la formation des enseignants, vraiment ouvrir bien largement au-delà des mathématiques et du français. Et puis, il faut leur redonner la main sur leur métier, leur faire confiance. Et cette confiance leur permettra de se sentir plus à l'aise et puis de mieux faire leur métier.
2: Voilà des propos recueillis par Mylène Desbacs. La France perd une place depuis le dernier classement en 2023. Le classement pointe particulièrement de fortes inégalités sociales ainsi qu'un manque de personnel et de matériel dans certains établissements. Mieux former les adultes qui encadrent les enfants, c'est l'objectif de la nouvelle école du périscolaire ouverte à Paris. Les animateurs y seront notamment formés à la prévention des violences et à l'inclusion. 2 jours seront obligatoires pour les futurs vacataires avant leur prise de fonction. L'idée, c'est de former 7500 agents cette année. Après 4 jours de lutte, le feu de forêt de Puy-Laurence dans l'Aude est fixé depuis ce matin. Environ 225 hectares ont été parcourus par les flammes. Les opérations se poursuivent avec 70 pompiers et 23 véhicules pour éteindre les points chauds. Le château de Puy-Laurence, évacué vendredi, n'a pas été endommagé. 13 ans de prison pour le viol d'une femme de 75 ans à son domicile. Un homme de 33 ans a été condamné par la cour criminelle de Seine-et-Marne. Les faits remontent au 1er janvier 2024. Il s'était introduit par effraction dans le pavillon de la victime. Sa peine est assortie d'une interdiction définitive du territoire français. À l'international, Benjamin Netanyahou sous pression après de nouvelles révélations sur le 7 octobre. Selon un journal israélien, Netanyahou aurait été averti fin septembre 2023 par le président des Émirats arabes unis qu'une attaque majeure du Hamas se préparait. Il n'aurait pas transmis cette alerte au chef des services de sécurité. Son cabinet dénonce un mensonge total. Enfin, il a créé et incarné le célèbre Casimir pendant plus de 50 ans. Le marionnettiste Yves Brunier est décédé à 85 ans. Casimir et l'émission L'île aux enfants ont accompagné toute une génération d'enfants de 1974 à 1982. Fin de ce flash, excellent après-midi à tous.
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1: Bienvenue dans ce bulletin de météo. On s'intéresse au temps de ce mardi 8 septembre. C'est le 251e jour de l'année et on souhaite une bonne fête à tous les Adriens et Adriana. Ce mardi, le soleil et la chaleur tiennent le terrain avant une dégradation en soirée en provenance des îles britanniques. La fiabilité de la situation est très bonne. Au lever du jour, le ciel est dégagé ou peu nuageux sur l'ensemble du département. Cette belle lumière se maintient tout au long de l'après-midi, des plaines de l'ouest jusqu'aux crêtes et l'indice UV est encore fort. Le changement intervient en soirée, le ciel se couvre sur l'ouest vosgien et le cœur du département, tandis que la pluie s'abat sur les hauteurs Bressaude et la haute vallée de la Moselle avec des cumuls approchant 10 mm. Et dans la nuit, le ciel se bouche et la pluie tombe tout secteur confondu. Le point sur les températures, pour les minimales, comptez 16 à 17 degrés en plaine comme en montagne. Au plus chaud, on relève 26 à 28 degrés sur le massif vosgien, jusqu'à 30 voire 32 degrés dans le cœur du département et sur l'ouest vosgien. Et pour ce qui est du vent, le flux de sud-ouest souffle assez fort dès la fin de matinée avec des rafales de 40 à 50 km/h. Il faut attendre la nuit pour qu'il faiblisse tout en restant bien présent. Pour la journée de mercredi, le lendemain, la chaleur s'effondre et la grisaille reprend ses droits. D'abord le ciel, la matinée sera couverte sur les trois quarts du département avec des averses et le temps sera plus variable et lumineux du côté de Neufchâteau. L'après-midi, le ciel s'éclaircit progressivement, il reste toutefois très nuageux, mais les éclaircies deviennent plus nombreuses et le temps plus sec. En soirée, les nuages se dispersent encore un peu plus sur l'ouest vosgien et la cité de Limages, tandis que le massif reste très nuageux. Puis durant la nuit, le ciel devrait progressivement se dégager sur l'ensemble du département. Les températures ensuite, les minimales chuteront nettement, entre 10 et 11 degrés sur les reliefs et de 13 à 14 degrés sur la plaine et la Vosges. Au plus chaud, elles dégringoleront de plus de 10 degrés par rapport à la veille, avec seulement 15 à 20 degrés en descendant des sommets vers la plaine. Et le vent pour terminer, il basculera au nord-ouest et faiblira légèrement pour un flux modéré avec quelques rafales de 35 km/h en journée. Pour les jours suivants, le temps redeviendrait sec et lumineux dès jeudi avec des matinées fraîches en dessous de 10 degrés et en parallèle, les valeurs remonteraient progressivement pour le week-end jusqu'à 23 à 25 degrés dimanche. En attendant, retrouvez toutes vos prévisions locales et l'évolution du temps sur radiocristal.org.
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Bonjour. Eh bien, une nouvelle fois, nous sommes dans les Balkans pour plusieurs semaines, comme je vous l'avais dit la dernière fois. Et cette fois, eh bien, nous allons partir avec le Taraf des Haïdouk, si vous connaissez, qui est un orchestre extraordinaire. Taraf, d'ailleurs, c'est un terme arabe hein, qui vient de l'arabe et qui désigne ces ensembles, ces orchestres. Et là, donc, Taraf des Haïdouk, les Haïdouk, c'était les bandits d'honneur, les bandits de grand chemin, mais je précise bien, oui, les bandits d'honneur. Bon, c'était des gens qui... Qu'est-ce qu'ils faisaient? Eh bien, ils volaient les riches pour donner aux pauvres. Vous allez me dire, c'est pas très moral tout ça. C'est vrai que, bon, restons-en à ce qui se passe actuellement et depuis toujours. C'est-à-dire que finalement, c'est plutôt les riches qui volent les pauvres. Enfin, non, allez, on a dit, on fait pas de politique, on écoute de la musique. Et c'est vrai que, alors là, le Taraf des Haïdouk, cette musique, elle est extraordinaire. Alors, c'est vraiment une. Je dirais. Si je pouvais définir l'orchestre, l'ensemble Taraf des Haïdouk, je dirais que c'est des gueux magnifiques, des tziganes, des gens qui vraiment ont la pêche et qui trimballent toute leur culture dans des musiques complètement délirantes. Et on va passer des bons moments avec eux, croyez-moi.

Voilà, cette danse à la turque par le Taraf des Haïdouk. Avant, on a écouté Chronique d'une révolte paysanne, parce que nous sommes donc avec ces bandits d'honneur, ces bandits qui volaient un tout petit peu les riches pour donner aux pauvres. Allez, trois fois rien. Ils étaient bien, ces bandits, finalement. Il en faut des fois, des gens comme ça. Non mais, hein. Et puis là, eh bien, on va écouter la balade de Corbea le Haïdouk, donc encore un bandit au grand cœur. Alors vous allez me dire que j'exagère, que les bandits... Non, mais c'était pas des petits malfrats, non, absolument pas, ils avaient... Bon, j'y étais pas, vous allez me dire, mais quand même, y a toute une culture, toute une littérature qui en parle, donc on pense que quand même c'était des gens intéressants, qui auraient été intéressants de connaître et qui défendaient... la veuve, l'orphelin, les opprimés, les pauvres, et qui avaient quand même une soif de justice quelque part.

Voilà, c'est Aïdouk, cette tzigane, ce musicien professionnel extraordinaire. C'est vrai que ils ont la pêche, hein, vraiment. Mais là, on va terminer très vite avec un petit extrait d'une danse de noces. Et puis, je vous assure, on se retrouve la semaine prochaine et on continue avec les tarafs des Aïdouk. À bientôt.

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0: Il suffit d'une minute. Dominique avec vous.
1: Un pont, c'est la route qui saute obstacle. Ainsi, le pain est apporté plus facilement, le courrier aussi. L'ouvrier est plus vite rentré et le vieil oncle est moins séparé de ses neveux. Quelque part dans la montagne, au-dessus d'un torrent, il y a un vieux pont de pierre. Depuis plus de 550 ans, sur son dos d'âne, il porte les gens d'une rive à l'autre. Et c'est déjà extraordinaire. Mais plus extraordinaire est le fait que ce pont a été construit par un seul homme, et qui était un homme seul. Un ermite, un saint compagnon, habitant les rochers tout proches et dont les mains taillaient les pierres et la prière. Offrir un pont aux hommes, ce n'est plus dans nos moyens aujourd'hui. Mais un sourire peut être un pont offert, un service rendu, un pardon donné, une fidélité, un peu d'amour peuvent être un pont offert. Et c'est ainsi qu'un petit mot peut devenir un grand pont.

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Je viens de le faire et franchement, comme à chaque fois, je me suis fait procrastiner, c'est bien, mais c'est très fatigant. Ça m'a pris 5 minutes et voilà, ce boulot est fini. Alors que ça fait des mois que j'en dors plus la nuit. Alors cette fois c'est décidé, je me ferai plus attraper la prochaine fois. Promis juré, je m'y mets tout de suite. D'ailleurs je viens de me rappeler, il faut que j'écrive à Dédé. Mais là je suis vraiment fatigué, alors j'hésite.

0: vous la terminer cette chanson.
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2: Jean, encore une fois, pour la troisième fois. Mais c'est vrai que si ce nom est encore fort répandu aujourd'hui, il l'était déjà à cette époque. Car beaucoup de parents considéraient que Dieu leur avait fait la grâce de leur accorder un enfant, et c'est pour cela qu'ils l'appelaient Jean, puisque Jean veut dire « Dieu fait grâce ». Ce Jean-là n'est pas un chrétien. Ce Jean-là, c'est un juif, mais il est inscrit dans les textes du Nouveau Testament. C'est un juif même qui appartient à la famille des grands prêtres, c'est-à-dire qui est un descendant en principe du frère de Moïse, Aaron, qui est l'ancêtre de tous les grands prêtres. Mais il faut se rappeler qu'à l'époque du Nouveau Testament, les grands prêtres, bon, c'est d'abord une grande famille, parce qu'à travers les siècles, forcément, qu'ils se sont multipliés. Et puis, ce sont des gens qui n'exercent pas forcément une responsabilité longtemps, parce qu'ils sont nommés par les Romains. Et donc, on n'est plus dans la prêtrise telle qu'elle était exercée à l'origine, où on était prêtre depuis l'âge de 20 ans ou la succession de son prédécesseur jusqu'à sa mort. Ce Jean-là appartient à la famille des grands prêtres et on le voit intervenir une fois dans l'histoire où justement le Jean dont nous avions parlé précédemment, celui qui est le plus connu, l'apôtre, le disciple de Jésus, le frère de Jacques, le fils de Zébédée, une histoire dans laquelle ce Jean-là est impliqué. Donc voilà, une histoire dans laquelle on a deux Jean qui sont face à face. Ce Jean dont nous parlons aujourd'hui, donc qui est de la famille des grands prêtres, va assister à une réunion de ce qu'on appelle le Sanhédrin. Le Sanhédrin, c'est une autorité à la fois juridique et religieuse du peuple d'Israël qui est tolérée par les autorités romaines. Elle est composée de 71 hommes qui viennent de trois groupes différents. Un, le groupe des prêtres, et ce Jean-là fait partie de ce groupe-là, et puis un groupe des notables de la ville, donc des gens qui sont des citoyens ordinaires, mais qui ont une responsabilité à l'échelle civile dans la société, et puis d'autres qui appartiennent au parti des pharisiens, c'est-à-dire qu'à ceux qui veulent maintenir la droiture à l'intérieur de la fidélité du peuple d'Israël au commandement de Dieu. Donc, notre Jean appartient à la première catégorie. Cette réunion du Sanhédrin, elle est là parce que Pierre et l'autre Jean ont accompli un miracle. Un jour, ils étaient venus au temple et là, ils ont rencontré une personne qui faisait la manche, qui sollicitait de l'argent et qui était là et qui était paralysée. Et Pierre et Jean, les disciples de Jésus, ont dit à cet homme, écoute, nous n'avons pas d'argent sur nous, pas d'or non plus, pas de compte en banque. Ce que nous avons, nous allons te le donner. Nous, nous croyons en Jésus et Jésus peut te redonner la santé. Et ils lui ont tendu la main et cet homme s'est levé et s'est mis à marcher. Et ça a tellement fâché les autorités du temple qu'ils ont fait arrêter les deux apôtres. Et donc, ils les ont conduits devant ce tribunal pour qu'ils soient jugés. Et ce tribunal, dans lequel l'autre Jean se trouvait, a finalement décidé de les relâcher parce qu'il était impossible de les condamner alors que le peuple était enthousiasmé par cette guérison spectaculaire qui venait d'avoir lieu. Donc, même si dans ce tribunal qu'on appelle le Sanhédrin, il y a eu des tas d'arguments qui ont été échangés pour essayer de condamner, bien ce Jean-là a été finalement un représentant de la grâce de Dieu.

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2: À propos, saviez-vous que les émotions s'écoutent ? Comme vous le savez par expérience, nous sommes traversés durant nos journées par mille émotions. Certaines sont fort agréables, comme la joie ou la paix. En revanche, d'autres sont fort pénibles, comme la peur, la colère ou le dégoût. Nous avons du coup pris l'habitude de les qualifier de bonnes ou de mauvaises. Je n'ai pas besoin de vous dire lesquelles sont accueillies et jugées ainsi. Et c'est bien dommage, car une émotion n'est ni bonne ni mauvaise. Elle est, tout simplement. Son rôle n'est pas de venir nous embêter, mais tout au contraire. L'émotion vient nous parler de nous. Elle m'informe de la façon dont je vis une situation, un moment, une rencontre, de la manière dont je reçois, par exemple, une parole, un commentaire, un regard. C'est pour cela qu'une émotion s'écoute. Une émotion s'écoute. Une émotion s'écoute. Me direz-vous. C'est bien joli, mais comment l'entendre ? Ferait-elle du bruit ? Je comprends votre désarroi. En effet, une émotion se fait entendre. Comment ? Eh bien, en provoquant en nous toutes sortes de sensations. Certaines sont fort agréables, comme des papillons dans le ventre, des frissons d'excitation ou une plénitude douce et réconfortante. Et là, souvent, nous la vivons avec bonheur, bien entendu. Elle est bonne à nos yeux, car elle nous fait du bien, ne nous gêne pas, n'est pas irritante. En revanche, par moments, des sensations bien moins agréables, voire très inconfortables ou même douloureuses, nous submergent. Des crampes au ventre, des sensations musculaires intenses, des blocages de la respiration, des sueurs froides, des extinctions de voix, des évanouissements, des coups de chaud, des accélérations de battements de cœur, etc. Il est donc important de pouvoir identifier ces signes qui nous disent l'émotion qui nous traverse. Parfois, c'est même un cocktail d'émotions. Ressentir ces sensations, pouvoir les reconnaître en les nommant et ainsi identifier l'émotion que je vis à cet instant, me permet de l'accueillir et donc de m'accueillir dans ce que je vis. Une telle prise de conscience va me permettre de mieux me comprendre et donc de dire ce qui me comble ou ce qui me pose problème par exemple. Et comme c'est mon émotion, je vais parler en utilisant le « je ». Car je parle de moi et non de l'autre. Je vais exprimer mon ressenti, c'est-à-dire ma vision des choses. Concrètement, au lieu de dire à mon enfant « Tu ne me respectes vraiment pas, ta chambre est toujours ici en bazar », petite phrase qui tire beaucoup de conclusions hâtives. Est-ce que le fait de ne pas ranger sa chambre est un manque de respect à mon égard, de la part de mon enfant de 4 ans ? Ou fait-il exprès de ne pas ranger sa chambre pour me manquer de respect ? Nous pourrions plutôt parler de notre ressenti. Lorsque je vois ta chambre encore en bazar, je suis en colère et j'ai l'impression que tu ne me respectes pas, puisque tu ne fais pas ce que je te demande. Parler au « je » permet donc de dire à l'autre comment on vit une situation sans pour autant l'accuser ou le juger pour cela. Ainsi, il peut mieux nous comprendre. Quand on a compris ce vécu émotionnel et comment l'exprimer, on peut aider à notre enfant à l'intégrer aussi. L'aider à reconnaître ses sensations et les nommer, et ainsi à identifier l'émotion qui exprime comment elle vit un moment de sa vie. Il pourra alors vous le dire à son tour, au message « je ». Lorsque l'on communique ainsi, on grandit dans le respect de soi et de l'autre.
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0: bienvenue dans ce nouveau magazine consacré à la thématique culturelle. Et durant ces prochaines minutes, nous allons à nouveau aujourd'hui nous intéresser à Seine-Vosges et à sa saison culturelle, la 20e du nom. Pour ce faire, je suis en compagnie de son toujours directeur artistique, Jackie Castan. Bonjour.
1: Bonjour.
0: Vous êtes avec nous pour ces dernières heures de direction de Seine-Vosges. Nous allons poursuivre la présentation de cette saison culturelle. Nous présentions les cinq doigts de la main de Seine-Vosges, ses composantes que sont la danse, la magie, le théâtre, la chanson, le jeune public, le cirque. On avait terminé sur la danse la dernière fois. On va se diriger vers la chanson française, musique.
1: Je voudrais parler de la Grande Sophie, que peut-être beaucoup connaissent sur un projet musical. Et en même temps, je découvre que dans beaucoup de projets, on n'est pas que sur la thématique. La Grande Sophie, elle nous parle de... Elle est seule en scène, avec sa guitare, avec son piano. C'est une artiste absolument magnifique. Elle joue absolument merveilleusement bien de beaucoup d'instruments. Et puis, elle a une voix très bien posée. Elle vient nous raconter sa vie. C'est le spectacle qu'on m'avait proposé avant que je ne le voie. Et pour beaucoup de spectacles de musique, on peut éventuellement le programmer sans forcément l'avoir vu. Un spectacle aussi original que celui-ci, j'y suis allé vraiment à reculons, en me disant, mais la Grande Sophie, c'est une artiste, une musicienne, pourquoi veut-elle parler? Que va-t-elle nous raconter? Est-ce que la vie d'un artiste est si intéressant que ça? J'en suis ressorti extrêmement ému, mais vraiment très très ému, et j'ai trouvé cette proposition, cet enchaînement de chansons et de textes qu'elle dit bien, hein, qu'elle dit très très bien. Elle a travaillé avec une metteur en scène, bien sûr, et ça se voit. Et j'ai trouvé ça, encore une fois, novateur par rapport à une forme artistique. Et voilà, c'est la Grande Sophie qui sera avec nous à la Louvière, la nouvelle Louvière.
0: Donc ce sera à découvrir ce rendez-vous, mais il y en a d'autres en chanson pour cette année. Vous avez différents artistes que vous allez recevoir.
1: Si vous nous faites l'amabilité d'aller sur notre site internet pour écouter le teaser, c'est-à-dire le teaser, c'est la présentation, j'aime pas les mots anglais, donc je vais prendre un autre mot, la présentation visuelle de tous les extraits de quelques secondes, mais sur une même musique, qui est une artiste chaque fois qu'on choisit dans la saison, et on a décidé de choisir Marcia. Et donc, si vous allez survoler sur notre site l'ensemble de la saison, ça dure 3-4 minutes, vous écouterez Marcia dans sa chanson absolument magnifique, et je crois que c'est la plus belle des entrées qu'on peut faire par rapport à cet artiste, qui est une très jeune artiste, mais dont je pense, mais on peut se tromper au moins une fois sur deux dans ce genre de cas, qu'on entendra parler dans les années à venir.
0: Karen Anne aussi est accueillie. Il y a aussi, je cherche son nom, Bertrand Belin qui va venir.
1: Ah oui, Bertrand Belin. Alors je suis très heureux parce que Bertrand Belin, je l'avais accueilli il y a plus de 25 ans dans l'ancien théâtre dans lequel je dirigeais. Et il était tout jeune et il commençait. Et c'était bien évidemment un jeune artiste, comme je viens de dire à l'instant pour Marcia. On se disait, il y a quand même une chance sur deux que ça marche. Il a pris beaucoup, beaucoup de temps. Il a pris beaucoup de temps parce que c'est un homme de rencontre, c'est un homme de partage. C'est pas quelqu'un qui va faire un grand coup tout d'un coup, mais un peu à la Benjamin Biolay, il est en capacité d'être un acteur formidable. On le voit de plus en plus dans un certain nombre de films, de très grands films avec une très grande qualité d'interprétation. Et puis maintenant, il a une reconnaissance très importante. Pareil, sur notre site, on met des extraits des spectacles de chansons. C'est pour les extraits des spectacles de chansons que ça marche le mieux. Allez écouter cette chanson, c'est une voix grave sur des textes extrêmement intéressants, c'est assez original.
0: Donc voilà pour ce volet chanson française que vous proposez pour cette 20e saison de Seine-Vosges. Le doigt suivant de la main de Seine-Vosges, ce sont tous les arts circassiens. Et ça, c'était une volonté, on se souvient avec émotion du Cirque Plume qui vous a accompagné pendant les grandes heures du Cirque Plume.
1: C'était le premier spectacle de la première saison, vous avez raison d'en reparler, bien évidemment. Je peux vous parler de Pling Klang. Pling Klang, mais qu'est-ce que c'est que ça? C'est un mot extrêmement, d'abord qui a été créé, qui ne veut pas dire grand-chose, si ce n'est que ça veut donner une impression que ça vient de Suède, parce que ce spectacle qui sera en plus le spectacle itinérant, c'est-à-dire qu'il sera joué dans quatre lieu autour d'Épinal, hein, parce que, comme vous le savez, Seine-Bauge est portée par la communauté d'agglomération d'Épinal, et une fois par an, on se rend dans des villages, des bourgs, des petites villes autour d'Épinal. Pling Klang, c'est la rencontre de deux hommes qui sont amenés à monter une étagère IKEA. D'ailleurs, le public sera amené, bien évidemment, à participer à monter cette étagère IKEA, parce qu'elle est extrêmement compliquée. Et tout d'un coup, en même temps qu'on raconte la difficulté de monter cette étagère IKEA, on se raconte la difficulté de vivre. Est-ce que la vie, quelque part, elle n'est pas aussi difficile à vivre que de monter une étagère IKEA? Et c'est extrêmement drôle. D'abord, ce sont des circassiens qui ont ce talent, tout d'un coup, de faire des choses assez étonnantes avec une simple étagère. Et puis, c'est ce que ça nous dit. Hein. C'est-à-dire que le cirque, c'est ce qu'on aime, c'est-à-dire une performance circassienne, réaliser des choses que le commun des mortels n'est pas en capacité de faire. Mais ça, c'est le cirque qui nous raconte aussi quelque chose. Et là aussi, on a un peu l'impression d'avoir deux spectacles pour le Préda.
0: Et puis, c'est l'occasion aussi de rappeler que c'est l'occasion de belles tensions, hein, ces montages de meubles, même si on a le mode d'emploi.
1: On sent le vécu.
0: Autres exemples de cirque?
1: Oh ouais, je
0: pour les citer.
1: Deux mots sur Diabolero. Hein, mm-hmm. Diabolero, le diabolo. Le diabolo, c'est quelque chose, on pourrait croire qu'on a un petit peu tout vu. Et le projet, là, il regroupe, je crois, 8 diabolistes qui viennent sur le Boléro de Ravel. C'est pour ça que ce titre est un peu étonnant. Et le Boléro de Ravel, alors, le Boléro de Ravel, on le sait, il y a deux types de publics. Ceux qui adorent, ceux qui détestent. Et là, je pense que ça peut mettre unanimement tout le monde d'accord, parce que je me suis rendu compte, moi, quand j'ai vu ce spectacle, que le diabolo, quelque part, il est dans le Boléro. Et que ces grandes montées, ces grandes descentes, ces mouvements assez originaux de performance, eh ben, ça existe dans le Boléro. Et la rencontre entre les diabolistes, qui n'est pas partie des arts circassiens que je préfère, hein. Mais parce qu'on a l'impression, quand on voit le diabolo arriver, qu'on a déjà tout vu. Là, on verra des choses qu'on n'a absolument jamais vues. Moi, c'est probablement dans les 8 meilleurs diabolistes de France, voire du monde, puisqu'il n'y a pas que des Français. D'abord, c'est un spectacle belge. Et donc, c'est un spectacle, voilà, gros coup de cœur de ma saison.
0: Eh bien, venir découvrir, en tout cas, ce rendez-vous autour du diabolo et du boléro. Peut-être un dernier exemple dans le cirque, parce que je sais que vous en avez pas mal quand même.
1: Oui, c'est un art que je trouve assez étonnant, qui est bien sûr un art très très grand public. Je pourrais vous parler de notre artiste associé, pas vu, pas pris. Je vous avais dit tout à l'heure que j'en dirais peut-être deux mots. Il part d'un fait divers que tout le monde a suivi, qui est le fait divers, bien évidemment, du vol des bijoux au Louvre. Mmh. Et pas vu, pas pris, c'est ça. C'est-à-dire, quelle est notre capacité de détournement de l'attention pour qu'à un moment donné, on puisse réaliser, là, dans le cas du Louvre, un vrai méfait, dans le cas de Thierry Collet, un vrai spectacle de cirque, dans le cas présent. Et donc, c'est un spectacle qui va être créé chez nous. Hein. On parlait tout à l'heure, donc c'est un spectacle qui va être créé chez nous. Et on aura plein d'actions par rapport à ça, y compris des conférences autour de la magie, y compris une répétition publique en primeur pour tout le monde, juste avant le spectacle. Voilà, il va vraiment jouer son rôle d'artiste associé, Thierry, et partir de cette thématique-là, bien évidemment, si elle est dramatique, en rire à un moment donné, en tout cas voir des performances par rapport à ça, j'ai trouvé ça assez intéressant.
0: Eh bien voilà, en tout cas, pour quelques exemples dans le domaine du cirque autour de la programmation de cette saison 2026-2027, 20e du nom pour Seine-Vosges, en votre compagnie, Jackie Castan. Je rappelle, vous êtes le directeur de Seine-Vosges. On va poursuivre avec la programmation jeune public pour cette nouvelle saison. Ce sera dans quelques instants sur les ondes de Radio Cristal. À tout de suite.
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1: Deuxième partie de ce magazine culturel autour de la programmation de la 20e saison de Seine-Vosges, une saison qui a été dévoilée et dont les entrées sont d'ores et déjà accessibles en billetterie. Et nous sommes en compagnie de son directeur artistique, Jackie Castan, directeur artistique historique, puisqu'au bout de ses 20 ans, vous allez céder la place. On ne connaît pas encore le nom de la relève, mais en tout cas, c'est avec vous que nous faisons cette dernière présentation de saison. Et nous nous en étions arrêtés au cirque. Nous allons poursuivre maintenant avec quelques présentations, quelques regards sur cette saison côté programmation jeune public.
2: Oui, je voudrais vous parler de Holy Cœur, parce que là, c'est aussi des artistes locaux. Hein. En même temps, on peut accueillir ce qui se fait de meilleur de la création française. On a parlé de La Horde ou de Blancali. Il nous faut être extrêmement vigilants par rapport aux artistes locaux. Et là, Holy Cœur, c'est la rencontre entre une personne qui avait réalisé l'ensemble des... ce qui compose notre corps, Marine Antoine, qui avait cousu un cœur, cousu un pancréas, qui avait fait... et quand Aurélie Gandhi a rencontré Marine, elle s'est dit, mais à partir de tous ces éléments-là, on va en faire un spectacle. Parce que d'abord, les poumons, par exemple, apparaissent brodés, et c'est absolument pas gore ou je sais pas quoi, parce que la proposition, elle est pour le jeune public à partir de 6 ans. Et donc, autour de ces différents parties du corps, Aurélie va créer un spectacle qui va permettre donc de démonter et de voir la fonctionnalité de chaque partie du corps. Et comme c'est vraiment un spectacle très vosgien, c'est Florent Kieffer, un auteur qui je crois est un peu connu ici, qui va faire le texte du spectacle, qui reste un spectacle de danse bien évidemment, mais il y aura aussi une explication de chaque organe qui sera traité.
1: Le jeune public, ce sont évidemment ce rendez-vous de danse, mais aussi des rendez-vous de théâtre adaptés pour le jeune public, des rendez-vous de cirque, etc. On peut citer quelques exemples rapidement ?
2: Oh oui, par exemple, le chemin du wombat au nez poilu. Le wombat au nez poilu, c'est vraiment un animal qui existe, mais qui existe que dans un seul endroit, qui est l'Australie. Et le wombat au nez poilu, il a une particularité, mais ce que je vous raconte, c'est une histoire vraie. Hein. Ça, c'est pas du tout une hypothèse d'artiste. Il a la particularité de faire des crottes carrées. Vous imaginez pour les enfants quand on raconte, quand on commence à raconter qu'il fait des crottes carrées. Eh bien l'histoire ne s'arrête pas là. Les crottes carrées, c'est ce qui sert à faire sa maison. On voit bien que pour faire une maison, il faut mieux avoir des briques plutôt que des boules. Ça marche beaucoup mieux. Et le wombat au nez poilu, il a tout à fait compris ça. Et là, c'est un spectacle de danse à partir de cette histoire-là. Voilà, je dirais pas que c'est gagné parce que rien n'est jamais gagné avec les enfants, mais dans cette capacité qu'ils ont envie de découvrir des domaines absolument nouveaux, le chemin du wombat au nez poilu, qui va rencontrer un certain nombre d'autres animaux un peu du même tonneau, voilà, c'est un spectacle tout à fait pour le jeune public.
1: Voilà, donc pour ces quelques exemples de ces 5 doigts de la main, comme je le disais, de Seine-Vosges, avec ces disciplines artistiques qui se rejoignent en une même saison. On ne peut pas refermer cette présentation sans parler des journées du patrimoine humain.
2: Merci pour en parler.
1: Événement que vous avez créé, que Seine-Vosges porte à son origine, et qui en est, on en est à quelle saison ?
2: Là, on vient de faire la 4e édition, en mars 2026, et en mars 2027, on sera sur la 5e édition. Et là, on a sur la 4e édition, puisqu'on vient juste de faire le bilan, vous en parliez tout à l'heure, on a 50% d'augmentation. Pour nous, c'est absolument magique, mais on a bien vu dans toutes les bibliothèques, je rappelle le principe, hein, il y avait 23 bibliothèques cette année, c'est-à-dire 23, pas forcément de vraies bibliothèques, hein, ça peut être des lieux, une association qui veut investir une salle polyvalente, une école, enfin, il y a différentes, la maison d'étudiants, et donc dans cette bibliothèque-là, ce sont des livres vivants qui sont empruntables, une vingtaine de minutes, entre 10 et 30 minutes, et ces livres vivants nous racontent quelque chose qui leur est réellement arrivé. C'est forcément du vécu. Vous ne pourriez pas raconter mon histoire, je ne pourrais pas raconter votre histoire. Et donc c'est pour 1, 2, 3, 5 maximum lecteurs en même temps. Et on a des retours absolument magiques. important pour les bibliothécaires, les gens qui accueillent, qui jouent quelque part le rôle que moi je joue, le rôle de passeur, que pour les livres, que pour les lecteurs. Tout d'un coup, il y a des émotions incroyables. Et voilà. On va être, dès septembre, l'équipe de Seine-Vosges va recontacter les bibliothèques, essayer d'en trouver d'autres. Hein. Donc, si des personnes, des auditeurs sont intéressés pour ouvrir une bibliothèque, avec grand plaisir.
1: S'ils décident même pour se proposer comme livre ?
2: Et s'ils se proposent comme livre, c'est la bibliothèque Seine-Vosges. Puisque ce sont les bibliothèques qui trouvent les livres. Et nous, à Seine-Vosges, on crée une bibliothèque et on accueillera avec grand plaisir vos éditeurs s'ils veulent être livres.
1: Alors, combien il y avait de livres l'année dernière ?
2: Il y avait 123 livres, je crois. Hein. Il y avait 23 bibliothèques. Et donc, cette année, on essaie de faire... Oui, c'est ça, 123 livres qui ont offert 820 lectures pour 2194 lecteurs dans 23 bibliothèques vivantes.
1: Ça, c'est vraiment quelque chose à découvrir, à faire découvrir.
2: Et ce sera gratuit en plus.
1: Voilà, c'est ce que j'allais dire. Ce sera en plus en entrée libre et au mois de mars, donc à venir découvrir dans de nombreux lieux. On ne manquera pas avec votre équipe de détailler ce programme. Jackie Castan, vous restez avec nous. On n'a pas encore fini de parler de cette 20e saison de Seine-Vosges, saison 2026-2027. On en parle encore dans quelques instants pour la troisième et dernière partie de ce magazine sur les ondes de Radio Cristal. Alors à tout de suite.
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0: troisième et dernière partie de ce magazine culturel consacré à Seine-Vosges et avec son directeur historique, directeur artistique, Jackie Castan. Avec vous, nous faisons le point sur cette 20e saison et sur son programme. On a déjà détaillé pas mal de rendez-vous et je vous propose à présent qu'on puisse parler de ces actions culturelles que porte Seine-Vosges. Puisque Seine-Vosges, ce sont aussi beaucoup d'actions, que ce soit vis-à-vis des scolaires ou des autres publics. Vous le disiez, ce public n'est pas là que pour assister à un spectacle. Il y a bien plus que cela.
1: C'est la philosophie de nos actions culturelles, c'est-à-dire que ça doit en même temps s'adresser à un public féru de spectacles et qui vient voir beaucoup de spectacles et qui veut prolonger les spectacles. Et là, par exemple, on a soit des stages qui sont proposés, des rencontres artistiques, des conférences par rapport à ça. Ça s'adresse bien évidemment à tout le monde, mais c'est d'abord et avant tout pour les gens qui ont déjà une pratique artistique. Et à l'opposé du spectre, eh bien, des gens qui viendraient pour la première fois et qui auraient peut-être un petit peu peur de se dire, mais si je viens pour la première fois, est-ce que je serai en capacité d'avoir les codes, de comprendre? Et là, on fait, par exemple, pour les scolaires, ce qu'on appelle l'escalier. On commence pour la première fois par visiter un théâtre. La première fois qu'on vient dans un théâtre, il n'y a pas d'artiste. C'est important de comprendre, d'appréhender. Et après, on fait une présentation historique du théâtre sur la deuxième marche. La troisième marche, on présente un des spectacles qui a été choisi par l'enseignant en général. La quatrième marche, qui est la seule obligatoire, c'est venir voir le spectacle. Ça n'a pas de sens de venir visiter un théâtre et ensuite de ne pas venir voir un spectacle. Mais par contre, on peut venir voir un spectacle sans forcément avoir visité le théâtre avant. La cinquième marche, c'est qu'il y a un retour sur ce spectacle. Et la sixième marche, c'est par exemple une petite pratique où à un moment donné, une école peut devenir acteur d'un propre art qu'elle aurait choisi, le théâtre, la danse. Voilà, ça c'est des escaliers, ça s'adresse vraiment, c'est l'escalier de la pratique artistique pour les gens, et on passe beaucoup, et merci à eux, beaucoup par les enseignants, qui veulent faire découvrir à leurs élèves une propre programmation artistique.
0: Et puis vous proposez en milieu scolaire, mais aussi en milieu social, les centres sociaux peuvent vous solliciter
1: sur
0: certaines programmations,
1: bien
0: etc. Il y a du choix dans tous les domaines, le cirque, la danse, le théâtre, tout ce qu'on a présenté finalement peut être proposé également dans l'enceinte d'un établissement à dimension adaptée au projet pédagogique prévu.
1: Exactement, c'est-à-dire que il y a aussi, j'en dis deux mots, des spectacles qui se décentralisent dans les écoles. C'est-à-dire, on a parlé tout à l'heure de Holecker. Si vous voulez avoir la version courte de Holecker, en 20 minutes, vous l'accueillez dans votre établissement pour 80-100 spectateurs. Il suffit de trouver la bonne salle adéquate par rapport à ça. Et puis, après, il y a la rencontre avec Aurélie Gandhi, la chorégraphe. Et puis après, il y a quelques exercices de danse qui sont proposés. Donc, on voit bien qu'on est dans une proposition différente. On n'a pas l'intégralité du spectacle avec, dans un théâtre, avec la conduite son, lumière, comme dans un théâtre professionnel. Mais c'est une vraie belle proposition, un contrepoint par rapport à venir au spectacle. Ce sont les artistes qui se déplacent chez vous.
0: Et puis l'occasion de les rencontrer également, d'échanger avec eux, de pourquoi pas s'initier aussi à ces pratiques de leur discipline. Alors, l'idée, c'est encore que les établissements se renseignent auprès de Seine-Vosges, s'inscrivent. La période estivale est tout à fait pratique pour ça. Mais c'est aussi le grand public auquel on va s'intéresser à présent, puisqu'on va en devenir beaucoup plus pratique. Depuis le 1er juin, la billetterie est ouverte. Le public a déjà afflué. La première vague est passée. Et il faut maintenant accueillir et présenter ces abonnements que vous proposez, puisqu'il est possible de s'abonner. Alors, quelles sont les possibilités qui existent?
1: L'abonnement, c'est absolument génial. C'est la souplesse d'abord, c'est-à-dire que personne ne sait ce qu'il fera le 22 mars 2027, bien évidemment. Mais par contre, si on le met au début de notre agenda, il faut vraiment qu'il y ait un gros événement pour que vous ne soyez pas disponible ce jour-là. Et si tel était le cas, on recrédite votre compte de votre billet qui est absolument pas perdu. Ou vous le donnez à quelqu'un, bien évidemment, mais voilà, c'est un engagement, mais c'est pas un engagement à perte si vous n'étiez pas disponible. On est abonné à partir de 3 spectacles. On propose 25 spectacles, donc trouver 3 spectacles ne me semble pas compliqué. Dans ce cas-là, on a 3 € de réduction pour chacun des spectacles qui sont choisis. Et la deuxième abonnement, c'est à partir de 6 spectacles, et là on a 6 € de réduction par spectacle choisi. Donc voilà, un spectacle, par exemple, qu'on a très souvent à

0: 19 €. Il est proposé à 13 € dans le cadre de l'abonnement 6 spectacles.
1: Donc c'est facile à retenir, on s'abonne à 3 spectacles, 3 € de réduction, on s'abonne à 6 € de réduction. Au moins, on s'y retrouve très facilement. Et il est aussi possible, évidemment, de venir sans abonnement.
0: Bien sûr, bien sûr. On a envie de voir un spectacle, on a même des billets d'amis. On remet aux abonnés 6 spectacles. On considère toujours que c'est eux qui sont les mieux placés pour parler à leurs amis de la proposition Seine-Vosges. Eh bien, on leur remet 3 billets d'amis, ça veut dire que l'ami vient avec 3 € de réduction, grâce à un abonné 6 spectacles. Et donc, il a pour la première fois qu'il viendrait à Seine-Vosges, une réduction à 3 €, mais il le mérite bien.
1: Et donc comme ça, ça permet aussi de partager sa passion pour les arts et pour le spectacle à venir découvrir avec Seine-Vosges. Les fourchettes de tarifs, qu'est-ce que c'est ?
0: Les fourchettes de tarifs, c'est pour les spectacles pour le jeune public, c'est pour 6,50 € la place. Et les spectacles les plus chers, mais il n'y en a que deux, hein, sur les 25 spectacles dont j'ai parlé, c'est 33 €. C'est-à-dire que vous ne paierez jamais plus cher que 33 €, ce qui, j'en conçois, pour un certain nombre de personnes, peut penser que c'est une vraie somme. Mais si on compare par rapport à d'autres théâtres régionaux, par exemple, on verra qu'on reste dans les théâtres les moins chers de la région.
1: Et puis on rappelle aussi les lieux que vous investissez, la nouvelle Louvière d'Épinal, la Rotonde de Thaon-les-Vosges, le Théâtre d'Épinal.
0: Et puis, par exemple sur Plic-Clang, des lieux autour d'Épinal, voilà. Mais c'est vrai que la nouvelle Louvière, c'est un bâtiment qu'on attend avec beaucoup d'impatience, parce que c'est un bâtiment sur lequel on a participé à la conception, et on est vraiment très en attente de ce nouveau lieu.
1: Eh bien, venir découvrir en automne également l'inauguration de ce nouveau lieu spinalien. Ce que je vous propose pour conclure, Jackie, c'est qu'on puisse rappeler les contacts de Seine-Vosges. Vous avez un site internet, vous êtes évidemment présent sur les réseaux sociaux où on peut aussi retrouver les teasers ou les présentations de cette saison et de ces spectacles. Et le numéro de téléphone de Seine-Vosges.
0: Le numéro de téléphone, c'est 03 29 65 98 58. On est situé au 5 rue Thiers. On est ouvert toutes les après-midi. Passez-nous voir. En plus, pour les abonnements, c'est beaucoup plus simple. Et puis, en plus, on vous reçoit dans de très beaux fauteuils, très confortables. Voilà. Et puis, le site de Seine-Vosges, vous pouvez voir un petit extrait de chacun des spectacles. www.seine, avec un S à seine-vosges.com.
1: Voilà, ou recherchez tout simplement sur internet et on retrouvera Seine-Vosges très facilement. Jackie Castan, 20e et dernière saison pour vous, 20e saison qui signe une boucle qui a commencé en 2006. Une belle histoire, une page se tourne. On vous souhaite le meilleur pour la suite.
0: Merci beaucoup, mais pour moi, en reprenant la phrase de Barbara, c'est ma plus belle histoire d'amour, bien évidemment.
1: Eh bien, ce sera le mot de la fin. À bientôt.
0: À bientôt, merci beaucoup.
1: Et à vous qui nous écoutez de l'autre côté de la fréquence, je vous le rappelle, ce magazine est à retrouver en podcast sur notre site internet. Vous tapez radiocristal.org, vous cliquez sur l'onglet podcast et vous choisissez l'invité. Notre invité, le prochain sujet, ce sera à découvrir à cette même heure sur notre antenne avec une nouvelle thématique, bien entendu. Et pour ce qui est de Seine-Vosges, nous découvrirons cette programmation plus en détail avec un autre intervenant de l'équipe. Alors à très vite sur notre antenne.
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3: Bonsoir à tous, à la une de l'actualité, Sébastien Lecornu l'assure, il n'a jamais été question de toucher à l'épargne salariale dans le budget 2027. Le Premier ministre souhaite au contraire permettre aux salariés d'utiliser plus librement cet argent. Le gouvernement soutient une proposition permettant de débloquer exceptionnellement jusqu'à 5 000 euros sans impôts ni cotisations. Une enquête est ouverte après la mort d'un automobiliste à Chambéry. Après un refus d'obtempérer lundi soir, l'homme a été retrouvé dans sa voiture avec une grave blessure à la tête. Aucun élément ne met en cause les policiers à ce stade et la piste d'un accident ou d'un geste auto-infligé est étudiée. Une autopsie doit avoir lieu demain. Une mutuelle complémentaire directement gérée par la Sécurité sociale, c'est la proposition d'un collectif de médecins, d'élus et d'économistes, parmi lesquels Thomas Piketty et Gabriel Zucman. Selon leur pétition, ce système permettrait d'économiser au moins 8 milliards d'euros de frais de gestion, une somme qui pourrait servir à améliorer l'accès aux soins. Le niveau des élèves français continue de baisser. La France se classe 27e du nouveau classement PISA. Il évalue les compétences des jeunes de 15 ans en maths, en lecture et en sciences. Le classement pointe de fortes inégalités sociales et un manque de personnel et de matériel dans certains établissements. Aurélie Gagné est porte-parole du SNUIPP.
4: Il faut absolument que la France réussisse à réduire ses écarts entre les élèves issus de milieux favorisés et les élèves issus de milieux défavorisés. Pour cela, il faut mettre le paquet sur les premières années d'école, mais aussi repenser les programmes, repenser la formation des enseignants, vraiment ouvrir bien largement au-delà des mathématiques et du français. Et puis, il faut leur redonner la main sur leur métier, leur faire confiance. Et cette confiance leur permettra de se sentir plus à l'aise et puis de mieux faire leur métier.
3: Propos recueillis par Myline Desbac. Deux tableaux de Renoir sont toujours recherchés après le cambriolage d'un musée à Cagnes-sur-Mer dans les Alpes-Maritimes ce matin. Quatre œuvres ont été dérobées peu avant 6h ce matin, mais deux ont été abandonnées par les voleurs pendant leur fuite. Le préjudice total des quatre tableaux est estimé à 9 millions d'euros. Les deux suspects sont toujours recherchés. Enfin, changement de décor pour le Ballon d'Or. La cérémonie 2026 aura lieu à Londres et non à Paris, comme c'est le cas d'habitude. Une première qui renvoie à l'histoire du trophée, remporté lors de sa création en 1956 par l'anglais Stanley Matthews. Alors, qui succédera à Ousmane Dembélé? Réponse le 26 octobre. Voilà, c'est la fin de ce flash. Bonne fin de journée à tous.
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1: Bienvenue dans ce bulletin de météo. On s'intéresse au temps de ce mardi 8 septembre. C'est le 251e jour de l'année et on souhaite une bonne fête à tous les Adriens et Adriana. Ce mardi, le soleil et la chaleur tiennent le terrain avant une dégradation en soirée en provenance des îles britanniques. La fiabilité de la situation est très bonne. Au lever du jour, le ciel est dégagé ou peu nuageux sur l'ensemble du département. Cette belle lumière se maintient tout au long de l'après-midi, des plaines de l'ouest jusqu'aux crêtes et l'indice UV est encore fort. Le changement intervient en soirée, le ciel se couvre sur l'ouest vosgien et le cœur du département, tandis que la pluie s'abat sur les hauteurs bressaudes et la haute vallée de la Moselle avec des cumuls approchant 10 mm. Et dans la nuit, le ciel se bouche et la pluie tombe tout secteur confondu. Le point sur les températures, pour les minimales, comptez 16 à 17 degrés en plaine comme en montagne. Au plus chaud, on relève 26 à 28 degrés sur le massif vosgien, jusqu'à 30 voire 32 degrés dans le cœur du département et sur l'ouest vosgien. Et pour ce qui est du vent, le flux de sud-ouest souffle assez fort dès la fin de matinée avec des rafales de 40 à 50 km/h. Il faut attendre la nuit pour qu'il faiblisse tout en restant bien présent. Pour la journée de mercredi, le lendemain, la chaleur s'effondre et la grisaille reprend ses droits. D'abord le ciel, la matinée sera couverte sur les trois quarts du département avec des averses et le temps sera plus variable et lumineux du côté de Neufchâteau. L'après-midi, le ciel s'éclaircit progressivement, il reste toutefois très nuageux, mais les éclaircies deviennent plus nombreuses et le temps plus sec. En soirée, les nuages se dispersent encore un peu plus sur l'ouest vosgien et la cité de Limages, tandis que le massif reste très nuageux. Puis durant la nuit, le ciel devrait progressivement se dégager sur l'ensemble du département. Les températures ensuite, les minimales chuteront nettement, entre 10 et 11 degrés sur les reliefs et de 13 à 14 degrés sur la plaine et la Vosges. Au plus chaud, elles dégringoleront de plus de 10 degrés par rapport à la veille, avec seulement 15 à 20 degrés en descendant des sommets vers la plaine. Et le vent pour terminer, il basculera au nord-ouest et faiblira légèrement pour un flux modéré avec quelques rafales de 35 km/h en journée. Pour les jours suivants, le temps redeviendrait sec et lumineux dès jeudi avec des matinées fraîches en dessous de 10 degrés et en parallèle, les valeurs remonteraient progressivement pour le week-end jusqu'à 23 à 25 degrés dimanche. En attendant, retrouvez toutes vos prévisions locales et l'évolution du temps sur radiocristal.org.
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1: L'établissement français du sang Grand Est poursuit les collectes de sang à travers toute notre région, mais aussi le département des Vosges. Je suis en compagnie d'Olivier Duras, chargé de communication institutionnelle et relations presse, pour faire le point justement sur les prochaines dates à ne pas manquer. Et comme on attaque le mois de septembre, il y a également des actualités dont nous aurions souhaité parler. Le mois de septembre, c'est également le mois de la rentrée, de la reprise des bonnes habitudes, des bons rythmes, etc. C'est peut-être l'occasion aussi de reprendre le rythme ou de le prendre tout simplement, de participer aux collectes de sang.
2: Oui, tout à fait. C'est l'occasion de reprendre le rythme des bonnes habitudes, sachant que les donneurs doivent se mobiliser. Nous avons vécu donc un été qui a été difficile. Bon nombre de collectes ont été annulées partout en France, liées aux incendies. Mais on a eu aussi à la période de canicule. Bon, il y a quelques collectes qu'on a pu sauver également, dans la mesure où on les a transférées dans des endroits qui étaient rafraîchis, où il y avait de la climatisation. Donc ça a été un été très compliqué avec une grosse tension donc sur certains groupes sanguins, que ce soit les O+, ou les O négatifs, ou les B-. Et donc ça continue aussi de cette pression sur nos groupes sanguins, on a toujours cette tension-là. Donc c'est important que les donneurs reprennent des bonnes habitudes, viennent sur nos collectes, ou donc dans les maisons du don qui sont réparties dans la région Grand Est. Et comme vous pouvez reprendre une activité sportive ou une autre activité culturelle en ce début de septembre, il faut cocher une petite case dans votre agenda, venir donner son sang.
1: Alors, on va rappeler du coup qui peut donner, parce qu'il y a peut-être de nouvelles personnes qui nous écoutent, qui peuvent participer à ces collectes.
2: Oui, tout à fait. Il faut avoir entre 18 ans et 70 ans. Donc, pour connaître un peu les grandes contre-indications aux dons, on vous invite d'aller sur notre site internet, donsang.fs.santé.fr, ou télécharger l'application DonSang. Vous pourrez aussi remplir un petit questionnaire qui vous permettra de voir si vous êtes apte ou non au don. Donc, si vous avez des questions, il ne faut pas hésiter à venir sur nos collectes. On vous invite aussi à prendre rendez-vous pour éviter d'attendre trop longtemps sur le lieu de collecte. Prise de rendez-vous qui se fait sur notre site internet et puis également sur notre application DonSang.
1: Et je vous invite maintenant à ce qu'on se penche sur ces collectes qui font la rentrée ce mois de septembre. Il y en a à travers tout le département. Quelles sont les prochaines à noter?
2: Le mercredi 9 septembre à Rupt-sur-Moselle, au centre socioculturel, de 16h à 19h30. Le vendredi 11 septembre à Mirecourt, à l'espace Flambeau, de 15h30 à 19h30. Le mercredi 16 septembre à Remiremont, au Palais des Congrès, de 15h30 à 19h30. Le vendredi 18 septembre à Grand-Jean-Monzé, à la salle des fêtes de Grand-Cher-Bologne, de 16h à 19h30. Le vendredi 18 septembre à L'Eutoly, à la salle polyvalente, de 16h à 19h30.
1: Et pour toutes les personnes qui souhaiteraient en savoir davantage sur l'ensemble de ces collectes ou sur les consignes pour participer aux dons, rappelez-nous où on peut se renseigner, un site internet, un numéro de téléphone et puis l'application mobile, bien entendu.
2: Oui, tout à fait. Donc, le site internet dondesang.fs.santé.fr, l'application DonSang, le numéro de téléphone, le 0809 109 900. Rouge-Mag.
3: Comme chaque mois, nous sommes en compagnie de Alicia Colo pour parler de l'agenda des animations de la ville de Golbey. Cette fois-ci, on s'intéresse au mois de septembre, qui dit septembre, dit rentrée. Vous êtes la chargée de communication au sein de cette ville de Golbey et on a l'habitude de vous entendre sur Radio Cristal. On débute cette fois-ci par le Repère Café dès le 13 septembre prochain.
4: C'est l'association Repair Café qui vous attend à la salle Barbelouse le dimanche 13 septembre de 10h à 17h. Donc ce sera l'occasion, si vous avez du matériel à faire réparer comme des grille-pains ou des vêtements, un aspirateur, de venir donc sur place. Une équipe de bénévoles s'occupera de vous et de réparer votre matériel.
3: Sur cette même journée, on peut se rendre aussi au parc des Acacias. Qu'est-ce qu'on y retrouve ?
4: On y retrouve Golbey Écologie. Donc cette année, la thématique est l'arbre dans tous ses états. Donc c'est une manifestation qui est tournée vers les enfants. On leur permettra de participer à divers ateliers et jeux qui seront proposés par des prestataires. Donc le tout est gratuit au Parc des Acacias et on vous donne donc rendez-vous le dimanche 13 septembre de 14h à 17h.
3: On passe au mardi 15 septembre avec un forum.
4: On organise un forum de l'emploi, donc ça aura lieu au centre culturel, toujours pareil, de 14h à 17h. Si vous êtes à la recherche d'un emploi ou d'une formation, si vous souhaitez rencontrer plusieurs recruteurs dans différents domaines, le forum de l'emploi est fait pour vous. On aura une quarantaine d'entreprises sur place, donc comme des centres de formation, des institutions qui seront donc au centre culturel de 14h à 17h.
3: En week-end, le 19 septembre, on retrouve Mademoiselle Serge. Ça m'intrigue un peu, c'est quoi?
4: C'est l'Union professionnelle de Golbey qui accueille Mademoiselle Serge au centre culturel en collaboration, bien entendu, avec la ville de Golbey, puisqu'on travaille avec eux sur cette manifestation. L'artiste vosgienne fera étape le samedi 19 septembre à 20h au centre culturel pour vous présenter son dernier spectacle qui s'appelle Guérir 3.0, à savoir l'intégralité des gains de la soirée sera reversée par l'association Le Combat de mon rayon de soleil Helio. La billetterie est de 10 euros. Pour retrouver le lien, je vous invite à aller directement sur la page Facebook ou le site internet de la ville.
3: Alicia, pouvez-vous nous redonner toutes les informations pour vous contacter à la ville ?
4: Vous pouvez retrouver tous nos événements sur notre site, donc golbey.fr. On a également une page Facebook. Il suffira juste de taper Ville de Golbey. On a aussi une page Instagram sur laquelle on relaie tous nos événements.
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2: Bonsoir à tous. À la une ce soir, une enquête ouverte après la mort d'un automobiliste suite à un refus d'obtempérer. À un niveau scolaire en chute libre en France. Et puis, on connaît la liste des nommés pour le Ballon d'Or. On en parle à la fin de ce journal. Avance un coup d'œil sur le ciel pour demain. On attend des nuages et même quelques gouttes de pluie en matinée dans le quart sud-est, en Occitanie et au sud de l'Aquitaine. En deuxième partie de journée, ce sera plus calme, mais toujours aussi nuageux. Partout ailleurs, le soleil va dominer malgré un ciel parfois voilé. Les températures demain matin, elles seront comprises entre 16 et 28 degrés. Demain après-midi, 19 degrés à Amiens, 20 à Paris, 22 à Nantes, 24 à Marseille, 28 à Nice et 31 en Corse. Mais tout d'abord, à la une de l'actualité, la déception des sapeurs-pompiers après une réunion au ministère de l'Intérieur. L'intersyndicale juge insuffisant le futur projet de loi de la sécurité civile présenté par Laurent Nunez. Les pompiers sont en grève jusqu'au 20 octobre. Ils réclament plus de moyens, des embauches et un financement pérenne des services d'incendie et de secours. Un centre social entièrement détruit et 6 véhicules incendiés après une nuit de violence à Chambéry. Cela fait suite à la découverte du corps d'un automobiliste après un refus d'obtempérer. Il a été retrouvé mort, touché par balle à la tête. L'enquête exclut pour l'instant un tir policier et étudie la thèse d'un accident ou d'une tentative de suicide. Des CRS ont été déployés sur place. À 8 jours de l'ouverture de son procès, Carlos Ghosn réclame son report. Il doit être jugé à Paris avec Rachida Dati dans une affaire de corruption liée au versement de 900 000 euros par l'alliance Renault-Nissan. Le tribunal tranchera le 16 septembre. L'incendie de Puy-la-Reims dans l'Aude est désormais fixé. Le feu déclaré vendredi a parcouru plus de 200 hectares. La situation est jugée favorable, mais 70 pompiers et 23 véhicules restent mobilisés pour surveiller les points chauds. Deux enquêtes sont ouvertes à Paris après la mise à l'écart de salariés de la Tour Eiffel lors de la visite d'un groupe religieux hindou ce week-end. L'une est menée par la société d'exploitation, l'autre par la ville de Paris. Le maire de la ville, Emmanuel Grégoire, veut comprendre la chaîne de décision qui a conduit à une mesure qu'il qualifie d'absurde et d'inacceptable. Une mutuelle complémentaire directement gérée par la Sécurité sociale. C'est la proposition d'un collectif de médecins, d'élus et d'économistes, dont Thomas Piketty et Gabriel Zucman. Selon leur pétition, ce système permettrait d'économiser au moins 8 milliards d'euros de frais de gestion, une somme qui pourrait servir à améliorer l'accès aux soins. Le niveau des élèves français continue de baisser. La France se classe 27e du nouveau classement PISA. Il évalue les compétences des jeunes de 15 ans en maths, en lecture et en sciences. Le classement pointe de fortes inégalités sociales et un manque de personnel et de matériel dans certains établissements. Aurélie Gagné est porte-parole du SNU IPP.
3: Il faut absolument que la France réussisse à réduire ses écarts entre les élèves issus de milieux favorisés et les élèves issus de milieux défavorisés. Pour cela, il faut mettre le paquet sur les premières années d'école, mais aussi mettre le paquet, repenser les programmes. Il faut repenser la formation des enseignants, vraiment ouvrir au-delà des mathématiques et du français. Et puis, il faut leur redonner la main sur leur métier, leur faire confiance. Cette confiance leur permettra de se sentir plus à l'aise et puis de mieux faire leur métier.
2: Propos recueillis par Myline Desbac. Deux tableaux de Renoir sont toujours recherchés après un cambriolage d'un musée à Caignes-sur-Mer dans les Alpes-Maritimes ce matin. Quatre œuvres ont été volées peu avant 6 heures ce matin, mais deux tableaux ont été abandonnés dans un jardin pendant la fuite des voleurs. Le préjudice total des quatre tableaux est estimé à 9 millions d'euros et les voleurs, eux, sont toujours recherchés. Yves Brunier, l'homme qui a donné vie à Casimir dans L'île aux enfants, est décédé à 85 ans. Comédien et marionnettiste, il incarnait le célèbre monstre gentil Orange. Casimir a marqué toute une génération entre 1974 et 1982. En foot, c'est le retour de la Ligue des Champions. Lille accueille le Betis Séville à 21h. Et puis côté finance, le jackpot est déjà assuré pour le PSG, Lens et Lille. Et ça même avant leur premier match dans la compétition. Julie Pierret.
4: Oui, les trois clubs français vont toucher plus de 18 millions d'euros chacun et la facture pourrait rapidement grimper en fonction des résultats. Chaque victoire en phase de ligue vaut un petit peu plus de 2 millions d'euros. Chaque match nul, 700 000. S'ajoutent ensuite des primes en fonction du classement jusqu'à près de 10 millions pour le premier avec des bonus pour les équipes dans le top 8. Et plus on avance dans la compétition, plus les montants explosent. 11 millions pour une qualification 8e, 12 millions et demi pour les quarts, 15 pour les demi-finales et 10 18,5 millions pour atteindre la finale. Au total, avec les autres mécanismes de redistribution de l'UEFA, eh bien le PSG pourrait approcher les 150 millions d'euros en cas de nouveau sacre.
2: Merci Julie. Et Paris jouera demain soir et Lens jeudi. Enfin, ça y est, on connaît la liste des joueurs sélectionnés pour le prestigieux Ballon d'Or 2026. 10 joueurs du PSG sont représentés et 6 Français sont en lice, parmi lesquels Ousmane Dembélé, Kylian Mbappé et Michael Olise. Côté féminin, Wendy Renard, Selma Bacha et Melvin Mallard représenteront la France. Les trophées seront remis le 26 octobre et pour la première fois, la cérémonie aura lieu à Londres. Voilà pour l'actualité. Bonne soirée à tous.
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1: Bienvenue dans ce bulletin de météo. On s'intéresse au temps de ce mercredi 9 septembre. C'est le 252e jour de l'année et on souhaite une bonne fête au Alain. Ce mercredi, ciel couvert, quelques pluies et vent soutenu composent cette journée. Dès les premières heures, le ciel est bouché d'un bout à l'autre du département avec une bruine qui touche les hauteurs géromoises comme le pays Bressot. L'après-midi reste tout aussi grise avec un ciel sans éclaircie notable sur l'ensemble du territoire. Le ciel devrait se dégager et la nuit suivante s'annonce plus claire. Du côté des températures au lever du jour, on relève 11 degrés sur le massif et jusqu'à 15 degrés en plaine. Au plus chaud, les valeurs restent basses pour la saison, 20 degrés du côté de Gérardmer et jusqu'à 23 degrés sur la préfecture. On passe au vent à présent. Comme je vous l'annonçais, il souffle de secteur ouest et de façon modérée à assez forte avec des rafales jusqu'à 45 km/h en plaine et 40 km/h sur les hauteurs. Le lendemain, jeudi, grand ciel bleu mais aussi matinée nettement plus froide. Dans le détail, côté ciel au réveil, on sera sous un ciel parfaitement dégagé partout dans le département. Quelques rares nuages pourront apparaître l'après-midi sur le secteur néocastrien sans conséquence et le ciel resterait ensuite limpide en soirée avant une nuit calme. Les températures en minimale accusent une nette baisse. Au petit matin, on n'attend pas plus de 4 à 9 degrés selon le secteur. En maximale, 18 degrés sur les crêtes et jusqu'à 22 degrés du côté de Neufchâteau. Enfin, le vent, il tournera au nord-est et faiblit nettement. Pour la suite de la semaine, vendredi devrait rester gris avec des valeurs comparables. En parallèle, le soleil devrait revenir dès samedi et la douceur s'installer progressivement. On pourrait approcher les 30 degrés en début de semaine prochaine. D'ici là, vous retrouvez toute l'information météo en parcourant notre site internet radiocristal.org.
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1: Entre la rentrée des enfants et la reprise du travail, beaucoup d'entre nous dorment mal. Alors si c'est votre cas, vous mourrez peut-être d'envie de faire une petite sieste durant la journée. La bonne nouvelle, ce n'est pas la seule manière de récupérer des effets d'une courte nuit de sommeil. Une étude très récente publiée en août dans la revue scientifique PNAS montre qu'une autre activité permet de se rebooster presque aussi bien qu'une sieste, faire du sport. Et oui, ça peut paraître contre-intuitif quand on est fatigué, mais les résultats sont clairs. Des chercheurs canadiens de l'université de McGill ont comparé, chez des jeunes adultes privés de sommeil pendant 30 heures, les effets sur le cerveau d'une sieste d'une heure et demie et ceux d'une séance de sport de 20 minutes à intensité modérée à vigoureuse. Alors quand on a mal dormi, c'est vrai qu'on a plus de mal à se concentrer, à prendre des décisions et à retenir des informations. Eh bien après une courte séance de sport ou une longue sieste, on réussit à mémoriser environ un quart d'informations en plus que si l'on passait la journée à ne rien faire. Les deux activités ont leurs avantages. La sieste met le cerveau dans un état plus propice à l'apprentissage en réduisant la pression de sommeil. Quant à l'exercice, il améliore l'efficacité avec laquelle on traite les informations. Quoi qu'il en soit, les deux choix vous aideront à mieux fonctionner en attendant de faire de meilleures nuits.
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1: L'association Emmaüs Vosges organise la troisième édition de sa grande braderie solidaire. Je suis pour en parler en compagnie de Jean-Charles Morel, directeur de l'association. Et avec vous, on revient sur cette braderie qui organise donc sa troisième édition. Avant d'entrer dans le détail de cette braderie, rappelez-nous en deux mots ce qu'est Emmaüs Vosges et quel est son rôle.
2: Alors Emmaüs Vosges est une association de loi 1901. Nous sommes une association à but d'utilité solidaire où on essaye, en récoltant des objets divers et variés auprès de nos donateurs ou dans les maisons quand on va faire les collègues gratuitement, de les revendre pour avoir une action sociale avec l'argent que nous levons grâce à ces ventes.
1: Dans ce cadre, vous organisez également des journées un petit peu particulières que vous avez choisi d'appeler Grande Braderie Solidaire. Si je ne me trompe pas, c'est un événement qui revient plusieurs fois dans l'année.
2: Oui, tout à fait. C'est un événement qui revient 4 fois par an. Et là, au mois de septembre, le 13 septembre exactement, il revient sur l'ensemble de nos sites de Neufchâteau, Rambervillers et Fraises.
1: En quoi ça consiste cette journée de Grande Braderie Solidaire ?
2: Alors, cette journée de Grande Braderie Solidaire, c'est de permettre aux gens d'acheter tout ce que nous avons à vendre à moins 50%, sauf certains articles qui sont estampillés.
1: Et donc, on peut venir tout au long de la journée ? Ça ouvre à quelle heure ?
2: Alors, les grandes braderies ont lieu de 9h à midi et de 14h à 16h sur les sites de Neufchâteau, Rambervillers et Fraises.
1: Ce sont des sites qui sont faciles à trouver. Est-ce que vous avez les indications d'adresse ?
2: Oui, vous pouvez les retrouver le plus facilement. Bah, c'est soit sur nos réseaux sociaux, Facebook, Instagram, TikTok, ou sur notre site internet www.emmaüs-vosges.fr.
1: Il y a une autre actualité en ce moment autour d'Emmaüs ?
2: Oui, on a une actualité comme on fait tous les ans à la rentrée de mi-août à fin septembre où les étudiants, en montrant leur carte étudiant de l'année, peuvent avoir en fait des achats solidaires à moins 50% sur l'ensemble de nos points de vente.
1: Donc pour ça, encore faut-il venir se rendre sur place et ce n'est pas uniquement pendant cette braderie solidaire, c'est cela ?
2: Non, c'est pas uniquement pendant la braderie solidaire. Les étudiants ont le droit à moins 50% sous tout le mois de septembre jusqu'à la fin septembre.
1: Alors pour toutes les personnes qui souhaitent en savoir davantage, vous nous avez donné les réseaux sociaux et le site internet. Rappelez-nous également le numéro de téléphone d'Emmaüs Vosges.
2: Oui, vous pouvez nous contacter au 03 29 65 00 31. 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
3: Ce mois de septembre est teinté d'or pour sensibiliser au cancer pédiatrique. Nous recevons l'association Le Courageux Combat d'Antoine avec Christine Poinzeau, sa présidente. Alors, on va vous demander pourquoi les actions des associations comme la vôtre sont si cruciales pendant ce mois de septembre en or.
4: Alors, effectivement, septembre en or, c'est le mois de sensibilisation et mobilisation au cancer pédiatrique. Et toutes les associations comme la nôtre se mobilisent pour pouvoir encourager et témoigner le soutien aux enfants qui se battent, qui se sont battus ou qui se battront contre un cancer, et puis pour avoir une pensée aussi par rapport à leur famille et à leur entourage, quoi.
3: Alors, votre association porte le nom d'Antoine. Pouvez-vous nous rappeler brièvement son histoire et les actions que vous avez menées sur le terrain au quotidien ?
4: Oui, donc moi je suis la maman d'Antoine et nous avons créé l'association lorsqu'il est tombé gravement malade. Il a eu une tumeur au cerveau qui l'a rendu hémiplégique. Et après son décès, on a choisi de continuer son combat pour les autres. Donc soutenir majoritairement la recherche contre les cancers de l'enfant et de l'adolescent. Et on aide les jeunes qui sont gravement malades ou porteurs de handicap. Ça peut être directement auprès des familles ou auprès de différentes structures où ils sont accueillis ou pris en charge.
3: Alors donc du coup, ce mois-ci, vous avez de nombreuses actions pour récolter des fonds. Alors on va vous demander à quelle manifestation vous allez participer.
4: On va participer à différentes actions tout au long du mois de septembre. Et puis, les fonds qui vont être récoltés ce mois-ci précieux seront directement reversés à la recherche contre les cancers pédiatriques sur Nancy. Et puis, tout au long du mois de septembre, on va aussi beaucoup mettre l'accent sur de la sensibilisation. Par exemple, ça va être auprès des enfants, auprès des personnes qui sont accueillies en EHPAD, au niveau d'accueil aussi de l'hôpital de Neufchâteau. Et on va profiter aussi de ce mois en or pour remettre des dons à différentes structures et justement à la recherche par rapport aux actions qu'on a menées. Alors pour tous ceux qui sont sur les réseaux, on invite les gens effectivement à suivre notre page, à regarder notre page, à partager bien sûr les informations. Et tout au long du mois de septembre, vous aurez bien évidemment les différentes informations des actions que nous menons, des endroits où vous pourrez nous retrouver. On va mettre l'accent sur Facebook et on espère que voilà qu'on aura un petit peu plus de monde pour nous suivre et partager les différentes informations et manifestations que l'on fait. Ça permet de faire connaître l'association et puis de sensibiliser et c'est très important.
5: Donc n'hésitez pas à liker.
4: Tout à fait.
5: Donc on va rappeler à nos auditeurs le nom de votre page Facebook.
4: Voilà, vous pouvez nous retrouver sur Facebook et Instagram. Donc c'est la page Le Courageux Combat d'Antoine. Et vous aurez aussi le lien sur la possibilité et la facilité de faire des dons. Mais après, ça peut être lorsque vous nous rencontrez sur nos manifestations, adressé directement à l'association sous différents dons. Et en échange, nous, on leur fait bien évidemment un reçu fiscal pour qu'ils puissent le préciser sur la prochaine déclaration d'impôt.
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2: L'essentiel de l'actualité, la déception des sapeurs-pompiers après une réunion au ministère de l'Intérieur. L'intersyndicale juge insuffisant le futur projet de loi sur la sécurité civile. Les pompiers en grève jusqu'au 20 octobre réclament plus de moyens, des embauches et un financement pérenne des services d'incendie et de secours. Un centre social entièrement détruit et 6 véhicules incendiés après une nuit de violence à Chambéry. Cela fait suite à la découverte du corps d'un automobiliste après un refus d'obtempérer. Il a été retrouvé mort, touché par balle à la tête. L'enquête exclut pour l'instant un tir policier et étudie la thèse d'un accident ou d'une tentative de suicide. 12 pays, dont la France, veulent prendre des mesures commerciales contre les colonies israéliennes en Cisjordanie. Ils envisagent des restrictions nationales ou européennes sur le commerce de biens pour lutter contre l'expansion et les violences commises par les colons contre les Palestiniens. Et puis ça y est, on connaît la liste des joueurs sélectionnés pour le prestigieux Ballon d'Or 2026. 6 Français sont en lice, parmi lesquels Ousmane Dembélé, Kylian Mbappé et Michael Olise. Côté féminin, il y a Wendy Renard, Selma Bacha et Melvin Mallard. Les trophées seront remis le 26 octobre et pour la première fois, la cérémonie aura lieu à Londres.
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1: Bienvenue dans ce bulletin de météo. On s'intéresse au temps de ce mercredi 9 septembre. C'est le 252e jour de l'année et on souhaite une bonne fête au Alain. Ce mercredi, ciel couvert, quelques pluies et vent soutenu composent cette journée. Dès les premières heures, le ciel est bouché d'un bout à l'autre du département avec une bruine qui touche les hauteurs géromoises comme le pays Bressot. L'après-midi reste tout aussi grise avec un ciel sans éclaircie notable sur l'ensemble du territoire. Le ciel devrait se dégager et la nuit suivante s'annonce plus claire. Du côté des températures, au lever du jour, on relève 11 degrés sur le massif et jusqu'à 15 degrés en plaine. Au plus chaud, les valeurs restent basses pour la saison, 20 degrés du côté de Gérardmer et jusqu'à 23 degrés sur la préfecture. On passe au vent à présent. Comme je vous l'annonçais, il souffle de secteur ouest et de façon modérée à assez forte, avec des rafales jusqu'à 45 km/h en plaine et 40 km/h sur les hauteurs. Le lendemain, jeudi, grand ciel bleu, mais aussi matinée nettement plus froide. Dans le détail, côté ciel au réveil, on sera sous un ciel parfaitement dégagé partout dans le département. Quelques rares nuages pourront apparaître l'après-midi sur le secteur néocastrien sans conséquence et le ciel resterait ensuite limpide en soirée avant une nuit calme. Les températures en minimale accusent une nette baisse. Au petit matin, on n'attend pas plus de 4 à 9 degrés selon le secteur. En maximale, 18 degrés sur les crêtes et jusqu'à 22 degrés du côté de Neufchâteau. Enfin, le vent, il tournera au nord-est et faiblit nettement. Pour la suite de la semaine, vendredi devrait rester gris avec des valeurs comparables. En parallèle, le soleil devrait revenir dès samedi et la douceur s'installer progressivement. On pourrait approcher les 30 degrés en début de semaine prochaine. D'ici là, vous retrouvez toute l'information météo en parcourant notre site internet radiocristal.org.
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2: L'essentiel de l'actualité, la déception des sapeurs-pompiers après une réunion au ministère de l'Intérieur. L'intersyndicale juge insuffisant le futur projet de loi sur la sécurité civile. Les pompiers en grève jusqu'au 20 octobre réclament plus de moyens, des embauches et un financement pérenne des services d'incendie et de secours. Un centre social entièrement détruit et 6 véhicules incendiés après une nuit de violence à Chambéry. Cela fait suite à la découverte du corps d'un automobiliste après un refus d'obtempérer. Il a été retrouvé mort, touché par balle à la tête. L'enquête exclut pour l'instant un tir policier et étudie la thèse d'un accident ou d'une tentative de suicide. 12 pays, dont la France, veulent prendre des mesures commerciales contre les colonies israéliennes en Cisjordanie. Ils envisagent des restrictions nationales ou européennes sur le commerce de biens pour lutter contre l'expansion et les violences commises par les colons contre les Palestiniens. Et puis ça y est, on connaît la liste des joueurs sélectionnés pour le prestigieux Ballon d'Or 2026. 6 Français sont en lice, parmi lesquels Ousmane Dembélé, Kylian Mbappé et Michael Olysee. Côté féminin, il y a Wendy Renard, Selma Bacha et Melvin Mallard. Les trophées seront remis le 26 octobre et pour la première fois, la cérémonie aura lieu à Londres.
3: Dans ce bulletin de météo, on s'intéresse au temps de ce mercredi 9 septembre. C'est le 252e jour de l'année et on souhaite une bonne fête au Alain. Ce mercredi, ciel couvert, quelques pluies et vent soutenu composent cette journée. Dès les premières heures, le ciel est bouché d'un bout à l'autre du département avec une bruine qui touche les hauteurs jéromoises comme le pays Bressot. L'après-midi reste tout aussi grise avec un ciel sans éclaircie notable sur l'ensemble du territoire. Le ciel devrait se dégager et la nuit suivante s'annonce plus claire. Du côté des températures, au lever du jour, on relève 11 degrés sur le massif et jusqu'à 15 degrés en plaine. Au plus chaud, les valeurs restent basses pour la saison, 20 degrés du côté de Gérardmer et jusqu'à 23 degrés sur la préfecture. On passe au vent à présent. Comme je vous l'annonçais, il souffle de secteur ouest et de façon modérée à assez forte, avec des rafales jusqu'à 45 km/h en plaine et 40 km/h sur les hauteurs. Le lendemain, jeudi, grand ciel bleu mais aussi matinée nettement plus froide. Dans le détail, côté ciel au réveil, on sera sous un ciel parfaitement dégagé partout dans le département. Quelques rares nuages pourront apparaître l'après-midi sur le secteur néocastrien sans conséquence et le ciel resterait ensuite limpide en soirée avant une nuit calme. Les températures en minimale accusent une nette baisse. Au petit matin, on n'attend pas plus de 4 à 9 degrés selon le secteur. En maximale, 18 degrés sur les crêtes et jusqu'à 22 degrés du côté de Neufchâteau. Enfin, le vent, il tournera au nord-est et faiblit nettement. Pour la suite de la semaine, vendredi devrait rester et gris avec des valeurs comparables. En parallèle, le soleil devrait revenir dès samedi et la douceur s'installer progressivement. On pourrait approcher les 30 degrés en début de semaine prochaine. D'ici là, vous retrouvez toute l'information météo en parcourant notre site internet radiocristal.org.
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1: Entre la rentrée des enfants et la reprise du travail, beaucoup d'entre nous dorment mal. Alors si c'est votre cas, vous mourrez peut-être d'envie de faire une petite sieste durant la journée. La bonne nouvelle, ce n'est pas la seule manière de récupérer.

0: récupérer des effets d'une courte nuit de sommeil. Une étude très récente publiée en août dans la revue scientifique PNAS montre qu'une autre activité permet de se rebooster presque aussi bien qu'une sieste, faire du sport. Et oui, ça peut paraître contre-intuitif quand on est fatigué, mais les résultats sont clairs. Des chercheurs canadiens de l'université de McGill ont comparé, chez des jeunes adultes privés de sommeil pendant 30 heures, les effets sur le cerveau d'une sieste d'une heure et demie et ceux d'une séance de sport de 20 minutes à intensité modérée à vigoureuse. Alors quand on a mal dormi, c'est vrai qu'on a plus de mal à se concentrer, à prendre des décisions et à retenir des informations. Eh bien après une courte séance de sport ou une longue sieste, on réussit à mémoriser environ un quart d'informations en plus que si l'on passait la journée à ne rien faire. Les deux activités ont leurs avantages. La sieste met le cerveau dans un état plus propice à l'apprentissage en réduisant la pression de sommeil. Quant à l'exercice, il améliore l'efficacité avec laquelle on traite les informations. Quoi qu'il en soit, les deux choix vous aideront à mieux fonctionner en attendant de faire de meilleures nuits.
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0: Bienvenue dans ce nouveau magazine consacré à la thématique culturelle et durant ces prochaines minutes, nous allons à nouveau aujourd'hui nous intéresser à Seine-Vosges et à sa saison culturelle, la 20e du nom. Pour ce faire, je suis en compagnie de son toujours directeur artistique, Jackie Castan. Bonjour.
1: Bonjour.
0: Vous êtes avec nous pour ces dernières heures de direction de Seine-Vosges. Nous allons poursuivre la présentation de cette saison culturelle. Nous présentions les cinq doigts de la main de Seine-Vosges, ses composantes que sont la danse, la magie, le théâtre, la chanson, le jeune public, le cirque. On avait terminé sur la danse la dernière fois. On va se diriger vers la chanson française, musique.
1: Je voudrais parler de la Grande Sophie, que peut-être beaucoup connaissent sur un projet musical. Et en même temps, je découvre que dans beaucoup de projets, on n'est pas que sur la thématique. La Grande Sophie, elle nous parle de... Elle est seule en scène, avec sa guitare, avec son piano. C'est une artiste absolument magnifique. Elle joue absolument merveilleusement bien, de beaucoup d'instruments. Et puis, elle a une voix très bien posée. Et elle vient nous raconter sa vie. C'est le spectacle qu'on m'avait proposé avant que je ne le voie. Et pour beaucoup de spectacles de musique, on peut éventuellement le programmer sans forcément l'avoir vu. Un spectacle aussi original que celui-ci, j'y suis allé vraiment à reculons, en me disant, mais la Grande Sophie, c'est une artiste, une musicienne, pourquoi veut-elle parler? Que va-t-elle nous raconter? Est-ce que la vie d'un artiste est si intéressante que ça? J'en suis ressorti extrêmement ému, mais vraiment très très ému, et j'ai trouvé cette proposition, cet enchaînement de chansons et de textes qu'elle dit bien, qu'elle dit très très bien. Elle a travaillé avec une metteur en scène, bien sûr, et ça se voit. Et j'ai trouvé ça, encore une fois, novateur par rapport à une forme artistique. Et voilà, c'est la Grande Sophie qui sera avec nous à la Louvière, la nouvelle Louvière.
0: Donc ce sera à découvrir ce rendez-vous, mais il y en a d'autres en chanson pour cette année. Vous avez différents artistes que vous allez recevoir.
1: Si vous nous faites l'amabilité d'aller sur notre site internet pour écouter le teaser, c'est-à-dire le teaser, c'est la présentation, j'aime pas les mots anglais, donc je vais prendre un autre mot, la présentation visuelle de tous les extraits de quelques secondes, mais sur une même musique, qui est une artiste chaque fois qu'on choisit dans la saison, et on a décidé de choisir Marcia. Et donc, si vous allez survoler sur notre site l'ensemble de la saison, ça dure 3-4 minutes, vous écouterez Marcia dans sa chanson absolument magnifique, et je crois que c'est la plus belle des entrées qu'on peut faire par rapport à cette artiste, qui est une très jeune artiste, mais dont je pense, mais on peut se tromper au moins une fois sur deux dans ce genre de cas, qu'on entendra parler dans les années à venir.
0: Karen Anne aussi est accueillie. Il y a aussi, je cherche son nom, Bertrand Belin qui va venir.
1: Bertrand Belin, alors je suis très heureux parce que Bertrand Belin, je l'avais accueilli il y a plus de 25 ans dans l'ancien théâtre dans lequel je dirigeais. Et il était tout jeune et il commençait. Et c'était bien évidemment un jeune artiste, comme je viens de dire à l'instant pour Marcia. On se disait, il y a quand même une chance sur deux que ça marche. Il a pris beaucoup, beaucoup de temps. Il a pris beaucoup de temps parce que c'est un homme de rencontre, c'est un homme de partage. C'est pas quelqu'un qui va faire un grand coup tout d'un coup, mais un peu à la Benjamin Biolay, il est en capacité d'être un acteur formidable. On le voit de plus en plus dans un certain nombre de films, de très grands films avec une très grande qualité d'interprétation. Et puis maintenant, il a une reconnaissance très importante. Pareil, sur notre site, on met des extraits des spectacles de chansons. C'est pour les extraits des spectacles de chansons que ça marche le mieux. Allez écouter cette chanson. C'est une voix grave sur des textes extrêmement intéressants. C'est assez original.
0: Donc voilà pour ce volet chanson française que vous proposez pour cette 20e saison de Seine-Vosges. Le doigt suivant de la main de Seine-Vosges, ce sont tous les arts circassiens. Et ça, c'était une volonté, on se souvient avec émotion du Cirque Plume qui vous a accompagné pendant les grandes heures du Cirque Plume.
1: C'était le premier spectacle de la première saison, vous avez raison d'en reparler, bien évidemment. Je peux vous parler de Plinklang. Plinklang, mais qu'est-ce que c'est que ça? C'est un mot extrêmement, d'abord qui a été créé, qui ne veut pas dire grand-chose, si ce n'est que ça veut donner une impression que ça vient de Suède, parce que ce spectacle qui sera en plus le spectacle itinérant, c'est-à-dire qu'il sera joué dans quatre lieu autour d'Épinal, hein, parce que, comme vous le savez, Seine-Bourges est portée par la communauté d'agglomération d'Épinal, et une fois par an, on se rend dans des villages, des bourgs, des petites villes autour d'Épinal. Plinklang, c'est la rencontre de deux hommes qui sont amenés à monter une étagère IKEA. D'ailleurs, le public sera amené, bien évidemment, à participer à monter cette étagère IKEA, parce qu'elle est extrêmement compliquée. Et tout d'un coup, en même temps qu'on raconte la difficulté de monter cette étagère IKEA, on se raconte la difficulté de vivre. Est-ce que la vie, quelque part, elle n'est pas aussi difficile à vivre que de monter une étagère IKEA? Et c'est extrêmement drôle. D'abord, ce sont des circassiens qui ont ce talent, tout d'un coup, de faire des choses assez étonnantes avec une simple étagère. Et puis, c'est ce que ça nous dit, hein. C'est-à-dire que le cirque, c'est ce qu'on aime, c'est-à-dire une performance circassienne, réaliser des choses que le commun des mortels n'est pas en capacité de faire. Mais ça, c'est le cirque qui nous raconte aussi quelque chose. Et là aussi, on a un peu l'impression d'avoir deux spectacles pour le prix d'un.
0: Et puis, c'est l'occasion aussi de rappeler que c'est l'occasion de belles tensions, hein, ces montages de meubles, même si on a le mode d'emploi.
1: On sent le vécu.
0: Autres exemples de cirque?
1: Oh oui, je voudrais citer deux mots sur Diabolero. Hein, mmh. Diabolero, le diabolo. Le diabolo, c'est quelque chose, on pourrait croire qu'on a un petit peu tout vu. Et le projet, là, il regroupe, je crois, 8 diabolistes qui viennent sur le Boléro de Ravel. C'est pour ça que ce titre est un peu étonnant. Et le Boléro de Ravel, alors, le Boléro de Ravel, on le sait, il y a deux types de publics, ceux qui adorent, ceux qui détestent. Et là, je pense que ça peut mettre unanimement tout le monde d'accord, parce que je me suis rendu compte, moi, quand j'ai vu ce spectacle, que le diabolo, quelque part, il est dans le Boléro. Et que ces grandes montées, ces grandes descentes, ces mouvements assez originaux de performance, et ça existe dans le Boléro. Et la rencontre entre les diabolistes, qui pas partie des arts circassiens que je préfère, hein. Mais parce qu'on a l'impression, quand on voit le diabolo arriver, qu'on a déjà tout vu. Là, on verra des choses qu'on n'a absolument jamais vues. Moi, c'est probablement dans les 8 meilleurs diabolistes de France, voire du monde, puisqu'il n'y a pas que des Français. D'abord, c'est un spectacle belge. Et donc, c'est un spectacle, voilà, gros coup de cœur de ma saison.
0: Eh bien, venir découvrir, en tout cas, ce rendez-vous autour du diabolo et du boléro. Peut-être un dernier exemple dans le cirque, parce que je sais que vous en avez pas mal quand même.
1: Oui, c'est un art que je trouve assez étonnant, qui est bien sûr un art très très grand public. Je pourrais vous parler de notre artiste associé, pas vu, pas pris. Je vous avais dit tout à l'heure que j'en dirais peut-être deux mots. Il part d'un fait divers que tout le monde a suivi, qui est le fait divers, bien évidemment, du vol des bijoux au Louvre. Mmh. Et pas vu, pas pris, c'est ça. C'est-à-dire, quelle est notre capacité de détournement de l'attention pour qu'à un moment donné, on puisse réaliser, là, dans le cas du Louvre, un vrai méfait, dans le cas de Thierry Collet, un vrai spectacle de cirque, dans le cas présent. Et donc, c'est un spectacle qui va être créé chez nous. Hein. On parlait tout à l'heure, donc c'est un spectacle qui va être créé chez nous. Et on aura plein d'actions par rapport à ça, y compris des conférences autour de la magie, y compris une répétition publique en primeur pour tout le monde, juste avant le spectacle. Voilà, il va vraiment jouer son rôle d'artiste associé, Thierry, et partir de cette thématique-là, bien évidemment, si elle est dramatique, en rire à un moment donné, en tout cas voir des performances par rapport à ça, j'ai trouvé ça assez intéressant.
0: Eh bien voilà, en tout cas, pour quelques exemples dans le domaine du cirque, autour de la programmation de cette saison 2026-2027, 20e du nom pour Seine-Vosges, en votre compagnie, Jackie Castan. Je rappelle, vous êtes le directeur de Seine-Vosges. On va poursuivre avec la programmation jeune public pour cette nouvelle saison. Ce sera dans quelques instants sur les ondes de Radio Cristal. A tout de suite.
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1: Deuxième partie de ce magazine culturel autour de la programmation de la 20e saison de Seine-Vosges, une saison qui a été dévoilée et dont les entrées sont d'ores et déjà accessibles en billetterie. Et nous sommes en compagnie de son directeur artistique, Jackie Castan, directeur artistique historique, puisqu'au bout de ses 20 ans, vous allez céder la place. On ne connaît pas encore le nom de la relève, mais en tout cas, c'est avec vous que nous faisons cette dernière présentation de saison. Et nous nous en étions arrêtés au cirque. Nous allons poursuivre maintenant avec quelques présentations, quelques regards sur cette saison côté programmation. Jeune public.
2: Oui, je voudrais vous parler de Holy Cœur, parce que là, c'est aussi des artistes locaux. Hein. En même temps, on peut accueillir ce qui se fait de meilleur de la création française. On a parlé de La Horde ou de Blancali. Il nous faut être extrêmement vigilants par rapport aux artistes locaux. Et là, Holy Cœur, c'est la rencontre entre une personne qui avait réalisé l'ensemble des... ce qui compose notre corps, Marine Antoine, qui avait cousu un cœur, cousu un pancréas, qui avait fait... et quand Aurélie Gandhi a rencontré Marine, elle s'est dit, mais à partir de tous ces éléments-là, on va en faire un spectacle. Parce que d'abord, les poumons, par exemple, apparaissent brodés, et c'est absolument pas gore ou je sais pas quoi, parce que la proposition, elle est pour le jeune public à partir de 6 ans. Et donc, autour de ces différents parties du corps, Aurélie va créer un spectacle qui va permettre donc de démonter et de voir la fonctionnalité de chaque partie du corps. Et comme c'est vraiment un spectacle très vosgien, c'est Florent Kieffer, un auteur qui, je crois, est un peu connu ici, qui va faire le texte du spectacle, qui reste un spectacle de danse, bien évidemment, mais il y aura aussi une explication de chaque organe qui sera traité.
1: Le jeune public, ce sont évidemment ce rendez-vous de danse, mais aussi des rendez-vous de théâtre adaptés pour le jeune public, des rendez-vous de cirque, etc. On peut citer quelques exemples rapidement ?
2: Oh oui, par exemple, le chemin du wombat au nez poilu. Le wombat au nez poilu, c'est vraiment un animal qui existe, mais qui existe que dans un seul endroit, qui est l'Australie. Et le wombat au nez poilu, il a une particularité, mais ce que je vous raconte, c'est une histoire vraie. Hein. Ça, c'est pas du tout une hypothèse d'art. Artiste, il a la particularité de faire des crottes carrées. Vous imaginez pour les enfants, quand on commence à raconter qu'il fait des crottes carrées, et bien l'histoire ne s'arrête pas là. Les crottes carrées, c'est ce qui sert à faire sa maison. On voit bien que pour faire une maison, il faut mieux avoir des briques plutôt que des boules. Ça marche beaucoup mieux. Et le wombat au nez poilu, il a tout à fait compris ça. Et là, c'est un spectacle de danse à partir de cette histoire-là. Voilà, je dirais pas que c'est gagné parce que rien n'est jamais gagné avec les enfants, mais dans cette capacité qu'ils ont envie de découvrir des domaines absolument nouveaux, le chemin du wombat au nez poilu, qui va rencontrer un certain nombre d'autres animaux un peu du même tonneau. Voilà, c'est un spectacle tout à fait pour le jeune public.
1: Voilà, donc pour ces quelques exemples de ces 5 doigts de la main, comme je le disais, de Seine-Vosges, avec ces disciplines artistiques qui se rejoignent en une même saison. On ne peut pas refermer cette présentation sans parler des journées du patrimoine humain.
2: Merci de l'en parler.
1: Que vous avez créé, que Seine-Vosges porte à son origine, et qui en est, on en est à quelle saison ?
2: Là, on vient de faire la 4e édition, en mars 2026, et en mars 2027, on sera sur la 5e édition. Et là, on a sur la 4e édition, puisqu'on vient juste de faire le bilan, vous en parliez tout à l'heure, on a 50% d'augmentation. Pour nous, c'est absolument magique, mais on a bien vu dans toutes les bibliothèques, je rappelle le principe, hein, il y avait 23 bibliothèques cette année, c'est-à-dire 23, pas forcément de vraies bibliothèques, hein, ça peut être des lieux, une association qui veut investir une salle polyvalente, une école, enfin, il y a différentes, la maison d'étudiants. Et donc, dans cette bibliothèque-là, ce sont des livres vivants qui sont empruntables, une vingtaine de minutes, entre 10 et 30 minutes. Et ces livres vivants nous racontent quelque chose qui leur est réellement arrivé. C'est forcément du vécu. Vous ne pourriez pas raconter mon histoire, je ne pourrais pas raconter votre histoire. Et donc, c'est pour 1, 2, 3, 5 maximum lecteurs en même temps. Et on a des retours absolument magiques. Tant pour les bibliothécaires, les gens qui accueillent, qui jouent quelque part le rôle que moi je joue, le rôle de passeur, que pour les livres, que pour les lecteurs. Tout d'un coup, il y a des émotions incroyables. Et voilà, on va être, dès septembre, l'équipe de Seine-Vosges va recontacter les bibliothèques, essayer d'en trouver d'autres. Hein, donc si des personnes, des auditeurs sont intéressés pour ouvrir une bibliothèque, avec grand plaisir.
1: S'ils décident même pour se proposer comme livre.
2: Et s'ils se proposent comme livre, c'est la bibliothèque Seine-Vosges. Puisque ce sont les bibliothèques qui trouvent les livres. Et nous, à Seine-Vosges, on crée une bibliothèque et on accueillera avec grand plaisir vos éditeurs s'ils veulent être livres.
1: Alors, combien il y avait de livres l'année dernière ?
2: Il y avait 123 livres, je crois. Hein. Il y avait 23 bibliothèques. Et donc, cette année, on essaie de faire... Oui, c'est ça, 123 livres qui ont offert 820 lectures pour 2194 lecteurs dans 23 bibliothèques vivantes.
1: Ça, c'est vraiment quelque chose à découvrir, à faire découvrir.
2: Et c'est gratuit en plus.
1: Voilà, ce que j'allais dire. Ce sera en plus en entrée libre et au mois de mars, donc à venir découvrir dans de nombreux lieux. On ne manquera pas avec votre équipe de détailler ce programme. Jackie Castan, vous restez avec nous. On n'a pas encore fini de parler de cette 20e saison de Seine-Vosges, saison 2026-2027. On en parle encore dans quelques instants pour la troisième et dernière partie de ce magazine sur les ondes de Radio Cristal. Alors à tout de suite.

0: Troisième et dernière partie de ce magazine culturel consacré à Seine-Vosges et avec son directeur historique, directeur artistique, Jackie Castan. Avec vous, nous faisons le point sur cette 20e saison et sur son programme. On a déjà détaillé pas mal de rendez-vous et je vous propose à présent qu'on puisse parler de ces actions culturelles que porte Seine-Vosges. Puisque Seine-Vosges, ce sont aussi beaucoup d'actions, que ce soit vis-à-vis des scolaires ou des autres publics. Vous le disiez, ce public n'est pas là que pour assister à un spectacle. Il y a bien plus que cela.
1: C'est la philosophie de nos actions culturelles, c'est-à-dire que ça doit en même temps s'adresser à un public féru de spectacles et qui vient voir beaucoup de spectacles et qui veut prolonger les spectacles. Et là, par exemple, on a soit des stages qui sont proposés, des rencontres artistiques, des conférences par rapport à ça. Ça s'adresse bien évidemment à tout le monde, mais c'est d'abord et avant tout pour les gens qui ont déjà une pratique artistique. Et à l'opposé du spectre, eh bien, des gens qui viendraient pour la première fois et qui auraient peut-être un petit peu peur de se dire, mais si je viens pour la première fois, est-ce que je serai en capacité d'avoir les codes, de comprendre? Et là, on fait, par exemple, pour les scolaires, ce qu'on appelle l'escalier. On commence pour la première fois par visiter un théâtre. La première fois qu'on vient dans un théâtre, il n'y a pas d'artiste. C'est important de comprendre, d'appréhender. Et après, on fait une présentation historique du théâtre sur la deuxième marche. La troisième marche, on présente un des spectacles qui a été choisi par l'enseignant en général. La quatrième marche, qui est la seule obligatoire, venir voir le spectacle. Ça n'a pas de sens de venir visiter un théâtre et ensuite de ne pas venir voir un spectacle. Mais par contre, on peut venir voir un spectacle sans forcément avoir visité le théâtre avant. La cinquième marche, c'est qu'il y a un retour sur ce spectacle. Et la sixième marche, c'est par exemple une petite pratique où à un moment donné, une école peut devenir acteur d'un propre art qu'elle aurait choisi, le théâtre, la danse. Voilà, ça c'est des escaliers, ça s'adresse vraiment, c'est l'escalier de la pratique artistique pour les gens, et on passe beaucoup, et merci à eux, beaucoup par les enseignants, qui veulent faire découvrir à leurs élèves une propre programmation artistique.
0: Et puis vous proposez en milieu scolaire, mais aussi en milieu social, les centres sociaux peuvent vous solliciter
1: sur
0: certaines programmations,
1: bien
0: etc. Il y a du choix dans tous les domaines, le cirque, la danse, le théâtre, tout ce qu'on a présenté finalement peut être proposé également dans l'enceinte d'un établissement à dimension adaptée au projet pédagogique prévu.
1: Exactement, c'est-à-dire qu'il y a aussi, j'en dis deux mots, des spectacles qui se décentralisent dans les écoles. C'est-à-dire, on a parlé tout à l'heure de Holecker. Si vous voulez avoir la version courte de Holecker, en 20 minutes, vous l'accueillez dans votre établissement pour 80-100 spectateurs. Il suffit de trouver la bonne salle adéquate par rapport à ça. Et puis, après, il y a la rencontre avec Aurélie Gandhi, la chorégraphe. Et puis après, il y a quelques exercices de danse qui sont proposés. Donc, on voit bien qu'on est dans une propositions différentes, on n'a pas l'intégralité du spectacle avec dans un théâtre, avec la conduite son, lumière, comme dans un théâtre professionnel, mais c'est une vraie belle proposition, un contrepoint par rapport à venir au spectacle, ce sont les artistes qui se déplacent chez vous.
0: Et puis l'occasion de les rencontrer également, d'échanger avec eux, de pourquoi pas s'initier aussi à ces pratiques de leur discipline.

0: si on le met au début de notre agenda, il faut vraiment qu'il y ait un gros, gros événement pour que vous ne soyez pas disponible ce jour-là. Et si tel était le cas, on recrédite votre compte de votre billet qui est absolument pas perdu. Ou vous le donnez à quelqu'un, bien évidemment, mais voilà. C'est un engagement, mais c'est pas un engagement à perte si vous n'étiez pas disponible. On est abonné à partir de 3 spectacles. On propose 25 spectacles, donc trouver 3 spectacles ne me semble pas compliqué. Dans ce cas-là, on a 3 € de réduction pour chacun des spectacles qui sont choisis. Et la deuxième abonnement, c'est à partir de 6 spectacles. Et là, on a 6 € de réduction par spectacle choisi. Donc voilà, un spectacle, par exemple, qu'on a très souvent à 19 €, il est proposé à 13 € dans le cadre de l'abonnement 6 spectacles.
1: Donc c'est facile à retenir, on s'abonne à 3 spectacles,
0: exactement.
1: 3 € de réduction, on s'abonne à 6 € de réduction. Au moins, on s'y retrouve très facilement. Et il est aussi possible, évidemment, de venir sans abonnement.
0: Bien sûr, bien sûr. On a envie de voir un spectacle, on a même des billets d'amis. On remet aux abonnés 6 spectacles. On considère toujours que c'est eux qui sont les mieux placés pour parler à leurs amis de la proposition Seine-Vosges. Eh bien, on leur remet 3 billets d'amis, ça veut dire que l'ami vient avec 3 € de réduction, grâce à un abonné 6 spectacles. Et donc, il a pour la première fois qu'il viendrait à Seine-Vosges une réduction à 3 €, mais il le mérite bien.
1: Et donc comme ça, ça permet aussi de partager sa passion pour les arts et pour le spectacle à venir découvrir avec Seine-Vosges. Les fourchettes de tarifs, qu'est-ce que c'est ?
0: Les fourchettes de tarifs, c'est pour les spectacles pour le jeune public, c'est pour 6,50 € la place. Et les spectacles les plus chers, mais il n'y en a que 2, hein, sur les 25 spectacles dont j'ai parlé, c'est 33 €. C'est-à-dire que vous ne paierez jamais plus cher que 33 €, ce qui, j'en conçois, pour un certain nombre de personnes, peut penser que c'est une vraie somme. Mais si on compare par rapport à d'autres théâtres régionaux, par exemple, on verra qu'on reste dans les théâtres les moins chers de la région.
1: Et puis on rappelle aussi les lieux que vous investissez, la nouvelle Louvière d'Épinal, la Rotonde de Thaon-les-Vosges, le Théâtre d'Épinal.
0: Et puis, par exemple sur Plic-Clang, des lieux autour d'Épinal, voilà. Mais c'est vrai que la nouvelle Louvière, c'est un bâtiment qu'on attend avec beaucoup beaucoup d'impatience, parce que c'est un bâtiment sur lequel on a participé à la conception, et on est vraiment très en attente de ce nouveau lieu.
1: Eh bien, venir découvrir en automne également l'inauguration de ce nouveau lieu spinalien. Ce que je vous propose pour conclure, Jackie, c'est qu'on puisse rappeler les contacts de Seine-Vosges. Vous avez un site internet, vous êtes évidemment présent sur les réseaux sociaux où on peut aussi retrouver les teasers ou les présentations de cette saison et de ces spectacles. Et le numéro de téléphone de Seine-Vosges.
0: Le numéro de téléphone, c'est 03 29 65 98 58. On est situé au 5 rue Thiers. On est ouvert toutes les après-midi. Passez-nous voir. En plus, pour les abonnements, c'est beaucoup plus simple. Et puis, en plus, on vous reçoit dans de très beaux fauteuils, très confortables. Voilà. Et puis, le site de Seine-Vosges, vous pouvez voir un petit extrait de chacun des spectacles. www.seine, avec un S à seine-vosges.com.
1: Voilà, ou rechercher tout simplement sur internet et on retrouvera Seine-Vosges très facilement. Jackie Castan, 20e et dernière saison pour vous, 20e saison qui signe une boucle qui a commencé en 2006. Une belle histoire, une page se tourne. On vous souhaite le meilleur pour la suite.
0: Merci beaucoup, mais pour moi, en reprenant la phrase de Barbara, c'est ma plus belle histoire d'amour, bien évidemment.
1: Eh bien, ce sera le mot de la fin. À bientôt.
0: À bientôt, merci beaucoup.
1: Et à vous qui nous écoutez de l'autre côté de la fréquence, je vous le rappelle, ce magazine est à retrouver en podcast sur notre site internet. Vous tapez radiocristal.org, vous cliquez sur l'onglet podcast et vous choisissez l'invité. Notre invité, le prochain sujet, ce sera à découvrir à cette même heure sur notre antenne avec une nouvelle thématique, bien entendu. Et pour ce qui est de Seine-Vosges, nous découvrirons cette programmation plus en détail avec un autre intervenant de l'équipe. Alors à très vite sur notre antenne.
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2: Bonsoir à tous. À la une de l'actualité, la déception des sapeurs-pompiers après une réunion au ministère de l'Intérieur. L'intersyndicale juge insuffisant le futur projet de loi sur la sécurité civile. Les pompiers en grève jusqu'au 20 octobre réclament plus de moyens, des embauches et un financement pérenne des services d'incendie et de secours. Un centre social entièrement détruit et 6 véhicules incendiés après une nuit de violence à Chambéry. Cela fait suite à la découverte du corps d'un automobiliste après un refus d'obtempérer. Il a été retrouvé mort, touché par balle à la tête. L'enquête exclut pour l'instant un tiers policier et étudie la thèse d'un accident ou d'une tentative de suicide. 12 pays, dont la France, veulent prendre des mesures commerciales contre les colonies israéliennes en Cisjordanie. Ils envisagent des restrictions nationales ou européennes sur le commerce de biens pour lutter contre l'expansion et les violences commises par les colons contre les Palestiniens. Les salariés du BHV Marais sont appelés à faire grève vendredi après-midi à Paris. Les syndicats réclament plus de transparence sur la trésorerie du grand magasin et dénoncent des retards concernant la mutuelle ou les titres restaurants. L'inspection du travail soupçonne le BHV d'être en cessation de paiement, ce que conteste la direction. Le niveau scolaire des élèves français continue de baisser. La France se classe 27e du nouveau classement PISA. Il évalue les compétences des jeunes de 15 ans en maths, en lecture et en sciences. Le classement pointe de fortes inégalités sociales, un manque de personnel et de matériel dans certains établissements. Aurélie Gagné est porte-parole du SNU-IPP.
3: Il faut absolument que la France réussisse à réduire ses écarts entre les élèves issus de milieux favorisés et les élèves issus de milieux défavorisés. Pour cela, il faut mettre le paquet sur les premières années d'école, mais aussi repenser les programmes, ouvrir au-delà des mathématiques et du français, leur redonner la main sur leur métier. Cette confiance leur permettra de se sentir plus à l'aise et puis de mieux faire leur métier.
2: Propos recueillis par Mylène Desbacs. Conforama est épinglé par la répression des fraudes pour des promotions jugées trompeuses sur son site internet. L'enseigne affichait des prix barrés qui ne respectaient pas la réglementation, ce qui peut induire les clients en erreur sur la réduction réelle. Les services de l'État ont ordonné à Conforama France de mettre fin à ces pratiques. Et puis ça y est, on connaît la liste des joueurs sélectionnés pour le prestigieux Ballon d'Or 2026. 6 Français sont en lice, parmi lesquels Ousmane Dembélé, Kylian Mbappé et Michael Olise. Côté féminin, il y a Wendy Renard, Selma Bacha et Melvin Mallard. Les trophées seront remis le 26 octobre et pour la première fois, la cérémonie aura lieu à Londres. Voilà, c'est la fin de ce flash. Excellente soirée à tous.
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1: Bienvenue dans ce bulletin de météo. On s'intéresse au temps de ce mercredi 9 septembre. C'est le 252e jour de l'année et on souhaite une bonne fête au Alain. Ce mercredi, ciel couvert, quelques pluies et vent soutenu composent cette journée. Dès les premières heures, le ciel est bouché d'un bout à l'autre du département avec une bruine qui touche les hauteurs jéromoises comme le pays Bressot. L'après-midi reste tout aussi grise avec un ciel sans éclaircie notable sur l'ensemble du territoire. Le ciel devrait se dégager et la nuit suivante s'annonce plus claire. Du côté des températures, au lever du jour, on relève 11 degrés sur le massif et jusqu'à 15 degrés en plaine. Au plus chaud, les valeurs restent basses pour la saison, 20 degrés du côté de Gérardmer et jusqu'à 23 degrés sur la préfecture. On passe au vent à présent. Comme je vous l'annonçais, il souffle de secteur ouest et de façon modérée à assez forte, avec des rafales jusqu'à 45 km/h en plaine et 40 km/h sur les hauteurs. Le lendemain, jeudi, grand ciel bleu, mais aussi matinée nettement plus froide. Dans le détail, côté ciel au réveil, on sera sous un ciel parfaitement dégagé partout dans le département. Quelques rares nuages pourront apparaître l'après-midi sur le secteur néocastrien sans conséquence et le ciel resterait ensuite limpide en soirée avant une nuit calme. Les températures en minimale accusent une nette baisse. Au petit matin, on n'attend pas plus de 4 à 9 degrés selon le secteur. En maximale, 18 degrés sur les crêtes et jusqu'à 22 degrés du côté de Neufchâteau. Enfin, le vent, il tournera au nord-est et faiblit nettement. Pour la suite de la semaine, vendredi devrait rester gris avec des valeurs comparables. En parallèle, le soleil devrait revenir dès samedi et la douceur s'installer progressivement. On pourrait approcher les 30 degrés en début de semaine prochaine. D'ici là, vous retrouvez toute l'information météo en parcourant notre site internet radiocristal.org.
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1: L'Office de tourisme de Bruyères-Vallon des Vosges vient nous annoncer sa programmation pour le mois de septembre. Évidemment, légèrement moins chargée qu'en plein été, mais on a quand même de belles choses au programme. Pour nous en parler, comme d'habitude, nous sommes en compagnie de Claire Bouilly. Claire, vous êtes la responsable communication au sein de cet office de tourisme, et c'est toujours avec vous qu'on refait le point sur les animations à venir. Comme chaque année en septembre, on a les journées du patrimoine. Vous aussi, chaque année, vous faites un programme spécifique. Alors cette année, rappelez-nous peut-être les date et expliquez-nous ce que vous avez mis en place.
2: Alors, les journées du patrimoine se dérouleront cette année les 19 et 20 septembre. C'est toujours le troisième week-end de septembre. Donc là, le ministère de la Culture a orienté un programme avec la thématique « Lever les yeux ». C'est vrai qu'on ne lève pas souvent suffisamment les yeux quand on visite une ville ou au quotidien. Donc, on a des incontournables dans ce programme, donc comme le moulin de Xamontaru, le château de Gircourt-sur-Durbion, l'église romane de Champ-le-Duc, le musée Henri Mathieu, donc ces sites touristiques et culturels seront ouverts sur le week-end des journées du patrimoine. Et aussi, c'est l'occasion de découvrir des sites un petit peu plus confidentiels qui ne sont jamais ouverts le reste de l'année. Donc, je pense notamment aux vestiges du château de Bruyères, puisque autrefois, il y avait un château à Bruyères, sur une des collines, en tout cas, de Bruyères, qui a été érigé par les ducs de Lorraine. Donc, ce château, aujourd'hui, il en reste une partie du donjon et une chapelle. Et comme il est sur un domaine privé, son accès est relativement rare. Donc là, il sera possible de découvrir ce site les samedis et dimanches avec des visites à 14h30 ou 16h30. Et dans un autre registre, il y a la visite de l'ancien hôpital de Bruyères qui est programmée le dimanche 20 septembre à 14h30. Donc c'est une visite qui en général rencontre beaucoup de succès avec vraiment un horaire unique. Donc on vous invite vivement à quand même à nous contacter avant pour réserver, bien que cette visite soit gratuite. Pour les amoureux de la nature, on a également une visite sur les arbres remarquables à Bruyères le dimanche à 14h30.
1: Pour terminer notre agenda des animations pour ce mois de septembre, on retrouvera un dernier concert, mais là d'une grande qualité.
2: Tout à fait. Alors, toujours à l'église romane de Champ-le-Duc. Alors, c'est pas le concert de clôture de la programmation de la Dame de Champ. C'est l'avant-dernier et ce sont l'ensemble des mandolines et guitares de Remiremont qui est invité le samedi 26 septembre à 20h30. Donc, c'est quand même une formation qui est renommée et qui a une certaine notoriété sur le département. Donc, elle est déjà venue jouer dans cette belle église romane il y a quelques années en arrière. Et là, on aura le plaisir de retrouver cet ensemble composé de mandolines, de guitares, de contrebasses, de percussions, avec leur nouveau programme musical. Donc le tarif d'entrée est à 10 euros. Bien sûr, l'accès est gratuit pour les moins de 18 ans. Et la réservation peut se faire auprès des services de l'Office de tourisme, sur notre boutique en ligne ou en nous contactant et en passant à l'Office de tourisme. Et donc c'est toujours la certitude d'être bien placé dans l'église pour profiter au maximum du concert.
1: Alors Claire, si on souhaite se renseigner sur d'autres choses, comment on peut faire pour entrer en contact avec l'Office du tourisme?
2: Alors, on peut nous contacter par téléphone au 03 29 50 51 33. Aussi sur notre site internet tourisme-bruyères.com. Et pour l'ensemble des visites, il est possible de réserver sur notre boutique en ligne boutique.tourisme-bruyères.com.
3: L'établissement français du sang Grand Est poursuit les collectes de sang à travers toute notre région, mais aussi le département des Vosges. Je suis en compagnie d'Olivier Duras, chargé de communication institutionnelle et relations presse, pour faire le point justement sur les prochaines dates à ne pas manquer. Et comme on attaque le mois de septembre, il y a également des actualités dont nous aurions souhaité parler. Le mois de septembre, c'est également le mois de la rentrée, de la reprise des bonnes habitudes, des bons rythmes, etc. C'est peut-être l'occasion aussi de reprendre le rythme ou de le prendre tout simplement, de participer aux collectes de sang.
4: Oui, tout à fait, c'est l'occasion de reprendre le rythme des bonnes habitudes, sachant que les donneurs doivent se mobiliser. Nous avons vécu donc un été qui a été difficile, bon nombre de collectes ont été annulées partout en France, liées aux incendies, mais on a eu aussi à la période de canicule. Bon, il y a quelques collectes qu'on a pu sauver également, dans la mesure où on les a transférées dans des endroits qui étaient rafraîchis, où il y avait de la climatisation. Donc ça a été un été très compliqué avec une grosse tension donc sur certains groupes sanguins, que ce soit les O+ ou les O négatifs ou les B-. Et donc ça continue aussi de cette pression sur nos groupes sanguins. On a toujours cette tension là. Donc c'est important que les donneurs reprennent des bonnes habitudes, viennent sur nos collectes ou donc dans les maisons du don qui sont réparties dans la région Grand Est. Et comme vous pouvez reprendre une activité sportive ou une autre activité culturelle en ce début de septembre, il faut cocher une petite case dans votre agenda, venir donner son sang.
3: Alors, on va rappeler du coup qui peut donner, parce qu'il y a peut-être de nouvelles personnes qui nous écoutent, qui peuvent participer à ces collectes.
4: Oui, tout à fait. Il faut avoir entre 18 ans et 70 ans. Donc, pour connaître un peu les grandes contre-indications aux dons, on vous invite d'aller sur notre site internet, donsang.fs.santé.fr, ou télécharger l'application DonSang. Vous pourrez aussi remplir un petit questionnaire donc qui vous permettra de voir si vous êtes apte ou non au don. Donc, si vous avez des questions, faut pas hésiter donc à venir sur nos collectes. On vous invite aussi à prendre rendez-vous pour éviter d'attendre trop longtemps sur le lieu de collecte. Prise de rendez-vous qui se fait sur notre site internet et puis également sur notre application Don de sang.
3: Et je vous invite maintenant à ce qu'on se penche sur ces collectes qui font la rentrée ce mois de septembre. Il y en a à travers tout le département. Quelles sont les prochaines à noter?
4: Le mercredi 9 septembre à Rupt-sur-Moselle, au centre socio-culturel, de 16h à 19h30, le vendredi 11 septembre à Mirecourt, à l'espace Flambeau, de 15h30 à 19h30, le mercredi 16 septembre à Remiremont, au Palais des Congrès, de 15h30 à 19h30, le vendredi 18 septembre à Grand-Jean-Monzé, à la salle des fêtes de Grand-Cher-Vologne, de 16h à 19h30, le vendredi 18 septembre à L'Eutoly, à la salle polyvalente, de 16h à 19h30.
3: Et pour toutes les personnes qui souhaiteraient en savoir davantage sur l'ensemble de ces collectes ou sur les consignes pour participer aux dons, rappelez-nous où on peut se renseigner, un site internet, un numéro de téléphone et puis l'application mobile, bien entendu.
4: Oui, tout à fait. Donc le site internet donsang.fs.santé.fr, l'application DonSang, le numéro de téléphone, le 0809-109-900.
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1: Chers amis, bonjour, nous voilà réunis pour écouter de la très très belle musique, enregistrée récemment, la musique pour piano, la plupart de cette émission mi bémol aujourd'hui, avec aussi pour la partie intermédiaire de cette émission mi bémol, un autre instrument que va accompagner le piano ou qui accompagnera le piano parce que c'est vraiment un vrai dialogue, il s'agit de l'alto. Alors, les deux premiers enregistrements que j'ai choisi de vous faire écouter réunissent des artistes que j'admire pour leur sensibilité, pour la beauté du son, de leur jeu. Ils sont pianistes pour ce qui concerne Nelson Koerner et Adam Lallone, et altistes donc, puisque j'ai parlé de l'alto, dans le cas de Lise Berthaud. Priorité donc au son, à la musique, et non à la brillance, à la technique, à la virtuosité, bien qu'il ne manque de rien de ce côté-là non plus. Alors j'ai choisi de vous faire écouter Nelson Koerner dans Les Jardins sous la pluie de Debussy, qui seront immédiatement suivis d'une autre pièce, Les Reflets dans l'eau, du même compositeur et bien évidemment interprété par le même artiste, Nelson Koerner. Un très très beau disque, Zigzag Territoire, dans lequel il y a trois estampes de Claude Debussy, des études extraites du deuxième livre, des images, donc Reflets dans l'eau, bien sûr que nous allons entendre, ainsi que Hommage à Rameau et Un mouvement, et puis L'île joyeuse. Alors donc, je vous le rappelle, Jardin sous la pluie, Reflets dans l'eau, au piano, Nelson Koerner, un très beau disque Zigzag Territoire.

voilà pour saluer la publication chez Zigzag Territoire d'œuvres interprétées au piano par Nelson Gerner, des œuvres de Claude Debussy, nous venons d'entendre, Sous ses doigts, Jardin sous la pluie, et puis Les reflets dans l'eau. C'est avec une intégrale que nous allons continuer cette émission. Je dis intégrale alors que ce que nous venons d'entendre, c'était des pièces intégrales, bien sûr. Je n'ai pas coupé pour vous faire écouter un petit bout des reflets dans l'eau, un petit bout aussi et des jardins sous la pluie. Mais enfin, ces pièces appartenaient à des ensembles qui dépassent ces œuvres que nous venons d'entendre. Ce n'est pas le cas des trois mouvements de la sonate arpégionée de Franz Schubert que nous allons écouter pour poursuivre cette émission mi bémol. Elle est composée en trois mouvements. Elle est en la mineur. Son numéro d'opus, c'est le Deutsch 821. Un mouvement vif au départ, c'est pas bien original, mais magnifique, sublime, ça c'est original. Allegro moderato, ensuite adagio et un allegretto final. Guitare d'amour, voilà donc le nom donné à l'instrument, l'arpeggione, par l'inventeur de cet arpeggione, le luthier viennois Johann Georg Stauffer. C'était une sorte d'instrument qui d'ailleurs n'est plus joué aujourd'hui, il n'est peut-être même plus fabriqué par des luthiers, un instrument, une sorte de guitare violoncelle à six cordes, légèrement plus petit qu'un violoncelle, et que l'artiste, à l'époque, tenait entre ses genoux, peut-être sans doute un petit peu à la manière de la viole de gambe, et qu'il jouait avec un archet. Alors, il a été à la mode pendant un certain temps, puis voilà que l'arpeggione a disparu de la circulation. C'est une œuvre qu'on joue aujourd'hui à l'alto, comme c'est le cas de Lisberto aujourd'hui, au violoncelle, parfois même au violon. Une œuvre de la fin de la vie du compositeur Franz Schubert, 4 ans avant son décès. Je vous rappelle les artistes qui vont donc interpréter ces trois mouvements de cette sonate en la mineur Deutsch 821 de Franz Schubert. Lisberto à l'alto, Adam Laloum au piano. Un très grand disque aussi celui-là, du label Aparté.

Nous venons d'entendre de Franz Schubert l'intégrale de la sonate en la mineur Deutsch 821, dite sonate arpeggione, qui était interprétée par Lise Berthaud et Adam Laloum, un très beau disque aparté qui réunit aussi les Märchenbilder pour alto et piano de Robert Schumann, ainsi que la sonate pour alto et piano en mi bémol majeur, mi bémol comme notre émission, opus 120 numéro 2, ce qui n'est pas le titre de notre émission, de Johannes Brahms. Alors nous allons nous quitter. Je voudrais quand même vous faire écouter une dernière pièce, une polonaise de Frédéric Chopin, pour conclure cette émission mi bémol aujourd'hui. Et je vous propose celle en ut mineur, opus 40. Le CD réunit d'autres polonaises du compositeur, 7 en tout, qui sont des polonaises que Frédéric Chopin a composées à différents moments de sa vie. C'est d'ailleurs un genre musical qu'il a abordé très tôt. Il avait 7 ans quand il a composé sa première polonaise qu'il a jouée en concert. Et 29 années plus tard, il en écrira une autre, la plus développée, la plus longue aussi, la polonaise Fantaisie, que nous aurons l'occasion d'écouter une autre fois, pas aujourd'hui. Alors écoutons comme promis la polonaise en ut mineur, opus 40 de Frédéric Chopin, sous les doigts de Rafał Blechacz. C'est un disque Deutsch Grammophon.

Voilà que se termine cette émission mi bémol avec cette polonaise opus 40 en ut mineur, allegro maestoso, Raphaël Blechatz au piano dans un très très beau disque consacré à des polonaises, exclusivement des polonaises de Frédéric Chopin, un disque Deutsche Grammophon. Merci pour votre fidélité, merci d'apprécier toutes ces perles de l'actualité du CD classique. Voilà, après Chopin, après Schubert, Debussy, eh bien ce sera au revoir, à très très bientôt.

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2: David. Alors c'est sans doute l'un des noms les plus connus et d'ailleurs qui est encore très répandu aujourd'hui puisqu'il sert de prénom à quantité de personnes. David, c'est un mot hébreu qui au départ veut dire « bien-aimé », donc c'est un très joli nom, très apprécié. Si tous les enfants pouvaient être accueillis dans leur famille en étant des bien-aimés, certainement que ça contribuerait à l'équilibre de beaucoup de personnes. Ce David dont nous parlons, en fait, a vécu à peu près 1000 ans avant notre ère, et il était le dernier, le petit dernier d'une famille de 8 garçons. Son père s'appelait Jessé, il habitait dans la ville de Bethléem, en Judée. Et on découvre ce personnage au moment où le roi, le premier roi des Israélites, qui s'appelait Saül et qui, lui, était de la tribu de Benjamin, a déçu, en quelque sorte, le peuple, a déçu Dieu. Et Dieu va dire au prophète Samuel, « Écoute, tu vas aller choisir un futur roi qui va succéder à Saül, parce que ça ne peut pas durer comme ça. » Et Samuel va être envoyé dans la famille de Jessé, et là, eh bien, Dieu va lui montrer que c'est David qui deviendra le futur roi. Après cela, on apprend que David, venu soutenir ses frères qui étaient militaires dans l'armée de Saül et qui étaient là devant le défi d'un géant des Philistins qui s'appelait Goliath, a été, lui, avec courage, affronté ce guerrier impressionnant et l'a abattu avec sa fronde et ses petits cailloux, et s'est fait donc une célébrité avec cette victoire. Et puis on le trouve au service du roi Saül, jouant de la musique, d'un instrument à cordes, que des fois on appelle une harpe, ou des fois on appelle ça d'un autre nom, une guitare, un luth, peu importe, on ne sait pas exactement. Mais en tout cas, c'était un musicien, poète, berger, et qui a travaillé à la cour du roi Saül, et qui petit à petit est devenu un chef de ses milices, luttant contre les ennemis philistins. Et puis, on nous raconte toutes les luttes qu'il y aura entre Saül et David. Saül qui veut se débarrasser de celui qu'il estime être un rival, David qui fuit, qui doit se réfugier à maintes reprises, qui épargne Saül à 2 reprises alors qu'il aurait pu le tuer facilement, jusqu'au jour où David va devenir roi après la mort de Saül. Et son règne va nous être raconté avec de nombreux détails. En particulier, on va nous raconter, bien sûr, ses hauts faits, mais on nous racontera aussi ses erreurs, son crime contre Uri dont il avait pris la femme et qu'il a fait tuer, et un certain nombre d'autres déboires qu'il a eus, en particulier avec ses différents enfants, les luttes qu'il aura avec son fils Absalom qui voudra le détrôner, et finalement une vie très mouvementée. Mais David est aussi connu comme poète, ayant écrit plusieurs chansons, plusieurs psaumes qui sont là dans le livre biblique des psaumes. Et il reste David comme une figure du roi à venir qui doit lui succéder, qui sera le Messie, le roi successeur de David. Et c'est la raison pour laquelle dans les évangiles on appellera Jésus « fils de David », c'est-à-dire héritier de cette royauté de la tribu de Juda, dont David est le premier de toute la lignée. Alors, on ne peut pas tout dire sur le roi David, il a certainement été le roi qui a marqué toute la mémoire d'Israël et qui est le plus important mentionné dans toute la Bible. Vous trouverez une grande partie de son histoire dans le premier et dans le deuxième livre de Samuel, et vous le trouverez bien sûr aussi mentionné dans le premier livre des Chroniques, dans le livre des Psaumes, à de nombreuses reprises.
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0: Philippe Aurouze, je vous remercie de nous rejoindre à ce micro. Bonjour.
1: Bonjour.
0: Vous êtes pasteur et vous nous invitez à reprendre un récit que l'on trouve dans la Bible. C'est celui du prophète Jonas. Et alors, nous l'avions quitté, Jonas, à la sortie du poisson. Donc, il avait été ingurgité par un grand poisson lors d'une tempête. Et puis, voilà, le poisson le rejette sur le rivage. Alors, c'est une histoire assez invraisemblable. Mais voilà, qu'est-ce qui se passe maintenant, Philippe Aurouze ?
1: Jonas est sauvé par Dieu d'une mort certaine, puisque les marins l'ont jeté par-dessus bord et qu'il s'enfonçait dans la mer. Et ce grand poisson est envoyé par Dieu pour lui sauver la vie. Jonas recolle avec ce Dieu, avec son Dieu, et se retrouve rejeté sur la plage, donc sur la terre ferme. Et nous voici presque au début du récit, au début du livre de Jonas. C'est deux chapitres que nous avons parcourus. Pour faire bref et pour vous les résumer, la parole de Dieu s'adresse à Jonas, lui confie une mission d'aller à Ninive, la grande ville, pour y faire la proclamation qu'il lui confie. Jonas finalement fuit à l'autre extrémité de la terre de l'époque. Il fuit sur la péninsule ibérique. Il se retrouve dans une tempête sur un bateau. Finalement, les marins font tout, réveillent Jonas. Et Jonas se sacrifie en leur demandant de l'envoyer par-dessus bord. Et voilà le poisson qui lui sauve la vie. Donc les marins sont sauvés puisque la tempête s'arrête. Jonas est sauvé puisque le poisson lui permet de survivre. Et le poisson, le rejetant sur la terre ferme, on se retrouve au début de notre récit.
0: C'est là que tout commence vraiment ? Philippe Aurouze.
1: Tout recommence. Jonas. Et en même temps, il a vécu une belle expérience.
0: Ce qui lui permet peut-être de se mettre en route.
1: Tout à fait. Et dans le dialogue avec Dieu, j'aurais aimé, à titre personnel, entendre Dieu lui parler différemment. Bon, Jonas, de manière un peu compatissante, bon papa, bon père de famille, un peu une attitude paternaliste, comme on dirait aujourd'hui. Écoute, Jonas, on s'est peut-être trompé, je vais te filer une mission plus simple, plus à ta hauteur. Non. Absolument pas. Le texte nous redit quasiment les mêmes mots. La parole de l'Éternel s'adressa à Jonas une seconde fois en disant « Lève-toi, va à Ninive, la grande ville, et fais-y la proclamation que je te dis. »
0: La mission reste la même, exactement.
1: La mission reste exactement la même, y compris dans ce « Lève-toi » du départ. C'est-à-dire, Jonas, remets-toi sur tes pieds. Jonas, remets-toi dans une position active. Jonas, mets-toi debout en tant qu'homme. Ne reste pas assis. Ne reste pas dans la situation qui est la tienne. Ne reste pas passif. Je compte sur toi.
0: Et alors, donc, cette mission, c'est d'aller donner un message à une population en dérive.
1: Alors, c'est un peu l'humour de ce texte. Dans beaucoup d'autres endroits dans la Bible, lorsque Dieu mandate un individu, un prophète, le message est clairement indiqué. Voilà ce que tu dois dire. Deux points, ouvrez les guillemets, et le texte nous relate ce que Dieu confie au messager. En revanche, dans le livre de Jonas, nous ne savons pas ce que Dieu demande à Jonas. C'est paradoxal. En revanche, lui sait ce qu'il va dire. Donc, il part de la plage, et direction, cette fois-ci, Ninive. Puisque Dieu veut que j'y aille, alors j'y vais. Permettez-moi de parler à la place de Jonas. Et quand il arrive là-bas, eh bien, il va crier ces mots, encore 40 jours, et Ninive sera détruite, bouleversée, mise à plat.
0: Donc là, il arrive avec un message vraiment catastrophiste.
1: Ah, c'est un message court, simple, destructeur, catastrophiste. Vous fonctionnez mal, mais il ne le dit même pas. En revanche, vous allez être détruits.
0: Et comment est-ce que les habitants de Ninive reçoivent ce message ?
1: C'est un peu paradoxal. Le texte est lapidaire de ce côté-là. Ils mettent leur confiance en Dieu. C'est la première chose. Et la deuxième, parce qu'ils vont avoir une attitude de repentance par rapport à leur fonctionnement général, le roi va prendre une décision, et je lis, « à ce que chacun crie à Dieu avec force » et qu'il revienne de sa mauvaise conduite et de la violence attachée aux paumes de ses mains. Autrement dit, la proclamation de Jonas, au lieu d'être un message apocalyptique de destruction et d'anéantissement de la population, va être un électrochoc pour celle-ci, qui se rend compte des méfaits dans lesquels elle vivait, se rend compte de peut-être son égoïsme, de vraisemblablement son profit personnel au détriment d'une construction sociétale positive, et chacun prenant conscience de cela revient de ses actions et demande à Dieu quelque part de faire grâce. Et ce qui est beau dans ce récit, c'est que Dieu va leur faire grâce.
0: Alors Philippe Aurouz, on pourra revenir sur cette notion de la grâce de Dieu qui est évidemment essentielle dans ce récit. Je vous propose pour cela qu'on se donne rendez-vous pour une prochaine chronique où nous pourrons revenir sur ce sujet-là. Merci beaucoup, à bientôt. Au revoir.
1: Au revoir.

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1: Une minute pour chaque jour. Les autres, que reçoivent-ils de nous ? Où sont les fruits que je porte pour que les autres les emportent ? Nous sommes là pour être la récolte des autres tout au long de l'année. Les saisons sont pour les arbres, pas pour nous. Ainsi, même quand les arbres sont en bourgeon, il nous faut être, nous, des feuilles, des fleurs et des fruits. Ça vaut mieux que d'être inquiet. Ça rend plus calme de donner que de se demander s'il restera toujours de quoi prendre. Il ne faut pas ménager sa vie, il faut remplir les

corbeille des autres. C'est le sens de notre vie. C'est le bon sens de notre vie. C'est même son sens unique. Tout ce qui nous restera un jour, c'est ce que nous aurons mis dans la corbeille des autres. »

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2: À propos, savez-vous comment demander de l'aide ? Vous arrive-t-il de demander de l'aide ? Bon, on ne va pas se mentir, cela nous arrive peu souvent, voire pas du tout pour certains. Et pourquoi cela ? Peut-être par pudeur, par orgueil, parce qu'on ne pense pas y avoir droit ou tout simplement parce qu'on n'y pense pas. En effet, on peut inconsciemment développer le syndrome du super mec, de la super nana, c'est-à-dire penser qu'on peut tout mener de front. Ce mode de fonctionnement se distille parfois de façon inconsciente et insidieusement. Par ailleurs, certains peuvent penser qu'ils ont des tas de choses à prouver sur leur capacité. Et du coup, ils n'osent pas demander un coup de main, même de temps en temps. Pourtant, tout le monde y a droit et cela ne réduit personne. Au contraire, combien de fois est-on prêt à aider un ami ? Avec plaisir et très sincèrement, alors qu'on aura des difficultés à accepter que ce même ami nous aide en retour. Or, être aidé n'est ni un signe de faiblesse, ni un manque de courage, bien au contraire. Être capable de demander de l'aide est donc non seulement utile, mais fort positif. Tout d'abord en faisant gagner du temps pour se concentrer sur ce que l'on sait faire de mieux. Et ainsi, venir en aide à son tour à celui qui a besoin de mes compétences. Demander de l'aide permet ainsi d'apprendre de nouvelles compétences auprès d'un plus grand compétent que moi en la matière. Demander de l'aide permet de ne pas être constamment débordé 24 heures sur 24, 7 jours sur 7. Cela permet de se reposer et de trouver du temps pour se ressourcer quand c'est nécessaire. Enfin, ce sont des temps de rencontre et des moments où l'on valorise l'autre plutôt que de vouloir être celui qui sait tout, qui peut tout et qui n'a jamais besoin de rien. Ce cycle positif de la demande d'aide est simple finalement. Il permet de se regarder avec honnêteté pour reconnaître nos fatigues, nos limites et nos lacunes. Il permet de donner à quelqu'un la joie de se sentir utile, compétent et riche d'un savoir dont j'ai besoin. Et cela est d'autant plus important auprès de nos enfants. Ils ont souvent l'impression que les parents n'ont pas de faiblesse, qu'ils n'ont besoin de rien. Bien entendu, l'adulte est responsable de son enfant. Il ne faudrait pas que les rôles soient inversés. Mais demander une aide pour étendre le linge, mettre à jour son ordi ou bien d'autres choses montre à l'enfant ou à l'adolescent qu'il est utile et que son aide apporte un grand réconfort. Cela le valorise énormément. Alors, de quelle aide avez-vous besoin ?
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2: L'essentiel de l'actualité, la déception des sapeurs-pompiers après une réunion au ministère de l'Intérieur. L'intersyndicale juge insuffisant le futur projet de loi sur la sécurité civile. Les pompiers en grève jusqu'au 20 octobre réclament plus de moyens, des embauches et un financement pérenne des services d'incendie et de secours. Un centre social entièrement détruit et 6 véhicules incendiés après une nuit de violence à Chambéry. Cela fait suite à la découverte du corps d'un automobiliste après un refus d'obtempérer. Il a été retrouvé mort, touché par balle à la tête. L'enquête exclut pour l'instant un tir policier et étudie la thèse d'un accident ou d'une tentative de suicide. 12 pays, dont la France, veulent prendre des mesures commerciales contre les colonies israéliennes en Cisjordanie. Ils envisagent des restrictions nationales ou européennes sur le commerce de biens pour lutter contre l'expansion et les violences commises par les colons contre les Palestiniens. Et puis ça y est, on connaît la liste des joueurs sélectionnés pour le prestigieux Ballon d'Or 2026. 6 Français sont en lice, parmi lesquels Ousmane Dembélé, Kylian Mbappé et Michael Olise. Côté féminin, il y a Wendy Renard, Selma Bacha et Melvin Mallard. Les trophées seront remis le 26 octobre et pour la première fois, la cérémonie aura lieu à Londres.
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1: L'établissement français du sang Grand Est poursuit les collectes de sang à travers toute notre région, mais aussi le département des Vosges. Je suis en compagnie d'Olivier Duras, chargé de communication institutionnelle et relations presse, pour faire le point justement sur les prochaines dates à ne pas manquer. Et comme on attaque le mois de septembre, il y a également des actualités dont nous aurions souhaité parler. Septembre en or, qui est un événement qui marque le mois de septembre avec ce petit coup de projecteur qui est donné sur les cancers pédiatriques. Mais il y a un lien avec le don de sang.
2: Tout à fait, il y a un lien donc avec le don du sang, dans la mesure où il faut savoir qu'il y a à peu près, sur toute l'année, un tiers des produits sanguins au niveau national qui sont transfusés aux malades atteints de cancer, donc de tout âge, des enfants ou les adultes. Donc ça prend de plus en plus de place dans les consommations de produits sanguins, dans la mesure où on traite de plus en plus les patients de cancer, donc on participe aux soins de ces malades, que ça soit des transfusions de concentrés de globules rouges, de plasma et puis également de plaquettes.
1: Ce sont des transfusions qui ont besoin d'avoir lieu. Alors j'imagine c'est au cas par cas, bien entendu, mais ce n'est pas une seule transfusion et on n'en parle plus, ça peut être plusieurs fois.
2: Ah oui. Il peut y avoir lors d'hospitalisation ou soit carrément en ambulatoire. Les malades peuvent bénéficier de plusieurs poches de produits sanguins. Ça peut être une, deux, trois, et ou sur un mois, une dizaine, des quinzaines, une vingtaine de poches. Donc ça dépend des différentes pathologies.
1: Et c'est important de le rappeler parce qu'on parle là, bien entendu, d'enfants qui sont atteints de cancer. Donc septembre en or, c'est aussi le moyen de, je ne veux pas dire d'attirer le projecteur sur ces enfants, mais plutôt sur la recherche, parce qu'il n'y a que la recherche qui peut aider à progresser dans ce domaine et à permettre à ces enfants, et bien voilà, d'avoir une vie normale.
2: Tout à fait. Et j'ajouterais que pour ces enfants, on a des poches, ce qu'on appelle pédiatriques, qui sont d'un volume inférieur à celles qui sont transfusées aux adultes.
1: C'est important, effectivement, à préciser. Et je vous invite maintenant à ce qu'on se penche sur ces collectes qui font la rentrée ce mois de septembre. Il y en a à travers tout le département. Quelles sont les prochaines à noter?
2: Le vendredi 11 septembre, à Mirecourt, à l'espace Flambeau, de 15h30 à 19h30. Le mercredi 16 septembre, à Remiremont, au Palais des Congrès, de 15h30 à 19h30. Le vendredi 18 septembre, à Grand-Jean-Monzé, à la salle des fêtes de Grand-Cher-Vologne, de 16h à 19h30. Le vendredi 18 septembre, à l'Eutoli, à la salle polyvalente, de 16h à 19h30. Le lundi 21 septembre, à Saulxures-sur-Moselotte, à la salle polyvalente, de 16h à 19h30.
1: Et pour toutes les personnes qui souhaiteraient en savoir davantage sur l'ensemble de ces collectes ou sur les consignes pour participer aux dons, rappelez-nous où on peut se renseigner, un site internet, un numéro de téléphone et puis l'application mobile, bien entendu.
2: Oui, tout à fait. Donc le site internet dondesang.fs.santé.fr, l'application dondesang, le numéro de téléphone, le 0809-109-900.
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1: L'association Emmaüs Vosges organise la troisième édition de sa grande braderie solidaire. Je suis pour en parler en compagnie de Jean-Charles Morel, directeur de l'association. Et avec vous, on revient sur cette braderie qui organise donc sa troisième édition. Avant d'entrer dans le détail de cette braderie, rappelez-nous en deux mots ce qu'est Emmaüs Vosges et quel est son rôle.
3: Alors Emmaüs Vosges est une association de loi 1901. Nous sommes une association à but d'utilité solidaire où on essaye, en récoltant des objets divers et variés auprès de nos donateurs ou dans les maisons quand on va faire les collectes gratuitement, de les revendre pour avoir une action sociale avec l'argent que nous levons grâce à ces ventes.
1: Dans ce cadre, vous organisez également des journées un petit peu particulières que vous avez choisi d'appeler Grande Braderie Solidaire. Si je ne me trompe pas, c'est un événement qui revient plusieurs fois dans l'année.
3: Oui, tout à fait. C'est un événement qui revient 4 fois par an. Et là, au mois de septembre, le 13 septembre exactement, il revient sur l'ensemble de nos sites de Neuchâteau, Rambervillers et Fraises.
1: En quoi ça consiste cette journée de Grande Braderie Solidaire?
3: Alors, cette journée de Grande Braderie Solidaire, c'est de permettre aux gens d'acheter tout ce que nous avons à vendre à moins 50%, sauf certains articles qui sont estampillés.
1: Et donc, on peut venir tout au long de la journée? Ça ouvre à quelle heure?
3: Alors, les grandes braderies ont lieu de 9h à midi et de 14h à 16h sur les sites de Neuchâteau, Rambervillers et Fraises.
1: Ce sont des sites qui sont faciles à trouver. Est-ce que vous avez les indications d'adresse?
3: Oui, vous pouvez les retrouver le plus facilement, c'est soit sur nos réseaux sociaux, Facebook, Instagram, TikTok, ou sur notre site internet www.emmaüs-du6vosges.fr.
1: Il y a une autre actualité en ce moment autour d'Emmaüs ?
3: Oui, on a une actualité comme on fait tous les ans à la rentrée de mi-août à fin septembre où les étudiants, en montrant leur carte étudiante de l'année, peuvent avoir en fait des achats solidaires à moins 50% sur l'ensemble de nos points de vente.
1: Donc pour ça, encore faut-il venir se rendre sur place et ce n'est pas uniquement pendant cette braderie solidaire, c'est cela ?
3: Non, c'est pas uniquement pendant la braderie solidaire. Les étudiants ont le droit à moins 50% sous tout le mois de septembre jusqu'à la fin septembre.
1: Alors pour toutes les personnes qui souhaitent en savoir davantage, vous nous avez donné les réseaux sociaux et le site internet. Rappelez-nous également le numéro de téléphone d'Emmaüs Vosges.
3: Oui, vous pouvez nous contacter au 03 29 65 00 31.
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1: Bienvenue dans ce bulletin de météo. On s'intéresse au temps de ce mercredi 9 septembre. C'est le 252e jour de l'année et on souhaite une bonne fête au Alain. Ce mercredi, ciel couvert, quelques pluies et vent soutenu composent cette journée. Dès les premières heures, le ciel est bouché d'un bout à l'autre du département avec une bruine qui touche les hauteurs jéromoises comme le pays Bressot. L'après-midi reste tout aussi grise avec un ciel sans éclaircie notable sur l'ensemble du territoire. Le ciel devrait se dégager et la nuit suivante s'annonce plus claire. Du côté des températures, au lever du jour, on relève 11 degrés sur le massif et jusqu'à 15 degrés en plaine. Au plus chaud, les valeurs restent basses pour la saison, 20 degrés du côté de Gérardmer et jusqu'à 23 degrés sur la préfecture. On passe au vent à présent. Comme je vous l'annonçais, il souffle de secteur ouest et de façon modérée à assez forte, avec des rafales jusqu'à 45 km/h en plaine et 40 km/h sur les hauteurs. Le lendemain, jeudi, grand ciel bleu, mais aussi matinée nettement plus froide. Dans le détail, côté ciel au réveil, on sera sous un ciel parfaitement dégagé partout dans le département. Quelques rares nuages pourront apparaître l'après-midi sur le secteur néocastrien sans conséquence et le ciel resterait ensuite limpide en soirée avant une nuit calme. Les températures en minimale accusent une nette baisse. Au petit matin, on n'attend pas plus de 4 à 9 degrés selon le secteur. En maximale, 18 degrés sur les crêtes et jusqu'à 22 degrés du côté de Neufchâteau. Enfin, le vent, il tournera au nord-est et faiblit nettement. Pour la suite de la semaine, vendredi devrait rester gris avec des valeurs comparables. En parallèle, le soleil devrait revenir dès samedi et la douceur s'installer progressivement. On pourrait approcher les 30 degrés en début de semaine prochaine. 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

0: bienvenue dans cette nouvelle émission de notre série consacrée à la thématique de l'histoire, l'histoire des Vosges et l'histoire d'Épinal, autour de ces forts qui ont également été emblématiques, que ce soit pour la première ou même durant la Seconde Guerre mondiale et après, puisqu'on a aujourd'hui, comme vous nous le disiez, M. Grasser, des associations qui font vivre ces forts. Nous avons parcouru différents moments de l'histoire de ces forts et nous aurions souhaité, avant de conclure cette série, revenir aussi sur une période. Nous avons parlé de la libération dans notre dernière émission pour revenir sur ce moment où Épinal va être enfin libéré. Mais libéré ne veut pas dire opérationnel. Donc on va parler maintenant de reconstruction avec vous. Jacques Grasser, bonjour.
1: Bonjour.
0: Je rappelle que vous êtes agrégé d'histoire et vous êtes notre invité pour cette série d'émissions. Donc reconstruction, on se retrousse les manches et on plonge dedans ?
1: Voilà, absolument. C'est un énorme travail qui nous attend, à la fois sur Épinal, pas seulement. On pourra parler aussi des Vosges, hein, la reconstruction après la guerre, ce qu'on appelle la deuxième reconstruction, puisque la première, c'est après la Première Guerre mondiale. Deuxième reconstruction, et dans ce chapitre, je pense qu'il y a un chapitre qui est particulièrement important et spectaculaire, c'est le chapitre des ponts. Mmh. Alors, il faut savoir que en 1940, à Épinal, n'oublions pas que la défense de la ville décidée au dernier moment, puisqu'il faut se rappeler que normalement, Épinal aurait dû être une ville ouverte, donc pas défendue, elle l'est malgré tout, pour permettre aux troupes de la ligne Maginot de descendre vers le sud, comme on dit, donc le long, en particulier, de la vallée de la Moselle. Et donc, en rive droite de la Moselle, les Allemands arrivant en rive gauche. Et donc, pour empêcher les Allemands d'atteindre la rive droite, eh bien, ma foi, le génie français va faire sauter, au mois de juin 1940, va faire sauter la plus grande partie des ponts sur la Moselle. Pas sur le canal, mais sur la Moselle. Sauf le pont du 170, qui ne sautera pas, puisqu'on voulait le faire sauter au dernier moment, parce qu'il supportait les conduites d'eau entre les deux rives. Et malheureusement, les Allemands ont été plus rapides, et un lieutenant des pionniers allemands, c'est-à-dire le génie allemand, le lieutenant Danzer, a réussi à éteindre les fours d'eau de mine. Alors, il a été tué dans cette aventure, mais ce qui fait que le pont est resté intact toute la guerre. Alors, les autres ponts, effectivement, ont sauté. Alors, il y a des exemples typiques, comme le pont Clémenceau. Alors, le pont Clémenceau, c'était un pont qui a été terminé en 1934, juste à côté de l'actuel collège Clémenceau. Il est aujourd'hui remplacé par une passerelle, la passerelle Bir Hakeim, puisqu'il n'a pas été reconstruit au même endroit. Donc, il est terminé en 1934 et il saute en 1940, pour ne pas être reconstruit donc à la même place, puisqu'on a mis une passerelle à la place. C'est aussi l'histoire du pont Carnot, par exemple, qui va sauter qu'à moitié. Donc, on peut encore traverser la Moselle à cet endroit-là.
0: Le pont Carnot, c'est celui qui relie au niveau du musée départemental.
1: Voilà, du musée départemental préfecture. Et donc, il va être reconstruit pendant la guerre. Après la guerre, il va prendre une bombe sur une extrémité lors des bombardements américains des 11 et 23 mai. Donc, c'est le 23 mai où il y a une bombe qui perfore le tablier du pont côté quai Lapique. Ce pont, bah, il va sauter aussi définitivement en septembre 1944. Donc, en septembre 1944, au moment où les Américains arrivent, alors ils arrivent comme les Allemands en 1940 de l'Ouest, hein, pour traverser la Moselle, les Allemands étant de l'autre côté, donc à la place occupée par les Français en 1940. Et donc, les Allemands vont systématiquement faire sauter tous les ponts, y compris le pont sur le canal, le canal des Vieux Moulins, etc. Hein, c'est une destruction énorme, hein, qui fait d'ailleurs beaucoup de dégâts collatéraux sur les quartiers environnants. Alors, il y a simplement un pont qui va traverser à moitié indemne cette aventure, puisque le pont Patch, qu'on appelle le pont Patch aujourd'hui, qui était ce qu'on appelait à l'époque le pont payant, le pont de la Loge Blanche, le pont qui est aujourd'hui le pont Patch, il va sauter qu'à moitié sur la rive gauche. Alors pourquoi qu'à moitié ? Parce qu'il y a deux, malgré nous, Alsaciens, dont M. Rapp, qui est citoyen d'honneur de la ville d'Épinal maintenant, ben, il est décédé maintenant, mais il était citoyen

entrepreneurs, ils vont saboter les mines allemandes, donc côté rive droite. Et donc, ils vont déserter à ce moment-là. Donc, ils vont sortir de la guerre sans être rattrapés par l'armée allemande. Et donc, le pont le saute qu'à moitié. Ce qui fait que quand les Américains vont attaquer le 24 septembre, bah, ils vont attaquer en particulier à cet endroit-là, parce que c'est beaucoup plus facile de franchir la Moselle. Il suffit que d'un élément de pont militaire, si on appelait les ponts Bellé, les ponts britanniques, pour pouvoir franchir la Moselle à cet endroit-là. Et donc, le 24 septembre, bah, les Américains lancent un élément de pont sur la partie qui a été sautée, donc rive gauche, devant l'ancienne pharmacie, hein, côté Colin Runner. Et puis, les premiers blindés américains vont traverser vers 16h le 24 septembre devant pas mal de badauds spinaliens de l'autre côté de la rive qui regardent la manœuvre. Donc, en dehors de ce pont-là qui est à moitié intact, on va dire, tous les autres sont dans la Moselle. Ce qui fait aussi une conséquence auquel on ne pense pas toujours, c'est qu'en 1947, décembre 47, quand il va y avoir des crues catastrophiques dans toute l'Europe de l'Ouest, et la Moselle en particulier, eh bien, la crue va être accentuée, l'inondation va être accentuée par le fait que les ponts, les matériaux des ponts, forment barrage dans le lit de la Moselle. Et d'ailleurs, si nos auditeurs sont assez curieux, qu'ils aillent se promener sur les ponts, le pont Carnot ou le pont de 170, qui regardent, quand la Moselle est basse, le lit de la Moselle, et ils vont voir énormément de moellons, de pierres, qui sont restés encore là, dans la Moselle, après la guerre, on n'a pas tout enlevé, hein, mais on les voit parfaitement depuis les ponts ou depuis les quais. Hein, c'est le résultat, finalement, de ces destructions de 1940 et de 1944.

0: pourquoi est-il si important de reconstruire ces ponts? Ce ne sont pas que des passages humains ou de marchandises.
1: Alors, il y a le passage humain, bien sûr, hein, qui est quand même primordial. Hein. Si on a construit des ponts depuis le Moyen-Âge, c'est bien pour aller d'une rive à l'autre. Mais c'est aussi, ces ponts supportent les canalisations, supportent l'électricité, supportent le gaz, hein, conduite de gaz, les conduites d'eau de part et d'autre. Puisque si on prend l'eau, par exemple, ben, l'eau, elle est produite dans différents endroits dans la ville à l'époque, avec ce qu'on appelle des fontaines, hein, des sources, mais il n'y en a pas partout. Donc il faut bien ravitailler de part et d'autre. Si on prend le gaz, par exemple, pendant une grande période, le gaz était produit à côté du port d'Épinal, on appelait l'usine à gaz, et donc était redistribué. Là, il faut bien franchir le cours d'eau. Donc c'est pas seulement un passage de piétons et de véhicules, mais c'est aussi le passage d'un certain nombre de produits tout à fait nécessaires à la vie quotidienne.
0: Et combien de ponts ont été détruits et combien finalement vont être reconstruits?
1: Bah, c'est le nombre que l'on a aujourd'hui, hein. Voilà. Hein, c'est-à-dire que, alors, il y a des ponts et des passerelles aussi, hein. Et les ponts, vous partez du pont du Chaulcère, puis vous revenez vers le pont de la République, au port. Et puis ensuite, vous avez le pont Clémenceau, mais qu'on va pas reconstruire au même endroit. Et le pont du 170, le pont Cardot, et puis l'actuel pont Patch. Alors, en plus de ça, vous avez, donc, des passerelles. Alors, la passerelle, qui va remplacer le pont Clémenceau à partir de Bir Hakeim, j'en ai parlé. Vous avez la passerelle du Cours, qui a été détruite aussi. La passerelle des Grands Sables, à Saint-Laurent. Et puis, évidemment, les ponts sur le canal. Donc, vous avez les ponts depuis sur l'île, quoi. Le pont du Musée, enfin, le pont de l'Axat, le pont du Boudiou, le pont des Quatre Nations, et puis le pont de la Maison Romaine, à côté de la Maison Romaine, vers la place de la Chipote, hein, le pont Léopold.
0: On se rend compte quand même que ça fait beaucoup d'édifices à rebâtir.
1: Oui. Et puis aussi des sabotages sur les ponts SNCF, parce qu'il ne faut pas oublier que la voie ferrée est un barrage beaucoup plus important que la Moselle. La Moselle est traversée par de nombreux ouvrages, hein, on vient les énumérer. En revanche, quand vous prenez la voie ferrée, il n'y a pas beaucoup de passages. Hein. En dehors du pont Viviani et puis du pont de la place Baudouin, le reste, c'est des passages un peu confidentiels, hein, sur Saint-Laurent ou en direction des casernes Schneider, hein. Puis sur Golbey, évidemment. Hein. Donc c'est un travail qui est urgent. Hein. Le rétablissement des liaisons sur les deux rives, c'est quelque chose de très urgent. Et donc on va s'y attaquer dès 1946. Alors, tous ces problèmes de reconstruction, c'est l'État qui pilote. On a créé, après la guerre, un ministère spécial qui s'appelle le ministère de la Reconstruction et de l'Urbanisme, le MRU, dont le siège, alors ce qui donnera après l'équipement, hein, tout simplement, et puis aujourd'hui à DDT, etc. Mais à l'époque, le MRU, il est situé sur les emplacements des anciennes casernes de Contade, hein, là où vous avez aujourd'hui l'hôtel Ibis, à côté de l'actuel collège Clémenceau, ex-lycée Claude Gelée. Donc vous avez là tout un organisme qui est installé là, dans l'île, hein, donc dans le quartier Contade, hein, tout simplement. Et quand ça va fermer, ils vont émigrer à avenue du Tac où ils sont aujourd'hui, tout simplement. Donc c'est ce ministère-là qui va, et on aura d'ailleurs, on sera bien placé dans les Vosges, parce que pendant un moment, on aura le ministre de la Reconstruction qui sera vosgien, ce sera Maurice Lemaire qui a donné son nom au fameux tunnel qui va de Saint-Dié en direction de l'Alsace. Voilà, donc c'est un travail urgent avec des entreprises qui vont grossir. Alors on avait déjà, dans les Vosges, on avait déjà des entreprises de travaux publics importantes, à la suite d'ailleurs des constructions avant la Première Guerre mondiale. Donc ces entreprises avec des noms italiens généralement, hein, comme Peduzzi, Bigoni, Cracco, etc. Et puis l'entreprise Roudet, qui était une entreprise de Montbéliard aussi, qui a reconstruit en particulier le pont du 170.
0: Eh bien Jacques Grasser, on va poursuivre cette présentation de la construction, ou du moins de la reconstruction de ces ponts avec vous dans une prochaine émission. Je vous invite à nous retrouver très prochainement sur cette même fréquence. En attendant, je rappelle à tous ceux qui nous écoutent qu'ils peuvent retrouver cette émission en podcast sur notre site internet. Et je vous dis à très bientôt.

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1: Bonjour à toutes, bonjour à tous. Très heureux de vous retrouver pour partager et vous faire découvrir quelques nouvelles pages musicales. Le Kiosque à Musique, une émission que vous a préparée et que vous présente Pierre-Yves Deroche.